Bonne nuit à vous tous avec le son de Skyrock. On est premier sur le rap avec le son de Dave. Dave et Thames, on va l'écouter Rain Dance sur Skyrock. On va continuer très très fort avec PLK maintenant. On l'écoute sur Sky. 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On se met dans l'ambiance, on l'écoute maintenant PLK, le voici sur Sky. PLK avec Pocahontas, la rafleuse derrière. Il y aura aussi Meryl avec Coco Chanel sur Skyrock.

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0: Bonne nuit à vous tous avec le son de Skyrock. Il est 4h45 du mat. C'était Gail en souvenir avec ABCD et Fio sur Skyrock. Il y a le Morning Buzz qui arrive dès 5h du mat. Comme tous les matins, on est là avec vous pour bien démarrer la journée ou finir votre nuit. 5h, 6h, le Morning Buzz avec le meilleur du morning de D-Fool. Ça se passe avec Tim. Juste avant le retour de D-Fool en direct dès 6h du mat avec plein de virements. Des virements de 1 500 € qui arrivent sur votre compte en banque. Qui vous appelle D-Fool tous les matins. Il vous parle radio-téléphone. Il vous demande quelle est votre radio préférée. La réponse, Skyrock évidemment. Vous répondez Skyrock et vous l'osez. À vous les 1500 balles, soyez là dans le morning, dès 6h du mat. D'ici arrive Théodora, Mélodrama, Michael Jackson aussi avec Beat It. Et un gros classique de Kate de Luna sur Skyrock, c'est le programme qui vous attend juste avant 5h du mat.
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0: Quel classique, Tim, tu confirmes? J'ai l'impression que tu chantes derrière, je t'entends.
1: Bah oui, alors.
0: Tu kiffes ou pas?
1: Bah bien sûr que j'ai kiffé, toi.
0: Moi aussi, je kiffe trop Kate de Luna, Busta Rhymes. Classique, pour bien démarrer la journée ou finir votre nuit. Et pour bien démarrer votre journée ou finir votre nuit, vous allez pouvoir écouter Tim. Vous allez pouvoir vous faire plaisir pendant une heure avec le meilleur de D-Fool. Tim qui est en forme à 5h du mat.
1: Ouais, bah ça va, et toi?
0: Ça va? T'as envie de prendre un café?
1: J'ai un truc dans la gorge ce matin, je me suis réveillé, tu sais, j'ai une sorte de petit chaton dans la gorge.
0: Bah moi perso je pense que tu dois aller prendre des cafés.
1: Bah, on peut aller prendre un café si tu veux, ça peut rebooster un petit peu des fois.
0: Il faut, ça fait du bien, 5h du mat tout pile. Bonne journée à vous, profitez bien Team du Morning Best. Et moi je serai là samedi soir avec Cut Killer à 22h.
1: Allez, à samedi.
0: Bisous.
1: Bisous, ciao.
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1: Le café ou le thé du matin d'ailleurs, vous faites comme vous voulez. Et puis un bon Bad Bunny le matin, ça c'est plus efficace qu'un café. Bon, écoutez Noé Bayol sur Skyrock, il est 5h01, c'est Tim, j'espère que vous allez bien comme tous les matins, 5h, 6h tous les matins. Et ben on se retrouve tous ensemble pour écouter du bon son déjà, et puis les meilleurs moments du morning de D-Fool. Il y aura les doubles appels, on fera péter la banque aussi, il y aura la compile de l'actu. Et puis on va regarder tous ensemble une vidéo qui a tourné sur les réseaux. On va la décortiquer tous ensemble dans un instant. Vous restez bien dans le coin, c'est le Morning Best, c'est le coup d'envoi maintenant. Avec un point sur la météo pour ce mercredi, on est le 13 mai 2026. Et ben on aura un temps nuageux et pluvieux au nord de la Loire et sur le nord-est. Des averses entre les Pyrénées et le Massif central. Ailleurs, ce sera ensoleillé. Et pour les températures, en moyenne, cet après-midi, on attend 12 degrés à Lille, Amiens, Reims et Nancy. 13 à Paris, 14 à Strasbourg et Rennes. 15 degrés à Nantes et Tours. 16 degrés à Dijon et Toulouse. 18 à Lyon et Bordeaux. 19 à Nice et en Corse. 20 degrés à Perpignan et 21 à Marseille et Montpellier. Voilà pour votre météo pour aujourd'hui. Comme promis, on va faire péter la banque. Là, c'est parti, on va jouer un nouveau jeu qui s'appelle les auditeurs en or. Là, vous vous dites, putain, mais c'est bizarre, j'ai l'impression que c'est inspiré d'une autre émission. Une famille en or, peut-être? Eh bien, oui. Putain, le pire vendeur de concept. On va faire les auditeurs en or. On s'est inspiré d'une famille en or. Vous allez tout découvrir dans un instant. Et bien sûr, hein, vous qui nous écoutez ce matin au boulot, à la maison, dans les camions, dans les voitures, vous allez pouvoir jouer avec nous, évidemment. Vous restez bien dans le coin, on joue aux auditeurs en or. On va faire péter la banque juste après Bad Bunny sur Skyrock, c'est parti. Voici Noé Bayol pour démarrer cette nouvelle journée ensemble. Allez,
0: bon réveil.
1: C'est Tim, il est 5h03.

0: Il est 5h06 et si vous n'étiez pas trop réveillé ce matin, ben bon Bad Bunny, là ça met en forme. Ah, moi je trouve que ça y est, là on sait quoi, passer une bonne journée. Bad Bunny avec Noé Boyol, c'est parfait. 5h06, ben, j'espère que vous allez bien, c'est Tim. Tous les matins on se réveille une heure avant tout le monde. Et entre 5h et 6h, ben, nous on profite des meilleurs moments du morning de D-Fool. On en profite pour écouter du son évidemment aussi. Il y aura, tiens, Nuno La Grinta qui arrive avec Love You. Il y aura aussi Tame Impala et Jenny avec Dracula. Et puis, tiens, je vais faire un tour juste sur vos messages, la voix délicace. Vous êtes nombreux, nombreuses, la collecter sur l'application Skyrock, il y a la libellule. Merci d'être bien réveillé, Tim. Alors, merci à vous d'être réveillé, parce que si vous n'étiez pas réveillé, bah, moi je serais pas là non plus. Il y a la Deito qui est là, il y a Bruno aussi qui vient d'envoyer un message. Nolwenn du 49, agent d'entretien déjà au taf. Bon courage, Nolwenn. Il y a Las Palais aussi, bah, il y a vous toutes, vous tous. Merci d'avoir choisi Skyrock de bon matin. Ah, bah, ça me fait plaisir d'être là aussi. Merci. On va écouter donc Nuno La Grinta, Love You, comme promis. Là, c'est parti, on fait péter la banque sur Sky.
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2: Et ils sont là pour jouer avec nous. On a un garçon, on a une fille. Honneur aux filles, voici nos auditeurs en or. Ce matin, c'est l'heure de faire péter la banque sur Skyrock avec le tout nouveau jeu inventé par Sam. Je sais pas où t'as eu cette idée géniale, Sam.
3: Ah, je sais pas, c'est génial. Ça va traverser l'esprit.
2: Ça fuse. C'est le talent.
3: Exactement.
2: C'est
3: ça. Merci.
2: Alors, nos auditeurs en or, on a qui? On a Isabelle en direct avec nous. Tu représentes les filles. Bonjour Isabelle.
4: Bonjour.
2: Salut. T'appelles d'où, Isabelle?
4: J'appelle de l'Allier, de Montluçon.
2: De Montluçon, salut Montluçon. Tu vas être opposé à Lucas, qui est notre auditeur en or ce matin. Bonjour Lucas.
5: Salut l'équipe, salut D-Fool.
6: Salut.
2: Salut, salut Lucas.
7: Salut Lucas.
2: T'es où Lucas?
5: Moi je suis là sur Lyon.
2: Sur Lyon, donc c'est un match Lyon-Montluçon ce matin. Les garçons contre les filles contre les garçons. Vous êtes nos auditeurs en or et vous allez jouer, eh ben, comme à la télé, dans une famille en or. Je vais vous poser des questions et vous allez nous donner la réponse la plus probable. La réponse la plus donnée.
3: Ouais, il faut être le plus proche du top 1.
2: Exactement.
3: Pour gagner le billet de 50.
6: C'est ça. Alors,
2: des trucs de la vie de tous les jours. Tiens, il y a peut-être truc. Vous habitez, vous êtes en couple tous les deux. Enfin, pas tous les deux ensemble, Isabelle et Lucas.
4: Oui, oui. Ouais, c'est...
2: Ah, vous êtes en couple, donc c'est un truc auquel vous allez pouvoir répondre facilement. Déjà, faites-vous un bisou, on n'a pas fait le bisou.
3: Bah oui, ouais, le petit bisou.
4: Bisous. Bonjour Lucas.
6: Oh, oh, c'est mignon.
2: Ça. Hey, t'es super Isabelle, toi. Et tu fais de très beaux bisous, Lucas, aussi.
3: Ouais.
2: J'ai le premier billet de 50 euros pour vous avec cette question. Que peut faire votre conjoint ou votre conjointe au lit qui vous énerve systématiquement?
5: Ronfler.
4: Ronfler. Ah, merde.
2: Ah, il t'a grillé de peu, hein. Et c'est ronfler, première, c'est la top réponse.
6: C'est la top réponse.
2: C'est la top réponse. En un, c'est ronfler. En deux, qu'est-ce qu'il peut faire ou qu'est-ce qu'elle peut faire, votre partenaire?
6: Péter.
2: Comment?
6: Péter.
2: Péter, numéro 4. Ouais, quatrième.
3: Prendre la couette.
2: Tout la couette. Tirer la couette, deuxième réponse.
3: Ah ouais.
2: En numéro 3, c'est passer des heures sur son téléphone. Ah, c'est vrai que c'est relou, ça.
6: Ah ouais.
2: Ah ouais, ouais, ouais. Elle scrolle.
3: T'as la lumière
2: qui t'empêche de dormir. Terrible. Et après, prendre trop de place, ça, c'est ce qui arrive régulièrement à Rémi. Enfin, à la pauvre chérie de Rémi, et oui. Et,
8: Non, moi, je prends pas trop de place.
6: Ah bon? Ouais?
8: Non, je suis dans mon coin, recroquevillé.
2: Bon, 50 euros pour Lucas. De peu, hein, Isabelle, t'étais presque bonne là-dessus.
3: Presque,
2: hein.
3: Ouais.
2: Bon, vous allez bosser ce matin. Quelle est la première... Cet après-midi, ça marche aussi. Écoute bien. Écoute bien, Lucas. Quelle est la première chose que vous faites en arrivant au travail?
4: Te déshabiller.
5: Moi, je bois un café.
4: Enlever tes habits.
2: Tu te mets tout
4: nu.
2: Tu te mets tout nu.
4: Enlever le blouson. Non, j'enlève le blouson.
2: Alors, enlever le blouson, c'est la cinquième bonne réponse.
5: Boire un café.
2: Mais boire un café, c'est numéro 3.
3: Ah, ouais. Ah bien joué.
2: Et ouais, donc c'est pour toi, Lucas, les 50 euros. Et vous dites pas bonjour aux collègues.
3: C'est non. Premier, c'est premier, ça?
4: Je travaille tout seul.
2: Oh, ah ouais, t'étais désavantagé pour la top réponse, toi.
4: Bah ouais.
2: Dire bonjour aux collègues en numéro 1, allumer son ordinateur pour ceux qui sont dans les bureaux en numéro 2, boire un café en numéro 3, enlever sa veste en numéro 5 et en numéro 4, c'est mettre sa tenue de travail quand on en a une.
6: Ok.
2: Alors ça fait encore 50 euros pour Lucas. Et ouais, Lucas, faut laisser un peu d'argent. Isabelle, hein, elle est sympa, t'as fait un beau bisou.
4: Ça va être sympa quand même. Hein.
2: Bah oui,
4: quand
2: même. Alors, ah, ça, j'ai une super question là, attention. Qu'est-ce qu'il est normal de faire avec un chien? Mais beaucoup moins avec un être humain.
4: Le câlin.
2: Attendez, Isabelle, t'as dit?
4: Le promener.
2: Le promener. Ah ouais. Et Lucas, t'avais dit?
5: Ouais, des câlins.
2: Oh bah non, tu peux faire des câlins à un être humain.
3: Bah oui.
5: Ouais, j'en fais plus à mon chien quand même.
2: Ah bah c'est normal, ça c'est normal, Lucas. Moi je suis pareil, hein, moi aussi c'est pareil. Mais c'est pas la top réponse, la top réponse c'est toi qui l'as, Isabelle. Bravo.
3: Ouais.
2: 50 euros
4: merci
2: pour toi.
3: Bien joué.
2: C'est vrai que promener Un être humain en laisse, c'est pas commun.
6: C'est pas non. super.
2: Non. Sauf si tu as des fantasmes un peu particuliers, mais bon.
7: Voilà.
2: Numéro 1, le promener en laisse. Numéro 2, l'amener faire ses besoins.
3: Ouais. C'est vrai.
2: Allez, viens, ma chérie, on va aller faire caca.
7: Allez.
2: Tu viens avec moi. Numéro 3, lui gratter le ventre. Numéro 4, jouer à la balle.
6: Ouais,
2: bah, c'est moi, je joue à la balle avec Guigui.
3: Il adore.
6: Ah oui.
3: Hein.
6: Bah, il adore.
2: T'as bien joué à la baballe.
7: Mais ouf, ouf, la balle.
2: Et le brosser. Oh, je brosse également, Guigui.
3: Ouais, merci ouais. d'ailleurs pour ça.
2: Brosser en numéro 5. Ça fait donc 50 euros en plus pour.
7: Isabelle.
2: Ça fait 100 partout.
7: Non, 50 balles
4: non,
7: pour Isabelle.
4: 50 pour moi.
2: Oh, ouais. T'es pas
7: et 100
2: gentil,
7: euros pour Lucas.
2: Vu,
7: contre, ouais.
2: Je voulais donner 50 euros de plus, il n'a pas voulu.
7: Je respecte les règles.
2: Il est méchant.
4: Ah, ils sont pas cool.
6: Non, pas du tout, même.
2: Vous ne l'avouerez jamais à votre conjoint ou votre conjointe. Mais vous préférez votre ex, pourquoi?
4: Pourquoi je préférais mon ex? Il était mieux au lit.
3: Le cul. Oh.
2: Bonne réponse de tous les deux en même temps.
7: Ouais.
2: Le sexe, ouais. Hein.
6: C'est, ah,
3: la
6: ouais.
3: c'est la top réponse.
2: En numéro 1, c'est le sexe. C'est vrai que dire à son ex, à sa meuf, que ton ex était meilleur pour,
6: ah, c'est abusé
2: pour
6: un peu,
2: le
6: ouais.
2: kiki,
4: ça craint, hein.
2: c'est
4: ah ouais,
2: pas super.
4: Craint.
2: Après, il y a son humour, sa famille, sa beauté et son style. Et attention, dernière question, pour faire la différence, puisque vous êtes à 100 euros chacun, quel beau match. Nous jouons aux auditeurs en or sur Skyrock. Quel détritus traîne généralement dans une voiture?
5: Des mouchoirs.
4: Des canettes vides.
2: Des canettes vides. Vous avez tous les deux bonnes réponses. Mais quelle est la meilleure bonne réponse? Les mouchoirs pour toi, Lucas, numéro 2. Et les canettes, numéro 5. En numéro 1, c'est des bouteilles d'eau. En numéro 3, des emballages de gâteaux. Et en numéro 4, des tickets de stationnement. Je sais pas pourquoi, mais moi, je les collectionne, les tickets de stationnement.
6: Non, mais toi, t'as tout dans ta voiture. Des bouteilles d'eau, t'as tout.
2: Bah, elles sont derrière le pare-bidule là, qu'on a devant les yeux. Là,
3: Par-soleil.
2: Voilà, ça.
3: c'est le nom.
2: Je sais pas pourquoi, je les garde. Mais
3: ça sert
2: mais
3: à rien.
2: La bonne réponse, enfin la meilleure réponse, c'est Lucas qui l'a donné. Lucas, ouais. t'as 150 euros. Et Isabelle, c'est bien parce que t'as 100 euros aussi. Tous ouais. ces billets là, ils sont
4: cool.
2: pour vous. On va vous envoyer ça à la maison. Et j'ai regardé dans la voiture de Rémi, il y a également des couches-culottes.
3: Des cotons-tiges.
5: Des cotons-tiges, normalement.
2: Non, c'est pas
3: vrai.
2: Bien vu, des cotons-tiges, oui. Lucas. Bien vu. Des
3: je connais bien, ouais.
8: Là, il y a des pièces mécaniques dans ma voiture.
2: Il y a des gâteaux écrasés par terre aussi.
3: Ouais.
2: Des petits gâteaux
3: écrasés.
2: Des
3: maquillages aussi.
2: Des pièces mécaniques, t'as dans ta voiture.
8: Ouais, je dois apporter des pièces à mon pote pour ma voiture de course, okay, donc ça traîne depuis 3 semaines dans ma bagnole.
2: Ta voiture, c'est un
3: dépotoir.
2: Ah, en fait, c'est une déchetterie, la voiture de Rémi, là.
8: Non.
2: Bon, bah bravo à tous les deux, on fait des gros bisous. Bisous Isabelle.
4: Bisous
2: Lucas.
6: Bisous.
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0: Ce que vous avez découvert sur Skyrock, c'est Bad Bunny et Noé Vaillol à 7h23. Allez, si vous nous parlez de vos ex, ou d'un de vos ex, ou d'une de vos ex, c'est quoi les premiers mots qui vous viennent à la tête? C'est pourquoi vous vous êtes séparés? Et puis vous êtes enfermé pendant plusieurs semaines dans une île déserte avec votre ex. Comment ça se passe? Cario, tu serais content de les retrouver, tes ex, toi? Il faudrait une grande île.
1: Ouais, ça. Il y en a la moitié, je me rappelle même pas comment ils s'appellent.
2: Même la Corse, ça rentrerait pas, quoi.
1: N'importe quoi, toi.
0: C'est quoi les premiers trucs qui vous viennent à l'esprit quand vous parlez d'un ou d'une de vos ex?
3: Sublime.
0: Ah.
3: Hystérique.
0: Non. Pourquoi elle était hystérique?
3: Parce que c'était une folle qui passait son temps à crier.
1: Ah ouais? Ah ouais, tu nous avais dit, ouais.
0: Elle te grondait.
3: Ouais, m'engueulait. Quoi. Si j'étais pas avec elle, elle hurlait au téléphone quand j'étais avec des gens. C'est-à-dire que t'avais même pas besoin de haut-parleurs. Les autres entendaient la discussion.
4: Ah ouais. C'était gêné.
3: Ça m'a saoulé, je l'ai ghosté.
1: T'as raison.
0: Voilà. Bon, d'accord. C'est bon argument.
3: C'est radical, c'est pas bien, mais à un moment.
0: En fait, elle te grondait, c'était comme ta maman.
3: Exactement. J'avais une deuxième maman.
0: Bah, par rapport à une de mes ex, il y a une de mes ex, le premier mot qui me vient à la tête, c'est maman. Parce qu'elle avait une maman qui m'adorait.
2: Ah, c'était ta maman?
1: Ah,
2: j'ai eu peur.
0: Non, elle avait sa mère qui m'adorait.
1: C'est bien.
0: Quand je venais, sa mère était limite plus contente de me voir que mon ex.
1: Il fallait gérer la daronne.
0: Ouais, mais c'est pas trop mon trip. Mais
1: ah ouais,
0: mais c'était sympa. Elles vous ont laissé de bons souvenirs. Ils vous ont laissé de bons souvenirs. 01 53 40 30 20. Vous pouvez nous appeler, vous pouvez débarquer ici. Et nous laisser vos WhatsApp audio 06 86 101 101. Il y a le PQ qui nous dit: moi, sur une île déserte avec une de mes ex, je crois que je la mange. Ah, tu te crois à Koh Lanta, toi? T'as plus rien à bouffer, tu bouffes ton ex. Je la découpe en morceaux, j'en fais un steak haché. Enfin, voilà ce que j'en fais.
1: Ouais, ça s'est bien fini avec
2: c'est
1: elle.
2: C'est bien, bonne ambiance.
0: A priori, ça a dû bien se passer au niveau de la
2: rupture. Sympa comme tout.
0: Vous pouvez dire tout ce que vous voulez sur vos ex, ça va être marrant, ça. Envoyez-nous vos messages et on en reparle avec vous dans un instant. Avant ça, ah oui, la pub dont je voulais vous parler. Ah, vous allez voir, on va retrouver des stars.
1: Ouais.
0: Kylian Mbappé, il était là pour le réveil de stars, justement, ouais. Il y a une demi-heure, il est de retour. Kylian Mbappé, acteur dans un western. Ousmane Dembélé, dans une parodie d'un film. Un film qu'il va falloir découvrir. Désiré Doué, qui joue le rôle d'un avocat. Et Tchouaméni, qui est conducteur dans un braquage.
3: Ouais, braquage
0: en fait,
3: de banque.
0: Ils jouent tous des rôles dans des films. C'est la nouvelle pub.
3: Orange.
0: La nouvelle pub Orange, c'est ça?
3: C'est ça, ouais.
0: C'est Orange. C'est vrai que c'est pour un opérateur téléphonique. Mais parfois, les pubs, elles sont tellement bien, t'oublies pour qui c'est.
3: Ouais,
1: donc, c'est vrai.
0: C'est la nouvelle pub Orange. Et pour découvrir tout ça, on va voir si vous êtes bon au ciné. Un grand classique du cinéma à découvrir là maintenant, tout de suite sur Skyrock. Je vous passe le générique du film. C'est super simple, donc prenez vite votre téléphone. Petit conseil que je vous donne, prenez votre téléphone à la main. Vous nous envoyez votre message avec votre appli Skyrock ou au 41 759. Et vous nous dites c'est quoi ce film. Et dans un instant, vous... C'est trop facile.

0: Game of Thrones.
1: Ouais, c'est ça, t'as trouvé, Guigui.
2: Ah, c'est les bronzés.
1: Ouais, c'est bravo Carriole, ouais, c'est ça. Donc, on va voir s'ils jouent bien. Bon, je vous dis tout de suite, ils jouent très très mal, les joueurs.
2: Ah, c'est pas leur métier. Hein.
1: Mais c'est le concept de la pub, en fait. Donc, Ousmane Dembélé, Kylian Mbappé, Désiré Doué, Tchouaméni, comment ils jouent? Dans un instant, vous faites écouter tout ça. Et vous avez le nom du film, vos réponses très vite, avec votre appli Skyrock, le 41759 et le skyrock.fm. Même le skyrock.fm pour gagner votre pack morning ce matin. On vous souhaite bonne chance et on vous prépare à un boy.

0: PLK, ouais. Et derrière DC et Théodora. Et bien on l'écoutera avant 8h du matin, Leto et Pineapple sur Skyrock, il est 7h27.
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1: Et bienvenue dans le morning, il est 7h30, merci de vous réveiller avec Skyrock. Tous les matins, vous allez gagner 1500€ dans une demi-heure. Et bah oui, on vous appelle, on vous demande quelle est votre radio préférée. Vous répondez Sky et hop là, 1500€ sur le compte en banque. En plus, du R'n Boy, du Leto, Tamim Pala et Dracula. Ah bah Dracula, avant 8h du matin sur Sky. Et puis on avait promis de faire péter la banque. On va jouer aux auditeurs en or. Vous voulez jouer avec nous, vous allez laisser vos messages très très vite. Parce qu'on va faire le tirage au sort dans un instant, une fois un garçon et une fille. Et on verra qui sont les meilleurs ce matin. Bon, le meilleur pour la musique de film. Et c'était vraiment facile, fallait vraiment aller très très vite. Et Logan, c'est normal, tu es motorisé. Logan, tu es allé très vite.
4: Eh ouais, Renault Logan.
1: On te l'a fait combien de fois par jour la blague? Salut Logan d'abord, bienvenue à toi.
2: Salut les amis.
1: Salut à toi, t'as 35 ans, t'es, t'es lyonnais Logan.
2: Je suis lyonnais, très fier surtout.
1: Ça fait quoi de vivre sur 4 roues?
2: Ça fait que ça roule tout le temps quoi.
1: Combien de fois par jour on te l'a fait la blague Logan?
2: On me fait plus Wolverine que celle-là elle est dépassée.
1: Je suis pas au niveau, des blagues donc faut.
2: Non mais c'est pas grave, je t'en veux pas.
4: Wolverine, c'est quoi le lien avec Wolverine? Moi je l'ai pas moi.
1: Faut avoir la ref.
4: C'est quoi son prénom dans le film non?
11: Ouais, c'est ça, il s'appelle Logan.
19: Donc ah, d'accord, ok.
1: Voilà, c'est Logan.
19: Dans X-Men.
1: Ouais. Bon, moi, t'es resté sur la voiture, toi aussi, alors.
11: Oh, ouais, mais bon, c'est pas grave.
1: Bon, alors, Logan, t'as la bonne réponse. Bon, le film à découvrir, c'est ce film-là. Vous allez comprendre pourquoi. Vas-y, Logan.
11: C'est le parrain.
1: C'est le parrain, oui. Ouais, mythique. Le para, tout le monde l'avait dans l'équipe ou il y en a qui ne l'avaient pas?
19: Ouais, je l'avais.
1: Tu l'avais pas toi?
19: Non, je l'avais pas. Je l'avais pas non plus.
1: J'ai jamais vu le para?
19: Non, j'ai jamais vu, mais je connais la musique.
1: Bon, bah c'était le para et tu as gagné ce matin El Padrino. Comme ça qu'on dit en italien. Le parrain qui te permet de gagner ton pack morning. Si vous venez juste d'arriver, on parle du parrain parce que on va retrouver une pub. C'est la nouvelle pub Orange. Et il y a plein de joueurs de foot. Et les joueurs de foot, bah, il y a qui? Ousmane Dembélé.
3: Ouais.
1: Il y a Kylian Mbappé, Désiré Doué, Tchouaméni.
19: Ouais.
1: Qui font le rôle d'acteur.
19: C'est okay. Ça.
1: Vous allez comprendre pourquoi ils jouent au football. Dans un instant, et vous allez me dire qu'est-ce qui est le meilleur pour vous. T'as Ousmane Dembélé qui joue dans une parodie du parrain, justement. T'as Kylian Mbappé qui joue dans un western. Ah, c'est parce qu'il parle américain, Kylian Mbappé. Ouais, dribble.
20: Yeah, let's go to 93,
1: okay. 94. Ok, 93, 94. Ça, c'était génial, ça.
20: Now, defense, man.
1: Ok, defense, man, ok.
19: C'est bien.
20: I think it's gonna be the same.
1: Ok, donc ils l'ont entendu, ils se sont dit, on va le faire.
19: Faut le mettre dans un western.
1: On va le faire un western, ouais. Désiré Doué, lui, c'est un avocat, et Tchouaméni, il est conducteur dans un braquage.
19: Ouais.
1: Donc, on va s'occuper de tout ça. On vous fait écouter tout ça dans un instant, juste après les infos de Rémi. Et on t'envoie ton pack morning ce matin à Lyon. Bravo, Logan.
11: Merci, l'équipe, c'est gentil.
1: Eh ben, c'est gentil de te réveiller avec nous. Et puis, on t'envoie aussi dans le tirage au sort de tout à l'heure, à la fin du morning, les Ray-Ban Meta gagnés. Ouais. Vous les voulez, on vous les offre tous les matins. Bisous, Logan.
11: C'est impeccable. C'est gentil, bisous à vous. Bon courage.
19: Bisous.
11: Merci.
19: Bisous.
1: Et on peut
19: bisous.
1: Dire bon week-end. Bah oui, parce qu'on est
11: ouais. Mercredi. Ah oui, très bon week-end.
1: Ah,
11: très
1: ouais.
11: bon,
1: et bon week-end. Très bien. Bon et très long week-end.
11: Exactement.
1: Week-end de l'Ascension. Bah, la météo de ce week-end et de cette journée aujourd'hui, quel temps va-t-il faire? Rémi, dis-nous tout.
21: Ah, c'est assez maussade. On a quelques éclaircies possibles ce matin sur le nord et le nord-ouest, mais la pluie va rapidement faire son apparition. Des giboulées de plus en plus nombreuses de la Normandie au Nord-Pas-de-Calais, puis de l'Île-de-France aux Ardennes. La perturbation finira par s'étendre du centre au Grand Est, puis vers le Massif Central et les Alpes. Ciel plutôt variable dans le sud, mais soleil généreux près de la Méditerranée, principalement cet après-midi. Demain, des averses presque partout, des Pyrénées à l'Auvergne-Rhône-Alpes et à la Franche-Comté en matinée. Ailleurs, ce sera une alternance d'éclaircies et de pluie. Les averses vont s'intensifier sur un bon quart nord-est. Ça restera sec près de la Méditerranée. Vendredi, un ciel encore perturbé du sud-ouest au Massif Central et aux Alpes. Pareil sur le sud de l'Aquitaine au fil des heures. Samedi, des éclaircies le matin. Ça va s'ennuager par la pointe bretonne. Le soleil va résister près de la Grande Bleue. Ce sera plus nuageux dimanche avec une perturbation qui arrive par l'Atlantique et qui va progresser vers l'est du pays. Les températures, 7 à Lille ce matin, 8 à Lyon et à Paris, 12 à Marseille, entre 13 et 23 cet après-midi, 13 sur les Ardennes, 23 près de la Méditerranée. La pollution, c'est correct, les indices entre 2 et 4.
1: Entre 2 et 4, les indices. Voilà, on a notre météo du week-end et nos infos, les infos de ce mercredi matin sur Sky.
21: L'antivirus a-t-il muté? Peut-il se transmettre plus rapidement, plus facilement entre hommes? Eh bien, on ne le sait pas. Des analyses sont en cours. C'est vrai qu'on connaît ce virus depuis une trentaine d'années, mais on ne sait pas si il s'est auto-modifié. C'est donc tout là le problème. En tout cas, Emmanuel Macron affirme que la situation est sous contrôle, tout comme le gouvernement qui a donné une conférence de presse hier avec des experts, des médecins, des scientifiques. Le discours se veut rassurant. La ministre de la Santé, Stéphanie Rist, écarte toute possibilité de circulation de la maladie sur le territoire. L'antivirus a pour l'instant été décelé sur une personne. Pronostic vital engagé pour cette femme de 65 ans qui souffre de comorbidité. En tout, ce sont 27 patients qui sont à l'isolement ou en cours d'isolement à l'hôpital. La sécurité routière qui alerte sur une hausse très préoccupante du nombre de morts sur nos routes, plus 15% en avril par rapport à avril 2025. 285 personnes ont perdu la vie le mois dernier. C'est 37 de plus qu'il y a un an. Le nombre de blessés graves a aussi augmenté de 8%. Les 17-24 ans sont les principaux concernés. Un animateur périscolaire de 21 ans mis en examen et incarcéré pour des violences sexuelles sur 3 enfants. Les faits présumés remontent à novembre dernier dans une école du 11e arrondissement de Paris. 78 agents de la capitale ont été suspendus depuis le début de l'année dans les écoles. 31 d'entre eux pour des suspicions de violences sexuelles.
1: Et on parle de sport tout de suite sur Skyrock.
21: Du sport avec le premier barrage pour les clubs de Ligue 2 qui ont terminé 4e et 5e du championnat. Le Red Star a reçu Rodez. Eh bien, victoire de Rodez sur le score de 3 buts à 2. Le Red Star voit son rêve de Ligue 1 s'envoler. Prochain match pour Rodez, vendredi à Saint-Etienne. Le vainqueur évoluera en Ligue 1 la saison prochaine. Et puis, en Ligue 1, justement, la 29e journée, ce sont des matchs en retard. Il y en a deux. Brest-Strasbourg à 19h et Lens-Paris Saint-Germain à 21h. Le premier contre le deuxième au Stade Bollard. Les Parisiens n'ont besoin que d'un petit point pour être titrés.
1: 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Les places pour aller voir le match sold out. Complet, le match qui oppose le PSG à Lens ce soir au Stade Bollard. Oui. Et on reparle de foot et pub à la fois. Vous avez vu cette pub, personne ne l'a vu dans l'équipe à part Sam.
19: Pas encore, non. Pas vu, non.
1: T'as bien aimé Sam.
19: Ah, moi j'ai kiffé, moi. T'as kiffé. Mais c'est vrai que je savais plus c'était quoi la marque.
1: Bah ouais, c'est quand les pubs elles sont trop bien.
19: La pub était cool, ouais.
1: Bon, la pub elle est bien, c'est une pub Orange. Voilà, on fait de la pub pour nos amis d'Orange.
19: Ouais.
1: Et ils ont fait jouer donc les acteurs à des joueurs de foot. Et vous allez comprendre pourquoi ils sont meilleurs sur le terrain et pourquoi ils font du foot en gros. Voici Ousmane Dembélé, enfin, la parodie du parrain. C'est Ousmane Dembélé, attention il arrive.
5: On a parlé à Giovanni,
1: ah, c'est
5: à
1: pas lui,
5: Pietro, hein. Paolo, c'est pas eux.
1: Il arrive.
5: On ne sait pas qui a fait le coup, patron.
1: Il est là.
9: Je vous considère comme ma famille, et pourtant l'un d'entre vous m'a trahi.
1: Je vous considère comme ma famille, et pourtant l'un d'entre vous m'a trahi. Vous comprenez pourquoi il fait du foot, hein?
9: Ouais. Colère. Je suis pas content.
1: Oh,
9: appelle Giorgio. Appelle Giorgio en Italie.
1: Ah, il s'est planté.
9: Allô Giorgio en Italie. Je suis pas content.
1: C'est marrant. C'est marrant ta pub.
22: Ouais, ça va, ouais.
1: Bon, je garde Kylian Mbappé pour la fin. Ah. Désiré Doué, tout de suite, à la parodie d'un avocat. Écoutez bien, il arrive.
23: Silence, s'il vous plaît.
1: Ça, c'est pas lui, hein.
19: Non.
1: C'est pas lui, hein. Ça, c'est la juge.
23: Le nom du mobile, maître.
24: Merci, votre honneur.
1: C'est lui.
24: Vous me parlez de justice, mais moi, je vous parle de courage. Et voilà.
1: Voilà.
24: Voilà, voilà.
1: Voilà, voilà, voilà. Voilà. Non, mais en fait, il joue bien, lui.
19: Non, ça va encore.
1: C'est moins pire. Si j'ai bien compris la pub, il leur demande de jouer des mecs qui se plantent.
19: Oui.
1: Bon, bravo Désiré Doué, t'es doué. Comme ton monde. Tu vois Béni tout de suite, conducteur dans un braquage.
23: Ils ont
25: Vous avez dit que c'était impossible. Ok, on passe au plan B. Attachez vos ceintures, ça va secouer.
1: Attachez vos ceintures, ça va secouer.
25: Ça va secouer.
1: Ça va secouer, oui. Allez, ça va secouer. Bon, et on finit par le meilleur, Kylian Mbappé, dans une parodie de western, parce qu'il est un peu américain.
20: Dribble. Yeah, let's go to 93, 94.
1: Yes, let's go to the film, le western.
25: Tu comptes sur toi.
1: Attention, il arrive, Kiki.
25: Oh non, John. Oh. Pas toi. John. Reste avec moi, John. John.
26: Oh la tuile.
25: John.
1: Elle est marrante, c'est
19: bah ouais, bien.
22: Ouais.
1: Tu trouves qu'il joue bien?
22: Ouais, franchement, ouais, ça va, hein, lui.
19: Non, mais c'est drôle, ouais.
1: Voilà.
19: Ouais, c'est sympa. Ouais.
1: Heureusement que t'es pas jury au Festival de Cannes.
19: Ah, ouais, ouais.
1: Carriole.
22: Moi, ouais, j'aime bien Kiki, donc.
19: Et c'est voilà. Cool, tu vois, Mini, j'aurais bien vu dans un truc style Rocky ou Fight Club.
1: Eh bah, Michael, pub pour Orange.
19: Ouais.
1: Orange, si vous nous écoutez, on a un gars qui veut se lancer dans la pub, là, ce matin. On fait péter la banque dans un instant. Ah, on va parler plein de choses. C'est les auditeurs en or, ce matin. Un garçon contre une fille, qui va gagner? Peut-être vous, c'est après Iron Boy et mon bébé.
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27: Eh, Quentin, carré. Ça change encore, gros.

0: C'est mon bébé sur Skyrock, on écoutait Rainbow. Leto arrive dans un instant. Nouveau son de Leto, Pineapple.
1: Oui.
0: Les numéros 1 sont là pour nous réveiller tous les matins. Le gros son de Leto arrive. Et je voulais pas annoncer, mais on a un multi-appel. Et oui, c'est encore plus fort que le double appel, multi-appel avant 8h. C'est plein de numéros de téléphone qu'on va connecter les uns avec les autres.
1: Oui.
0: Et là, on va jouer ensemble. Et on parle des ex aussi. Hein.
1: Oui.
0: N'oubliez pas, si vous venez juste de vous réveiller, vous avez des trucs à nous dire sur vos ex. Dites-nous tout, vous pouvez tout balancer ce matin. Videz votre sac, allez-y, 06 86 101 101. Envoyez-nous vos WhatsApp audio. Vous pouvez dire tout ce que vous voulez sur vos ex. Moi, j'ai dit.
1: La plus grosse horreur.
0: Sa maman, elle m'adorait. Non, moi, j'ai dit un truc gentil.
1: Ouais, mais après, c'est les ex. Si ça, ça s'est fini, c'est qu'il y avait bien un truc qui allait pas.
0: Sam, il veut des messages.
1: Bah oui,
0: méchants.
1: Si ça s'est fini, c'est qu'il y a un truc qui
0: allait
1: pas.
0: Allez, videz votre sac et on en reparle dans le morning ce matin. C'est parti, on fait péter la banque. Tous les matins sur Skyrock, on sort la liasse de billets. Elle est pour vous, cette liasse de billets. Vous allez jouer avec nous. Et aujourd'hui, c'est les auditeurs en or.
1: Un jeu que tu as inventé, je crois.
0: C'est les auditeurs
1: en or.
0: J'ai inventé ça.
1: Bien joué, bien joué.
0: Donc, je vous donne des sujets et vous me dites quelle est la réponse donnée par un panel de 100 personnes.
1: Ouais, la réponse la plus donnée.
0: Exactement.
1: C'est ça qu'il faut faire.
0: Exactement, c'est ce que vous faites ce matin avec des filles et des garçons. Alors, une fille et un garçon. Le garçon, parce qu'on est galant, c'est Jimmy. Bonjour,
2: oh, bah,
0: bonjour
2: super.
0: Jimmy.
3: Bonjour tout le monde. Salut à toi, Jimmy.
0: Tu représentes le Havre, Jimmy, toi, c'est ça?
3: Exactement.
0: Bon, tu vas jouer avec nous et tu vas jouer contre Farida, qui représente les filles et qui représente Mulhouse.
4: Je représente 68.
0: Du 68, c'est exactement. Bonjour, Farida.
1: Salut, Farida.
3: Bonjour, Farida.
0: Salut à tous les deux.
4: Un gros bisou à tout le monde.
0: C'est très gentil, Farida. Nous aussi, on te fait des gros bisous ce matin.
4: Merci.
0: Vous entendez ce petit bruit?
2: Oui, c'est un beau bruit.
0: C'est ma liasse de billets. Il y a plein de billets de 50 euros à gagner.
4: Je les veux.
0: Il y en a plein à gagner. Alors, il va falloir répondre à mes questions. Faites-vous un bisou d'abord avant de démarrer.
4: Bisous,
0: Farida. Bien.
4: Bisous.
0: Jimmy contre Farida. La Normandie contre l'Alsace ce matin avec une première question. Vous êtes prêts? Donnez-moi un motif de dispute entre frères et sœurs. Si vous avez des enfants, ça va vous aider. Vous avez des enfants tous les deux?
4: La salle de bain.
0: Alors toi, tu proposes la salle de bain. Jimmy, tu proposes quoi?
3: Le petit ami.
0: Le petit ami. Ah, attention, est-ce que vous m'avez donné une des cinq top réponses?
1: Entre frères et sœurs.
0: Entre frères et sœurs. C'est quand on partage son petit ami avec sa sœur. Il n'y a pas de top réponse, dites donc.
2: Alors moi, j'en avais une, mais bon.
0: C'était quoi?
2: La console?
0: La console de jeu. Les jouets, en numéro 3.
2: Ah.
0: Ça aurait pu marcher.
4: Ouais, les jouets, c'est vrai.
0: Non. L'héritage en numéro 1.
1: Oh, bâtard.
0: L'héritage. Et motif de. Les gens répondent.
2: Sérieux?
0: Il y a 100 personnes qui ont été interrogées. Motif de dispute entre frères et sœurs. L'héritage, oui.
1: Est-ce qu'il y avait la bouffe dans le panel?
0: Il n'y avait pas la bouffe, il y avait la jalousie en 2. En 3, les jouets, donc console, ça marchait. Le chouchou des parents. En 4.
1: Ah, oui.
0: Et les ordi, la télé, les téléphones, enfin les trucs qu'il faut partager à la maison. J'ai pas eu de top réponse.
2: Non, mais zéro
1: réponse.
0: Bon, je garde mes 50 euros. Voilà, c'est pour des foules, ça. Hop là, dans la poche. Deuxième billet de 50 euros à gagner. Attention, deuxième question. Quelle excuse peut-on donner à son conjoint ou à sa conjointe pour rejoindre son amant ou sa maîtresse? Farida.
4: On va avoir une copine.
0: Jimmy.
3: Un rendez-vous professionnel.
1: Pas con, ça.
0: Et vous avez tous les deux les top réponses.
1: Ah ouais.
0: Mais le
1: qui est
0: billet,
1: devant.
0: Il est pour toi, Farida.
1: Allez,
0: allez, 50 balles pour toi.
3: Bien joué, Farida.
0: Donc, numéro 1. Donc, je serais ton mec, je me méfierais, Farida. Mais bon.
4: Non, mais ça c'est surtout mes copines.
0: Oui, bien sûr, c'est ce qu'on dit, ça, bien sûr. Voir un copain ou une copine en 1, aller faire du sport en 2. Oh, je vais à la salle. En numéro 3, devoir aller au boulot, au travail.
2: Ah, j'ai une réunion.
0: Ouais. C'était ta réponse, Jimmy. En 4, aller voir ses parents. Et en 5, aller faire des courses. Les courses durent tout l'après-midi parce que c'est compliqué de choisir dans un magasin. Une autre question, 50 euros pour toi, Farida. Attention, Jimmy, elle est peut-être pour toi, celle-ci. Qu'est-ce qui peut vous donner un coup de chaud en 5 secondes? J'ai presque donné la réponse. Un coup de chaud en 5 secondes, c'est quelqu'un du stress, Jimmy?
3: Bah pareil, j'en dis.
0: Ah, je vais être obligé de couper.
1: Ah, faut dire autre chose.
0: Je vais être obligé de couper les billets en deux. Non, c'est pour toi, Farida, t'as donné avant Jimmy. Un coup de stress en numéro 1. Mon partenaire ou ma partenaire en numéro 2.
2: Ouais.
0: Le sport en numéro 3.
2: Oui.
0: Le soleil en numéro 4. Un coup de chaud en moins de 5 minutes. Bah oui, tu prends un petit coup de soleil.
1: Ouais.
0: Et du feu quand tu t'immoles par le feu, par exemple.
2: Ouais, oui, c'est pas chaud.
0: Tu te jettes dans un barbecue, par exemple.
1: Voilà.
0: Et t'as le coup de chaud en moins de 5 secondes. Dans quelle situation n'aimez-vous surtout pas qu'on vous parle? Allez, Jimmy.
4: Quand on est énervé.
0: Toi, c'est quand t'es énervé, Jimmy. Une situation.
4: À une situation.
0: Ouais. Dans laquelle t'es pas content, parle. Jimmy, non, c'est
3: quand
0: Jimmy.
3: Ouais, quand je suis au volant.
4: Quand
3: ouais.
4: je roule.
0: Quand t'es au volant, quand tu roules.
3: Ouais.
2: J'aurais pas dit ça, moi.
1: J'aurais pas dit ça non plus.
0: Vous auriez dit quoi, vous?
1: Au réveil, moi. Ouais. Au réveil.
0: Au réveil. Ouais, bah, au réveil, c'est numéro 2. Quand on est au téléphone en numéro 1, c'est vrai, quand tu es au téléphone et qu'on te parle, c'est pas super. Super, ouais. Numéro 2, quand vous êtes en train de dormir ou que vous vous réveillez, pendant un film, quand vous réfléchissez, et aux toilettes. Ouais, parce qu'il y a des parasites, il y a des perturbations, tu ouais, comprends pas tout. Qui a gagné? Personne.
2: Personne.
1: Bah, non.
0: Je garde mon billet de 50 euros. Allez,
1: c'est pas si facile que ça. Hein.
0: Une dernière question, mais j'aime bien jouer.
1: Pas évident, ouais.
0: Une dernière question. Ah, facile, on a tous connu ça.
1: Faut se mettre à la place des Français.
0: Vous mettez à la place des Français quand on leur demande qu'est-ce qui peut être source de dispute avec son voisin. Vous répondez quoi?
3: La clôture.
4: Le bruit.
0: La clôture pour Jimmy. Jimmy, tu vas partir avec rien.
4: La musique à fond.
0: La musique à fond, t'as dit? Allez. La musique à fond, c'est la top réponse.
1: Oh, bien joué. Ouais.
0: La musique à fond, musique trop forte.
4: Je sais aussi, j'allais bien mettre la musique à fond.
3: Ça pouvait être source de conflit aussi.
0: Et oui, Jimmy, tu les avais tous, mais après qu'on ait donné la réponse. Les bruits d'animaux, les bruits de pas, le tapage nocturne, enfin, avec des bruits et la télé trop forte. En fait, les sources de disputes avec les voisins, c'est les bruits.
2: Ouais.
0: Bon, Farida, on est à combien?
1: On est à 150 euros pour Farida.
0: Et Jimmy, on est à combien?
1: Et Jimmy, je crois bien qu'on est à 0 euros pour
0: Ouais,
1: Jimmy.
0: Mais bon, t'avais une égalité, Jimmy, je vais te filer, je vais te filer 50 balles quand même.
1: Allez, vas-y. Ah,
2: t'es bien généreux, Diffoul.
0: Mais je suis comme ça, moi,
1: les 50 balles. Comme tu
0: les 50 balles, c'est pour toi, Jimmy. Je suis généreux, c'est vrai. Je vais même vous offrir 1500 euros dans moins d'un quart d'heure. Farida et Jimmy, c'est quoi votre radio préférée?
4: Skyrock.
0: Bon, c'est bien, vous êtes prêts pour les 1500 balles.
3: Le plus, du coup.
0: Ah non, mais c'est dans un quart d'heure. Vous êtes prêts pour les 1500 balles, on vous embrasse tous les deux et on écoute Leto là tout de suite sur Skyrock.
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0: Scarpin Apple. C'était le son de Leto sur Skyrock à 7h51. L'horoscope de l'amour arrive et beaucoup d'amour là, j'imagine, parce que c'est l'heure du double appel là tout de suite.
1: Non, mais vous n'avez jamais appelé. Hein.
2: Les gendarmes,
3: vous allez voir.
1: Ce coup de téléphone, c'est une véritable rigolade.
2: Absolument. C'est le double appel de
0: Default
2: sur Skyrock.
0: Une véritable rigolade. Je parle de double appel, mais là, c'est même un multi-appel, puisqu'on a plein de numéros qu'on a testés juste avant. Vous pouvez nous envoyer, comme je vous le dis tous les matins, envoyer les numéros des gens que vous voulez retrouver dans le double appel. Il suffit de nous envoyer ça avec votre appli. Et après, on les teste. Et une fois qu'on a testé tout le monde, on les met au téléphone ensemble. C'est donc parti. Ça sonne.
4: Allô.
0: Dis-moi, ils sont deux.
4: Oui.
5: Oui.
4: C'est pourquoi ?
5: Non, mais c'est une blague, c'est vous qui m'appelez.
4: Je pense que je vais pas appeler, hein.
5: Si, je pense.
4: Ah non, pas du tout, hein.
5: De quoi ?
4: C'est quoi ces conneries-là ?
5: On va appeler la gendarmerie.
4: Je vais appeler la gendarmerie, vous allez voir.
5: Faites-le.
6: C'est vous qui nous appelez en inconnu.
5: Ben non, moi, on m'appelle en secret.
6: Ben, c'est vous qui m'appelez en secret, alors arrêtez de vous foutre de ma gueule.
5: Non, mais hé ! Non, mais hé, ça va pas, non ! Hé, là, ça commence à bien faire, je vais appeler la gendarmerie.
6: Je suis en train de dormir.
5: Je suis désolée, je ne vous ai pas appelé. Alors arrêtez. Bon.
0: C'est la dame qui crie qui appelle tout le monde.
5: Ouais, c'est la dame qui crie qui appelle tout le monde.
0: Ouais, c'est vous, madame. Demande.
5: Non mais vous rendez compte, non mais.
0: Malhonnête.
6: Le monsieur d'avant peut parler, s'il vous plaît.
0: Ah, le monsieur, vous pouvez parler.
4: Oui.
6: Attendez. Non, pas vous, l'autre monsieur. La voix, il me dit quelque chose.
0: Quel monsieur ?
6: L'autre monsieur.
4: D'enquête. D'où ?
0: C'est donc. Oui, voilà.
6: Il y a combien de personnes là ?
0: Alors, c'est qui ?
5: Moi, je peux parler un petit peu. Je suis avec mes filles. On n'arrête pas de nous appeler.
4: Bah, moi,
6: c'est pareil.
7: Bah, c'est la dame là qui crie, là, qui appelle tout le monde.
4: T'as pas, non ?
5: Non, c'est pas moi.
7: Si, c'est ta femme, tiens là, ta femme.
4: C'est bon, arrête ta connerie. Hein.
5: Elles sont bourrées là-dedans.
4: Elles sont bourrées là-dedans,
6: non ? On est à la radio, c'est une blague de radio ou quoi, là ?
5: Non, pas du tout, je suis dans mon lit. Donc,
4: Ouais, c'est bon. Hein.
5: Oui. Vous allez avoir une place à déposer.
4: Ah, pour une place, vous allez voir.
7: Bah, c'est vous qui appelez, monsieur, avec votre dame, là.
4: Ouais, ça va aller, oui.
7: Bah, ouais, vous avez bu du vin, vous vous rappelez plus peut-être.
0: Ah, vous avez bu du vin.
4: De con, abruti.
7: Ah, bah, restez correct, hein, moi, monsieur, je reste poli avec vous.
4: Hein. Ouais, bon, c'est bon. Bon, dégagez, bête de con.
7: Bah, il faut mieux parler parce qu'à un moment donné, je vais m'énerver.
4: Ouais, moi aussi.
5: Bah, énervez-vous.
4: Connard.
5: On va vous casser les couilles.
7: Vous êtes très mal poli, madame. Vous êtes une mal élevée, madame.
4: Ouais,
5: bah, laver ton cul, toi.
0: Très bien, un bon conseil pour le matin.
8: Sympa, ouais.
0: Si vous allez à la salle de bain ce matin, pensez au petit conseil de la famille. Voilà. Ils étaient 8. On a quand même appelé 8. C'est nos double appels, nos multi-appels tous les matins sur Skyrock. Et notre horoscope. Alors là, ils sont 12. C'est les 12 signes qu'on va découvrir comme tous les matins, 12 signes. Et les puissances amoureuses avec pour démarrer les Gémeaux et les Lions. Bon, vous êtes au top du top aujourd'hui. C'est le jackpot sur toute la ligne. Vous raflez la mise dans tous les domaines de la vie. Ça va bien se passer partout et évidemment en amour en particulier. Les Taureaux et les Sagittaires, vous êtes pas mal aussi, hein, vous êtes à 4. Si vous êtes célibataire, vous pourriez être attiré par quelqu'un et ça pourrait évoluer rapidement vers quelque chose de plus sérieux. Si vous êtes en couple, c'est votre partenaire qui fera tout pour vous faire kiffer, tout pour vous faire plaisir aujourd'hui. Les Poissons et les Capricornes, on est bien aussi, on est à 3. C'est 3 bien. Sur 5, on est dans un bon mood. C'est peut-être la veille du jour férié, tout ça. C'est un bon moment pour faire des projets à deux, des projets avec vos amis ou avec toute la famille. Poissons, Capricorne, 3 sur 5. Les Verseaux et les Béliers, vous êtes à 2. Bon, c'est pas mal, vous aurez juste quelques petits efforts à faire, mais ils seront vite couronnés de succès aujourd'hui. Des efforts à faire avec votre chérie ou alors avec des gens que vous avez envie de séduire, parce que ça peut marcher. Les Vierges et les Balances, vous êtes à 1. Vous avez tendance à focaliser sur des détails qui servent à rien. C'est des trucs sans importance. Allez droit à l'essentiel pour réussir votre journée. Et pour finir, les Scorpions et les Cancers, bon, vous êtes à 0. Mais quand on est à 0, on a le privilège d'avoir les conseils Skyrock du jour. Il faut faire attention à votre susceptibilité. Prenez pas une petite critique comme une déclaration de guerre. Voilà, restez ouvert aux critiques des autres. Et voilà pour les conseils. C'était pour les Scorpions et les Cancers. Et là, c'est Dracula qui arrive. Tame Impala sur Skyrock, juste avant 8h du matin. 1 500 € à gagner dans un instant, c'est pour vous. Il suffit de répondre Skyrock, préparez-vous. Le téléphone va sonner, je vais vous demander quelle est votre radio préférée. Et puis il y aura Romano qui débarque avant 8h30 pour les conseils pas chers. Allez, il est 8h-4.
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2: Et bonjour tout le monde, il est 8h du matin, 8h03 sur Skyrock. C'est l'heure des infos. Rémi, t'es prêt, t'es chaud?
3: Toujours prêt, toujours chaud.
2: Toujours prêt, toujours chaud, c'est comme nous, hein. Tous les matins on est prêt, on est chaud. Dès 6h on est là. Et dans un sens, j'espère que vous êtes prêts, vous êtes chaud vous aussi. Parce qu'il y a à gagner 1500 €.
4: Et oui.
2: Et oui, numéro tiré au hasard, on vous appelle, pas besoin de s'inscrire. Vous répondez Skyrock. Dès que je vais vous parler radio, téléphone, je vais vous demander un truc super. C'est quelle est votre radio préférée? Skyrock, c'est 1500 € à gagner. C'est pour vous dans un instant. Et un autre truc super qu'on fait ce matin, on parle de nos ex. On peut parler mal, on peut parler bien, vous pouvez tout nous dire. Et on vous a posé une question, si vous êtes sur une île déserte, enfermé avec votre ex, bah, une île déserte, oui, à part de savoir nager très vite. vous êtes sur une île déserte avec votre ex, vous faites quoi? 06 86 101 101. Laissez-nous vos messages et on en reparle après le point sur l'actu. Et juste avant, Pocahontas, son PLK. Il y a du PLK pour nous réveiller ce matin. L'avion chasse de l'actu est là aussi. Allez Rémi, c'est à toi, c'est parti pour les infos. On va démarrer par la météo du jour, oui. La météo de ce mercredi. Veille d'un grand week-end. Profitez bien, c'est le plus grand week-end du mois de mai.
3: Ah ouais, ça fait plaisir. Et par contre, le temps sera plutôt maussade aujourd'hui.
2: Ça fait plaisir aussi, tiens.
3: Ça fait moins plaisir. Quelques éclaircies possibles ce matin sur le nord et le nord-ouest. La pluie va vite faire son apparition. Des giboulées de plus en plus nombreuses de la Normandie au Nord-Pas-de-Calais, puis de l'Île-de-France aux Ardennes. La perturbation finira par s'étendre du centre au Grand Est, puis vers le Massif central et les Alpes. Ciel variable dans le sud, mais soleil généreux tout de même près de la Méditerranée. Demain, des averses presque partout, des Pyrénées à l'Auvergne. Rhône-Alpes à la Franche-Comté dans la matinée. Ailleurs, ce sera une alternance d'éclaircies et de pluie. Les averses vont s'intensifier sur un bon quart nord-est. Ça restera sec autour de la Grande Bleue. Vendredi, encore perturbé du sud-ouest au Massif central et aux Alpes. Pareil sur le sud de l'Aquitaine au fil des heures. Samedi, des éclaircies le matin. Ça va s'ennuager par la pointe bretonne. Le soleil va résister près de la Méditerranée. Ce sera plus nuageux dimanche avec une perturbation qui arrive par l'Atlantique et qui va progresser vers l'est du pays. Les températures ce matin, 8 à Lille, 9 à Lyon et à Paris. On aura 12 du côté de Marseille et dans l'après-midi, comptez 13 sur les Ardennes, 15 dans le Finistère, en Normandie et près des frontières du Nord, 16 en Alsace, en région parisienne aussi, 17 en Bourgogne et dans la Sarthe, 18 sur la côte basque, en Haute-Garonne, sur les Charentes, 19 sur le Massif central, 20 pour le bassin aquitain et la vallée du Rhône, 22 encore jusqu'à 23 près de la Méditerranée. Et puis la pollution, ça reste correct, hein, les indices entre 2 et 4.
2: Et toute l'actu tout de suite sur Skyrock, c'est parti.
3: Le chiffre vient de tomber ce matin. Le chômage continue de progresser selon l'INSEE. Le taux atteint 8,1% au premier trimestre de cette année. C'est son plus haut niveau depuis 5 ans. Près de 68 000 personnes supplémentaires sont venues grossir les rangs des demandeurs d'emploi. Ils sont 2,6 millions au total. Toutes les catégories d'âge sont touchées sur un an. Son projet de loi n'aura pas survécu à la grogne des avocats. Gérald Darmanin revoit son projet de plaider coupable criminel. Le garde des Sceaux propose d'exclure les viols et tous les crimes qui relèvent de la cour d'assises. En fait, la procédure concernerait donc certains crimes comme les coups mortels ou les braquages. Cela représente quelques dizaines de procès par an et ça ne risque pas de désengorger les tribunaux comme souhaité initialement. Le texte sera examiné cet été à l'Assemblée nationale. Un premier bilan positif, les caméras piétons, vous le savez, se sont généralisées chez les contrôleurs. Plus de la moitié des 11 000 agents en sont désormais équipés selon les premiers retours. Et bien chez Ouigo notamment, les outrages et les agressions aurait chuté de 50%. À la SNCF comme à la RATP, les agents évoquent un effet dissuasif et un outil utile pour calmer certaines situations assez conflictuelles dans les trains, les métros ou encore les bus. Des membres du gouvernement, des médecins, des épidémiologistes et des experts, conférence de presse hier concernant l'antivirus, discours rassurant. La ministre de la Santé, Stéphanie Rist, écarte toute possibilité de circulation de la maladie sur le territoire. On ne sait pas encore si le virus a muté, des analyses sont en cours. Emmanuel Macron affirme que la situation est sous contrôle. L'antivirus a pour l'instant été détecté sur une personne en France. Pronostic vital engagé pour cette femme de 65 ans. En tout, ce sont 27 patients qui sont à l'isolement ou en cours d'isolement à l'hôpital.
2: Et du sport tout de suite.
3: Ouais, du sport avec le retour des Bleus au Stade de France. Ce sera début octobre. Les certainement joueurs de Zizou d'ici là auront deux matchs de Ligue des Nations à honorer contre l'Italie et la Belgique. La Fédération Française de Foot annonce aussi un match à Bordeaux mi-novembre contre la Turquie.
2: Et c'est l'heure du top tendance tout de suite. On découvre comme tous les matins 3 sur Skyrock. De quoi on parle sur les réseaux? Le top 3, Rémi.
3: Ouais, et la place numéro 1, Mbappé, vous le savez, a donné une interview à Vanity Fair où il donne son avis sur l'extrême droite. En gros, hein, pour résumer, bon, il dit ouais, c'est vrai que je suis footballeur et tout, mais ça veut pas dire que je peux pas donner mon avis. Les problèmes touchent tout le monde.
2: Non, c'est pas mon avis, c'est mon avis.
4: Mon avis.
3: Et en gros, l'avenir de la France le touche particulièrement. Et il dit en fait, en gros, en substance, que l'extrême droite serait dangereuse. Bah, Bardella lui a répondu. Et moi, je sais ce qui arrive lorsque Kylian Mbappé quitte le PSG. Le club gagne la Ligue des Champions et bientôt une deuxième fois. Voilà, donc petit échange entre les deux là. Alors, qu'est-ce qu'on en dit sur les réseaux? En attendant, Mbappé a gagné une Coupe du Monde alors que l'autre, bah, il n'a rien gagné du tout. Hein. Rien à voir, mais on parle deux secondes de la photo de Mbappé pour la couverture du magazine. Non, mais il se prend pour un stripteaser ou quoi?
2: Ah, Cariole, t'as craqué sur.
4: Ouais, il est beau.
2: Et Théo, t'as craqué sur Kiki aussi.
5: Je craque toujours pour.
6: J'avoue que même moi j'ai craqué. Oh,
2: bah, toute l'équipe a craqué sur Kiki.
6: Toi aussi, Difool, t'as craqué. Bah,
2: évidemment, t'as les abdos qu'il a, Kiki.
4: T'es jaloux, hein?
2: Non, pas du tout, non.
4: Non, parce que t'en as aussi, toi.
2: Oui, bah oui. Je vous ai fait écouter.
3: Oh. Ah ouais, c'est facile.
2: Eh oui.
3: En deux?
2: En deux du.
3: Dua Lipa qui intente un procès à Samsung. Elle demande 15 millions de dollars. En fait, la chanteuse accuse le fabricant d'avoir utilisé son image pour promouvoir des téléviseurs en fait sans son autorisation et sans compensation financière. Vous achetez une télé Samsung, certains modèles, et vous voyez la photo de Dua Lipa donc sur le carton.
2: Oh, c'est une photo de Dua Lipa en bonus.
3: Voilà. C'est quoi cette pleureuse là? Elle devrait être contente qu'on utilise son visage. Ça prouve qu'elle est jolie, qu'elle donne envie. Elle a raison. Vous êtes taré. C'est son image, elle va pas la donner gratos. Ou encore, heureusement que les footballeurs portent pas plainte contre les coiffeurs. Vu le nombre de photos que j'ai vu accrochées au mur dans certains salons, ils fermeraient tous.
2: C'est vrai. J'ai le coiffeur ou j'ai le barbeur et ouais, les footballeurs vrai. Qui vous regardent. Merci Rémi. Bah, il nous manque le troisième.
3: Ouais, nous manque le troisième avec cette nouvelle étude qui révèle que manger des pâtes vous rendra plus heureux que d'écouter de la musique ou de faire du sport.
2: Manger des pâtes, c'est pas Zanny qui a commandé l'étude.
3: C'est peut-être une étude commandée, ouais. Bon, en tout cas, elle est là cette étude. Je déteste les pâtes, c'est pour ça que je suis un énorme aigri. Va falloir que les Italiens mangent un paquet de pâtes pour se consoler de ne pas aller à la Coupe du Monde.
2: Ah oui, ils sont dégoûtés, c'est vrai.
3: Ou encore pas besoin de bouffe, de musique et de sport pour être heureux, juste besoin de ma petite femme dans le lit.
2: C'est bien, on a compris pourquoi les Italiens mangeaient des pâtes. C'est parce qu'ils vont pas à la Coupe du Monde. On découvre des trucs tous les matins dans le morning, c'est ouf. Vous êtes sur une île déserte avec votre ex, vous êtes enfermé sur une île déserte avec un ou une de vos ex. Vous nous dites tous 06 86 101 101 les WhatsApp audio que vous nous avez envoyés. Allez, on va faire un tour parce qu'il y a plein de messages que vous nous avez envoyés. Il y a qui nous a envoyé un message? Théo, salut à toi Théo.
7: Salut l'équipe, c'est Théo d'Angoulême.
2: Salut
7: Théo. Écoutez, moi, si je me retrouve sur une île déserte avec mon ex, je vais pas crever de faim, donc je la mange, hein. C'est la loi du plus fort qui l'emporte.
2: Ah,
7: allez, salut l'équipe.
2: Très bien. Ouais, en fait, vous croyez dans Koh-Lanta. Il y en a plein qui nous ont laissé des messages qui nous disaient qu'ils mangeraient leurs ex.
8: C'est bizarre, mais bon.
6: Ouais, mais ça a l'air pas bon, non?
8: Ah, bah, c'est de la chair.
6: Ça peut être pas bon.
2: Bah, jamais goûté une de mes ex, mais le jour où ça arrive, je te dirai merci Théo. Ouais. On te fait des gros bisous, on embrasse ton ex si elle nous écoute ce matin. JR nous a envoyé un message aussi. Salut JR.
9: Salut, si je me retrouve avec mon ex sur une île déserte, automatiquement, ça va revenir comme si on s'était jamais quitté.
2: Ah ouais.
9: Parce qu'elle est toujours amoureuse de moi, même si elle est mariée aujourd'hui. Ah ouais. Elle m'envoie toujours des messages, mais bon, c'est la vie, c'est comme ça. C'est l'effet de l'effet, je pense. C'est JR.
2: Salut JR. Et là, une petite pensée pour son mari qui nous écoute peut-être là ce matin. Bisous à son mari et puis bisous à ton ex. Vous nous laissez vos messages, on en reparlera tout à l'heure. Il y a Romano qui arrive avec nos conseils pas chers. Et vous les attendez, les 1500 euros.
6: Ben oui,
2: c'est maintenant,
6: oui.
2: C'est pour vous tout de suite.
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2: Et oui, le jeu qui vous permet de gagner 1500 balles juste en répondant Skyrock. On voyage dans toute la France et on va s'arrêter dans le 62 ce matin. Vous nous écoutez dans le Pas-de-Calais. Attention, le téléphone sonne. On appelle la famille Widham. C'est parti. Dans le Pas-de-Calais, les Widham, ça sonne. Faut vite répondre au téléphone avant la cinquième sonnerie. Et puis, il faut vite répondre Skyrock. Je fais un gros bisou à Diane qui a gagné à Cannes. On va partout en France, hein. Elle a gagné hier matin.
10: Oui, allô?
2: Bonjour, monsieur Widham. Bonjour, Mickaël.
10: Oui.
2: Vous êtes Mickaël, tu es Mickaël, c'est ça?
10: Oui.
2: Bon, c'est la radio au téléphone, Mickaël. On est en direct à la radio.
10: Ah.
2: On t'a tiré au sort, on fait un jeu tous les matins. On offre 1500 euros et pour gagner 1500 euros, il faut juste répondre à une question. Donc, si t'es prêt, Mickaël, je te pose la question. Et on croise les doigts pour toi et j'espère que tu vas gagner 1500 euros.
10: Oui.
2: T'es prêt, Mika? Dis-moi, quelle est ta radio préférée?
10: Skyrock.
2: Eh bien, Mika.
6: Et voilà.
4: Mais oui, Mika.
2: Donc, c'est la radio téléphone pour la question à laquelle. La question que tu m'as posée. Et puis, la question à laquelle t'as bien répondu. C'est Skyrock au téléphone et tu gagnes, Mickaël, 1500 euros ce matin.
5: Bravo.
6: Bien joué, Mika.
2: Bravo. Bravo, Mika.
6: Bravo, Mika.
2: Eh ben, tu démarres bien la journée. T'habites où dans le 62, Mika?
10: Bully-les-Mines.
2: À Bully-les-Mines. Eh ben, à Bully, il y a 1500 euros qui arrivent très très vite. Bravo à toi, Mickaël.
10: Ah, bah, nickel. Bah, impeccable, équipe. Je vous remercie bien.
2: Bah, de rien, Mickaël. Tu fais quoi dans la vie?
10: Je travaille en fonderie.
2: En fonderie. Ouais, tu y vas à fond, toi. Hein. C'est. Skyrock, 1500 euros. À fond dans le compte en banque. Et tu vas faire quoi avec tes 1500 euros de siège, Mika?
10: Bon, on va profiter.
6: Bon, t'as raison.
2: Ça, c'est vrai, c'est pas mal. Tiens,
5: c'est fait pour ça.
2: On aura une étude sur les week-ends des Français, comme on a un week-end prolongé. Bon, il y a de quoi profiter. D'accord. 1500 euros, il y a de quoi profiter. Embrasse tous ceux que tu connais, toute ta famille.
10: Un grand merci, l'équipe.
2: Eh ben, un grand merci à toi. Merci, Mika. Et puis, c'est pas fini. Hein, dans moins d'une heure, on recommence. Eh ben, comme toi, Mickaël, il faut répondre Skyrock. Et ça gagne 1500 euros. C'est pour le prochain rendez-vous dans moins d'une heure, comme je vous le disais. Bonne journée à la fonderie. Bisous, Mickaël.
6: Salut, Mika.
10: Salut,
2: Mika. Bisous. Ciao.
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0: 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Faites tourner la roulette avec nous. Il veut gagner de l'argent, un peu comme, comme Mickaël il y a un instant. T'aimerais bien gagner 1500 euros, hein, Romano?
1: Oui.
0: Quelle est ta radio préférée, Romano?
1: Skyrock, bien sûr.
0: T'es prêt pour le jeu? C'est con que t'es pas appelé il y a 5 minutes.
1: Ouais, j'ai entendu, ouais.
0: Mais on recommence dans, allez, 3 quarts d'heure, encore 1500 euros à gagner. Bravo Mika, de Bulimine, il a gagné. Là, c'est l'heure des conseils pas chers. Avant ce week-end de la Pentecôte, c'est Pentecôte, Anne-Mas.
2: Ouais.
3: Non, week-end de l'Ascension, là.
2: Ascension. Moi, je dis oui, moi.
0: Bah, c'est pareil, ça monte aussi.
1: Pentecôte, c'est la semaine d'après.
0: Ouais. Alors, c'est lundi de Pentecôte, c'est jeudi de l'Ascension.
3: Voilà.
0: Tu vois, j'ai bien fait d'en parler. Mais les deux montent, hein, Pentecôte, Pente et Ascension.
3: Pareil, ouais. Aussi.
0: Bon, les conseils pas chers ce matin. Encore une
1: bonne idée. J'organise une tombola.
0: Ah, une tombola.
1: Eh oui, une tombola pour filles. Un voyage scolaire.
3: On n'a pas compris, mais oui.
0: Si, moi j'ai compris.
3: Je pense que c'est un voyage scolaire.
0: Bah oui, c'était très clair.
3: Tout le monde avait compris. Sauf moi.
0: Pour financer un voyage scolaire, tu es donc quoi? Tu es étudiant, lycéen, collégien?
1: Ouais, je suis collégien, ça marche mieux, je pense.
0: Oui, t'es tout petit. ça attendrit les gens de parler à un collégien au téléphone.
1: Bah, je pense.
0: Mais tu sais que tu as.
1: J'ai la voix d'un collégien, je trouve.
0: C'est ce que j'allais dire.
3: Ouais, c'est vrai. Hein.
0: Tu as la voix d'un collégien. Bon, on a des numéros de téléphone, on va tester ça.
1: Allez, c'est parti. C'est qui qu'on va alors?
0: Ouais, chez qui?
1: Chez qui on va?
0: Ah, t'as pas compris. On va chez qui donc?
3: C'est chez qui qu'on va? Mais on va chez Joao.
0: Chez Joao pour démarrer.
3: Portugal.
0: Donc, on sait pas. Peut-être, oui, sans doute, oui. Portugal, Joao.
4: Allô?
1: Oui, c'est Joao?
4: Oui.
1: Oui, bonjour, comment ça va?
4: Oh, ça va, tout doux, merci.
1: Ah, tout doux, bien. Ouais. Dis-moi, je suis au collège, là, pas loin, et on organise une tombola pour gagner un voyage.
4: Vous êtes au collège?
1: Au collège, pour gagner, on fait une tombola pour gagner un voyage au Portugal.
4: Moi, j'aime l'école, mais pas savoir écrire. Moi, j'aimerais arrêter l'école, mais on n'a pas savoir écrire pour jouer ça.
3: D'accord, ok.
1: Ouais, mais il faut que tu m'achètes un ticket de tombolage.
4: Pardon?
1: Un ticket de tombolage, t'achètes un ticket, c'est 10 euros. Pour aller au Portugal, pour vivre à Portugal.
4: Oui.
0: Vivre à Portugal?
4: Oui, je pense qu'on va y aller cette année.
1: Eh ben, c'est quand même comme ça. Non, mais c'est pour moi, pour que j'aille au Portugal. Vivre à Portugal. Et tu peux gagner un bacalhau.
4: Tu peux gagner
1: de la morue. Si, 10 kilos de morue.
0: Grosse tombolache.
4: C'est pas joué ou quoi?
1: Alors, non, mais il faut juste acheter un ticket, il y a un tirage au sort.
0: Et si t'es tiré.
1: Tu gagnes un bacalao.
4: C'est bon, trop bon la bacalao.
1: 10 kilos.
0: La raison, en plus.
1: Ou tu peux gagner aussi une trouelle.
4: Bon, je
1: passe dans 10 minutes, un quart d'heure là.
0: T'es sympa, Joao.
1: 10 minutes. J'arrive à la cache-bâche.
0: T'es sympatoche.
4: On va faire des courses maintenant.
0: Après les courses.
1: Ciao. Magnifique contact.
0: Bah, magnifique contact, c'est gagné.
1: Un contact.
0: Bravo, Mano, t'as vendu ton ticket.
1: Bravo.
0: Il était trop gentil, Joao.
3: Ouais.
0: J'aime bien Joao.
3: Allez, on y retourne.
0: On va le rappeler, on va lui envoyer un cadeau.
3: Allez,
0: on va chez qui?
3: Allez, là, on appelle. On va chez Karl.
0: On va chez Karl. Allez, on vend des tickets de tombola ce matin. Karl.
5: Oui, allô?
1: Ouais, bonjour.
5: Oui.
1: Ouais, tu m'entends?
5: Oui.
1: Oui, bonjour, excuse-moi de te déranger, je suis collégien là. Et en fait, on organise une tombola pour préparer un voyage scolaire pour cet été, pour partir en vacances. Et je voulais passer te voir pour te vendre des tickets de tombola.
5: C'est qui là?
1: Je m'appelle Jean-Louis, moi je suis collégien, je suis en 5e.
5: Non mais les mecs là, et tu as mon numéro d'où, toi tu m'appelles comment là?
1: C'est ta femme qui me l'a donné.

0: roquette.
1: C'est pas Medellin,
2: c'est Cariole.
1: C'est Théo.
3: Ah bah bien sûr, c'est moi.
2: Voilà.
3: Moi, c'est je fais tout le temps.
4: Salut, si je me retrouve avec mon ex sur une île déserte, automatiquement, ça va revenir comme si c'est comme si on s'était jamais quitté.
1: Ah ouais.
4: Parce qu'elle est toujours amoureuse de moi, même si elle est mariée aujourd'hui. Oh. Elle m'envoie toujours des messages, mais bon, c'est la vie, c'est comme ça. C'est je lui ai fait de l'effet, je pense. C'est JR.
1: Salut JR. Et là, une petite pensée pour son mari qui nous écoute peut-être là ce matin. Quelle excuse peut-on donner à son conjoint ou à sa conjointe pour rejoindre son amant ou sa maîtresse? Farida.
5: On va avoir une copine.
1: On va avoir une copine. Jimmy.
6: Un rendez-vous professionnel.
1: Et vous avez tous les deux les top réponses.
3: Ah ouais.
1: Mais le
2: qui est
1: billet,
2: devant.
1: Il est pour toi, Farida.
2: Allez,
1: 50 balles pour toi. Je serais ton mec, je me méfierais, Farida. Mais bon.
5: Non, mais ça c'est surtout mes copines.
1: Oui, bien sûr. Bien sûr, c'est ce que je dis, ça, bien sûr.
2: Oui, bonjour, excuse-moi de te déranger, je suis collégien là. Et en fait, on organise une tombola pour préparer un voyage scolaire pour cet été, pour partir en vacances.
4: Non mais les mecs, là, et tu as mon numéro d'où, toi tu m'appelles comment là?
2: C'est ta femme qui me l'a donné, elle me donne des cours de SVT.
4: Ah, d'accord.
2: En échange, tu peux m'acheter des billets de tombola, c'est 10 euros le ticket.
4: Je préfère laisser ma femme, elle te paiera en nature. Ça me dérange pas du tout.
2: Non, mais moi je veux pas parce qu'elle est vilaine quand même.
4: Oh
2: non.
4: Allez, bon courage, mon ami.
2: Je peux passer te voir ce matin?
4: Ouais, bien sûr.
1: Dis-moi, quelle est ta radio préférée?
6: Skyrock.
1: Eh bien, Mika.
7: Et voilà.
8: Et oui, Mika.
1: Donc, c'est Skyrock au téléphone et tu gagnes, Mickaël, 1500 euros ce matin.
0: Bravo.
7: Bien joué,
1: bravo.
7: Mika.
1: Bravo, Mika.
7: Bravo, Mika.
1: Et ouais, Mika de Bully les mines dans le 6-2, il a gagné 1500 euros. Bravo, Mika. Bravo à Théo de Fumel qui a gagné 1500 balles aussi. À David de Dreux, à Diane de Cannes. Et puis vous aussi, répondez. Skyrock, c'est 1500 euros à gagner. 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Hey, 9h25. Un bon moment maintenant qu'on va passer.
3: Et oui.
1: Ce que je vous l'annonce, il arrive. Il est même là.
9: Je suis même installé.
1: Mais il est même installé. Oh. C'est Fred. Salut Fred.
9: J'attends le coup d'envoi.
1: Eh bien, le coup d'envoi, on va te le donner là tout de suite. Juste avant, on vous donne rendez-vous ce soir en direct entre 21h et minuit. C'est Radio Libre ce soir. Donc, le coup d'envoi est donné tout de suite. J'ai pas de sifflet, donc je me démerde comme je veux avec la bouche.
9: C'était très réussi.
1: Bah, tu vois, il est mieux le deuxième.
9: C'était très réussi.
1: Allez, coup d'envoi d'une grosse journée de son sur Skyrock avec les places de concert à gagner. Mais tu nous expliques tout, Fred.
9: Bien évidemment.
1: Et puis donc, rendez-vous ce soir, 21h. Des bisous.
9: Ciao, ciao.
1: À tout à l'heure. Ciao.
0: Ciao.
2: Salut.
9: À toutes.
1: À tout à l'heure.
9: C'est parti, en effet, avec le son de Skyrock. Bonne matinée, bon mercredi. Le week-end qui approche, hein, pour certains, avec le jeudi de l'Ascension sur Skyrock. Et on va revenir dans un instant avec Leto. Écoutez, ça arrive.
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9: à écouter.
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9: Michael Jackson et Billie aussi, ça arrive sur Skyrock juste après ça.
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c'est beau. Ça fait du bien, ce morceau d'Alicia Keys avec Usher, If I Ain't Got You sur Skyrock. Passez une bonne journée. Dans une heure, on fera tourner ensemble la roulette pour vous. Il y a des places pour aller voir PLK, pour aller voir Alonso. Ça approche hein, le 6 juin prochain au stade Orange Vélodrome. Il y a des places à choper dans une heure. Prochaine roulette dans une heure. Restez bien à l'écoute de Skyrock. Et on va vite revenir dans quelques minutes avec Aaron Boy. Ça

0: un instant aux côtés de Nono La Grinta sur Skyrock. Et puis Dave va écouter aussi avant 10h sur Skyrock.
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0: Ah, il y a un truc que j'aimerais bien vous demander ce matin. Est-ce que vous êtes dérangé si vous faites un câlin et que votre animal est présent dans la pièce et vous regarde?
2: Ah, moi je m'en ouf.
3: Toi, ouais, moi aussi.
2: Ouais, moi c'est déjà fait, moi, avec Medellin.
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2: 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Medellin, elle a mis un coup de langue.
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10: La météo à Marseille dans le 13, un temps calme mais qui manque un petit peu de luminosité par endroit. Le ciel est un peu laiteux ce matin avec toujours ces rafales de vent à 60 km/h. La bonne nouvelle c'est que ça va se lever, un soleil bien présent au fil des heures mais toujours ce vent près du littoral. Pas grand chose à dire pour demain, de belles éclaircies au programme de ce jeudi de l'Ascension, retour de la grisaille et des averses ce vendredi mais ce sera bien mieux samedi et dimanche. Les températures cet après-midi 20 à Aix, à Trètes et à Vitrolles, 21 à Aubagne et à Martigues, 22 à Marseille.

Culture avec Mehdi Mello. Culture, il est souvent passé dans Planète Rap et il va aussi passer cette semaine. Rendez-vous entre 20h et 21h tous les soirs pour le Planète Rap de Favé avec beaucoup d'invités, dont notamment Culture. Restez bien à l'écoute, c'est tous les soirs entre 20h et 21h. Il est 10h sur Skyrock, j'espère que tout va bien. Peut-être à la veille d'un long week-end, une fois de plus, on aime le mois de mai. Et ça continue demain avec le jeudi de l'Ascension. Peut-être pour vous, si l'on courage aux autres. Et bienvenue à vous tous si vous débarquez. On va faire tourner la roulette là dans une petite quarantaine de minutes. La roulette avec pour vous à l'intérieur des places pour aller voir PLK. Pour aller voir Alonso au stade Orange Vélodrome, inscrivez-vous, faites tourner la roulette avant 11h, vous envoyez le mot roulette par SMS au 72020, roulette par SMS au 72020 et on va écouter maintenant Nono La Grinta avec Love You. Il y aura juste après le nouveau son de Aya Nakamura avec la rafleuse Sexy Nana à écouter sur Skyrock dans un instant, et puis Gims et Théodora, ça arrive aussi.

PLK, extrait de son excellent album Grand Garçon. À l'instant, PLK, le morceau Tu dors, c'est ce qu'on écoutait. PLK, il sera dans la roulette, prochaine roulette, avec des places peut-être pour le Stade de France, peut-être pour sa grosse tournée en 2026 à partir du mois d'octobre avec Skyrock. C'est à choper dans la roulette, prochaine roulette, dans 30 minutes. Il y a aussi des places pour aller voir Alonso. Pour s'inscrire et faire tourner la roulette, vous envoyez le mot roulette par SMS au 7.

0: C'est ce qu'on écoute dans un instant, Rambo Goyard avec BMS, Michael Jackson. Billie Jean aussi, un véritable carton, Michael Jackson au cinéma. C'est plus de 3 millions d'entrées en France. Pareil, des streams de fou, une nouvelle génération encore qui découvre du Michael Jackson. Gros carton pour Michael Jackson. Et donc le film qui retrace une partie de la vie de Michael Jackson. On écoutera donc la bande-son Billie Jean dans un instant, juste après ça.
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R'n Boy est mon bébé à l'instant, extrait de son album My Eyes Only Flashback. R'n Boy qui va passer aussi cette semaine dans Planète Rap entre 20h et 21h dans le Planète Rap de Favé. Loupez pas le rendez-vous, c'est tous les soirs 20-21 avec R'n Boy qui passera dans la semaine aussi. Le son sur Skyrock, ça continue. Zegpi, vous connaissez forcément ce producteur, il nous a régalé notamment avec le morceau de SCH et Hamza Fade Up. Il revient, Zegpi. Il a fait une prod pour cette fois-ci Gazo et Nino. Le morceau s'appelle Avion de chasse. C'est ce qu'on écoute tout de suite. Juste après, il y aura Leto avec Pineapple sur Skyrock et un bon petit classique de Snoop Dogg. Ça arrive.

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0: Joey doit te filer avec Rihanna. Ce morceau qui s'appelle Rihanna, c'est ce qu'on écoute à l'instant. Et à 11h moins le quart sur Skyrock, on va vite revenir avec Théodora. On écoutera Miss Kitoko dans un instant. Mais juste avant, on fait tourner la roulette.
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0: Comment ça va, Dimitri?
4: Salut Fred, ça va?
0: Bienvenue à l'antenne, tu habites Draguignan, Dimitri?
4: C'est ça, dans le Var.
0: Dans le Var, tu fais quoi dans la vie?
4: Je suis ambulancier.
0: Voilà, un héros au quotidien, bravo et merci à toi Dimitri.
4: Merci.
0: Week-end ou pas week-end donc demain?
4: Un long week-end.
0: Un long week-end pour toi? Parfait, bah écoute, tu vas profiter, j'espère comme beaucoup de personnes à l'écoute. Donc Dimitri, non seulement tu vas profiter, mais en plus j'ai envie de dire le week-end commence maintenant, à 11h moins le quart, avec un grand sourire mon Dimitri.

0: Lorenzo.
1: Merci Fred.
0: Deux places pour le stade Vélodrome, ça approche, hein, c'est le 6 juin, hein, stade Orange Vélodrome.
1: Ouais, c'est bientôt.
0: Tu connais le chemin, Draguignan, stade Orange Vélodrome, c'est direct.
1: Ouais, c'est pas loin, c'est 1h30.
0: 1h30, tranquille, parfait mon Dimitri. Ouais. Tu seras donc évidemment au concert d'Alonso, très bon concert, ça va être mortel.
1: Tu peux faire une petite dédicace ?
0: Bien sûr.
1: Alors je fais une petite dédicace à mon cousin Teddy qui est en train de m'écouter en ce moment, et à ma femme et à mon enfant. Je vous aime très fort.
0: Magnifique. Et ben, bon courage pour aujourd'hui, Dimitri. Bon week-end qui se prépare, et qu'en plus le sourire et les places pour aller voir Alonso.
1: Allez, je te remercie, Fred.
0: Ciao, Dimitri.
1: Ciao.
0: Biscuit Toco. Théodora, ça arrive juste après.
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0: 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T'habites où dans le 06?
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0: Eh bien, il y a le festival qui démarre ce soir, non?
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0: Ça, c'est le cauchemar pour tous les gens qui habitent à Cannes, ça, non?
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0: Bon, ben le message est passé, les acteurs, marrez-vous vite.
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9: Le top stream à retrouver sur Skyrock, c'est le classement des 3 sons les plus écoutés à Marseille et dans le 13. Pas de changement depuis hier. La 3ème place acquise pour les toits avec Pineapple.
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9: Et les taux qui devraient bientôt sortir un feat avec D2, hein, des L2B. En 2ème position, on retrouve Willy l'Ancien avec Magique.
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9: placard, une fin tragique. Ouais, l'IA Willy l'Ancien, dont on ne sait pas d'où elle vient, hein, qui fait même parler en Europe avec ce titre qui cartonne notamment au Portugal. Et puis, ça ne bouge pas non plus du côté des leaders.
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9: Alonso et RN Boy en fit avec 18 carats.

Tame Impala avec Jenny et le morceau Dracula, c'est ce qu'on écoutait à l'instant sur Skyrock. Il est presque 11h, dans un tout petit peu plus d'une heure, vos dédicaces, vos messages à passer à l'antenne, comme chaque jour sur Skyrock, c'est entre midi et 16h, et là on est reparti avec une nouvelle heure de son. RN Boy, il va passer cette semaine dans le Planète Rap de Favé, ne loupez pas le passage de RN Boy, c'est entre 20h et 21h d'ailleurs, ne loupez pas le Planète Rap de Favé tous les soirs sur Skyrock. On va l'écouter RN Boy maintenant avec Nono La Grinta, le morceau Avec Moi, il y a juste après Bad Bunny, Nueva Yol, et puis Jul qui annonce déjà un nouvel album, qui est les deux Stades de France qui arrivent aussi, hein, les 15 et 16 mai, et à cette occasion vendredi, nouvel album pour le J. En voici un extrait dans quelques minutes, il s'appelle Parasite.

À l'instant, le morceau de Gims, Soleil sur Skyrock est à 11h15. Passez une bonne journée. On va vite revenir dans quelques minutes avec celui, d'ailleurs, pour qui vous pouvez repartir avec des places tout au long de la journée en faisant tourner la roulette. C'est PLK. 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

0: Et Culture avec Méli Mélo, ça arrive aussi juste après.
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Gauthier. On vient de l'écouter à l'instant sur Skyrock et ça va arriver très très vite, 1er juillet. Son premier vélodrome, sa première fois à Marseille, ça va être incroyable. Une immense dédicace à celles et ceux qui ont réussi à choper des places parce que c'était Hunger Games le truc. Bad Bunny à l'instant sur Skyrock et rappeur NB Non-Stop, ça continue avec Gims et Todora. Voici Spy. Juste après, il y a le nouveau Aya Nakamura avec la rafleuse Sexy Nana qui arrive après.

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Urban Music Non-Stop, ça continue jusqu'à 13h avec R&Boy, Elle voulait, sur Skyrock.

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8: Toutes les actus de l'OM sur Skyrock, l'aventure de Benjamin Pavard qui ne s'est pas passé comme prévu. Oui, le champion du monde 2018 déçoit de plus en plus. Il dispose, vous le savez, d'une option d'achat d'environ 15 millions d'euros dans son contrat. Option qui ne sera pas activée. D'après les informations de Sky Sports, l'international français aurait décidé de tourner la page et de retrouver l'Inter de Milan. Il dispose d'un contrat encore pour 2 ans, mais rien n'est fait à ce stade. La presse lombarde évoque un désir de séparation du côté de la direction. Difficile donc de savoir où.

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Miss Kitoko, Michael Jackson, Billie Jean, Rambo Goyard by My Side, Joué de Filet avec Rihanna et le nouveau Alonso, le rappeur marseillais avec Aaron Boy sur le feat, 18 carats à découvrir ici sur Skyrock, plus vos dédicaces à faire tourner à l'antenne jusqu'à 16h aujourd'hui via l'application Skyrock et vos places pour l'OM face à Rennes, c'est dimanche au Vélodrome à choper avant 16h, soyez bien à l'écoute.

Nouveauté Skyrock, rappeur NB non-stop toute la journée, c'est le nouveau Alonso, le retour du Marseillais avec RN Boy sur le feat. Voici 18 carats et en parlant de Alonso, on vous offre vos places dans la roulette. Pour le 6 juin en Vélodrome, envoyez rouler

0: de Alonso, le rappeur marseillais des quartiers nord. Il fait tellement plaisir ce son, 18 carats à l'instant, avec RN Boy sur le feat. Et alors là, c'est une excellente nouvelle. Vos places de concert sont à gagner sur Skyrock. Et oui, dans la roulette qui tombe à tout moment, vous a réservé encore des places pour le vélodrome de Alonso le 6 juin, donc à domicile. Vous envoyez roulette par SMS au 7-20-20 pour participer, pour voir Alonso ici à domicile le 6 juin. Roulette par SMS au 7-20-20, bonne chance. Lui aussi sera en concert à Marseille, au Dôme, le 4 décembre prochain, avec Skyrock. PLK, on écoute Tudor pour la suite du son. Rap R&B non-stop toute la journée. Et il y a aussi Meryl et Eva et Coco Chanel.
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1: René Kaovila sur Skyrock, premier solo rap, c'était Gambi à l'instant. Et rap R&B Don't Stop, ça continue avec tous les numéros 1. Voici Dave et Thames pour la suite du son avec Rendance. Juste après, il y a Drake avec In My Feelings. Drake qui revient d'ailleurs après-demain avec un nouveau projet, le grand retour du rappeur canadien. Et juste après, il y a Jules en nouveauté Skyrock avec Parasite. Également le retour de Jules ce vendredi avec le projet Oubliez-moi.
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Le rappeur de Saint-Jean du Désert, le J, Jules, voici Parasite. Extrait de son nouveau projet Oubliez-moi, ça sort ce vendredi dans 2 jours. J-2 avant la sortie du nouvel album de Jules. 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

0: vient d'écouter PNL, Bene Bene, à l'instant sur Skyrock, on est premier sur le rap.
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0: Et Skyrock, premier sur le foot, beaucoup l'attendent, le dernier match ici à domicile de la saison. 04 42 02 80 28, vous pouvez m'appeler pour vos places pour l'OM ce dimanche au Vélodrome face à Rennes, et vos places à choper grâce à Skyrock. 04 42 02 80 28, vos places pour l'OM à choper. Et rap R&B non-stop, ça continue avec R2 Runard sur Skyrock, suivi de Culture avec Méli Mélo. C'est avant 14h, passez un bon début d'après-midi, un bon mercredi à toutes et à tous à l'écoute de Skyrock.
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16: L'agenda de Marseille est du 13. Alors, on a encore du temps devant nous, mais autant profiter de cette info avant que ce soit guichet fermé. Et puisqu'on l'a, on vous la donne. Les deux frères toulousains seront au dôme de Marseille le 8 novembre. Excusez-moi. L'agenda de Marseille est du 13, on a encore du temps devant nous, hein, mais bon, puisqu'on a l'info, autant en profiter, on vous la donne. Surtout que ça va être à guichet fermé assez rapidement. Les deux frères toulousains seront au dôme de

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Culture Méli Mélo sur Skyrock et il est bientôt 14h pile, il est 13h58, j'espère que vous allez bien, c'est Marital avec vous sur Skyrock. Bonjour tout le monde, c'est parti pour une nouvelle heure de son avec PLK, Pocahontas, suivi de Michael Jackson, Belit, Gims et Todorax, Rihanna aussi, un petit classique.

avec Elle voulait à l'instant. Et dans les dédicaces, on a une dédicace en direct de Thomas. Thomas qui dit dédicace à la bergerie provençale à Istres. On a super bien mangé à midi. Et ben une grosse dédicace à tous les restaurateurs à l'écoute de Skyrock par ici. La suite à balancer sur l'application Skyrock. Et un gros big up à toi également, Thomas. La suite donc des dédicaces.

0: également, Rambo Goyard by my side, Avion de chasse en nouveauté Skyrock, signé Zekpi, Nino et Gazo, D.C. Théodora Mélodrama et Aya Nakamura en nouveauté avec la rafleuse Sexy Nana arrive pour la suite du son.
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0: rock, rap R&B non-stop toute la journée. Il y a le nouveau Zekpi avec Gazo et Nino, le trio de fou. Voici Avion de chasse, juste après Dissisto, Dorak, Mélodrama et le nouveau Aya, Nakamura et la rafleuse.
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Zao M6 Solar comme Caroline sur Skyrock, on est premier sur le rap. Et pour la suite du son, voici Fally Poupa et Joe Dead filé doucement avant peut-être le week-end prolongé pour vous si demain c'est férié avec le pont également. Voici.

0: L'enfoiré et ouais Renoir, c'était Mélanine à l'instant sur Skyrock, on est premier sur le rap.
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0: Skyrock premier sur le foot, dernier match à domicile de la saison, ce dimanche au Vélodrome, l'OM face à Rennes. Grâce à Skyrock, on vous offre vos places, il suffit de m'appeler au 04 42 02 80 28. Bonne chance, l'OM grâce à Skyrock et rapper NB non-stop, ça continue avec Nonola Grinta, love you, pour la suite du son. C'est tous les numéros 1 sur Skyrock. Nonola Grint arrive. Il y a également le portoricain Bad Bunny, Noé Bayol. Lui sera là le 1er juillet au Vélodrome. C'est juste avant 15h.
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13: Le top stream à retrouver sur Skyrock, c'est le classement des 300 les plus écoutés à Marseille et dans le 13. Pas de changement depuis hier. La troisième place acquise pour Leto avec Pineapple.
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13: Et Leto qui devrait bientôt sortir un feat avec D2, hein, des L2B. En deuxième position, on retrouve Willy l'Ancien avec Magique.
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13: ouais, l'IA Willy l'Ancien, dont on ne sait pas d'où elle vient, hein, qui fait même parler en Europe avec ce titre qui cartonne notamment au Portugal. Et puis ça ne bouge pas non plus du côté des leaders.
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13: Alonso et RN Boy en fit avec 18 carats.
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1: Ça va?
2: Le rappeur de London, Central C, et le rappeur français JRK19. À l'instant, c'était Bolide Noir sur Skyrock. Bonjour tout le monde, bienvenue pour ceux qui viennent d'arriver sur Skyrock. J'espère que tout roule de votre côté. Puis une excellente nouvelle, puisqu'on vous offre vos places pour l'OM face à Rennes. C'est le match de dimanche au Vélodrome, à choper ici sur Skyrock, dans le 12-16 jusqu'à 16h aujourd'hui, demain également, vendredi, et puis aussi dans le morning de Difool entre 6h et 9h15. Soyez bien à l'écoute pour vos places de l'OM. Et rappeur NB non-stop, ça continue. C'est parti pour une nouvelle heure de son pour 15h02. Bon après-midi avec PLK, Tudor, Meryl et Eva, Coco Chanel, Gambi avec René Kaovila, et un gros classique de Sean Paul, le nouveau Tiakola également à découvrir, le Savage, et vos dédicaces à balancer sur l'application Skyrock jusqu'à 16h aujourd'hui.

0: Savage en nouveauté Skyrock, c'est sorti ce vendredi et c'est à découvrir ici sur Skyrock. Toutes les nouveautés du moment sur Sky à l'instant. Et on a une dédicace en direct de Alexis, à Martigues, qui dit dédicace à mes potes Adam et Brandon, les meilleurs gâtés au monde. C'est mes meilleurs potos, ils vont être trop contents. Et ben voilà, une bise à vous les gâtés, les meilleurs potes de Alexis à Martigues. Une grosse dédicace à vous les gars. La suite à balancer sur l'application Skyrock, c'est jusqu'à 16h aujourd'hui les dédicaces. Rapper NB non-stop, ça continue également avec tous les numéros 1. En ce mercredi, voici Aaron Boy, mon bébé, et Michael Jackson, MJ, le roi de la pop, Billie Jean. Il y a du lourd qui arrive également pour la suite. Théodora, Miss Kitoko, la rafleuse Argent Sale, le nouveau Alonso, le rappeur marseillais de retour avec Aaron Boy, 18 carats en nouveauté Sky.
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nouveau Cru, album qui sort vendredi. En plus, ça c'est le premier extrait, Parasite sur Skyrock. Est-ce que vous êtes prêts pour me faire chauffer cette roulette pré-weekend là? Parce que c'est mercredi, c'est déjà le week-end. Donc je veux quelqu'un de fou sur l'antenne pour crier un maxi stop. Vous envoyez roulette par SMS au 720 et en plus, vous grattez deux places soit pour aller voir PLK, soit pour aller voir Alonso. On vous laisse le concert de votre choix avec la personne qui vous accompagne. Vite, vite, roulette par SMS au 720. D'ici là, oh bah il y a du très bon son. Vous allez kiffer. Il y a du Miskitoko, de Théodora, il y a du Michael Jackson, Billie Jean, et là on envoie Nueva Yol. Bad Bunny à fond sur Skyrock, la radio des numéros.

0: C'est Skyrock. Si vous vous demandez sur quoi on va bouger cet été, bah, calez juste vous sur Skyrock. Hein. Franchement, on a déjà tous les sons. C'est tellement bien ça, culture Méli Mélo sur la radio des numéros 1 avant 18h. Le soleil sera là. En tout cas, grâce au morceau de Gims. Pour ce qui est de toute la France, ça sera un peu plus compliqué. La météo, elle est pas évidente là pour tout le monde. On se fait qu'un prolongé qui arrive. Gims débarque après la roulette.
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0: On file dans le 37. Salut Daniel.
4: Salut, ça va?
0: Ça va et toi, du côté de Èvre, c'est ça hein?
4: C'est ça, c'est ça.
0: Pas loin de Tours, du coup.
4: Juste à côté, oui.
0: Juste à côté, voilà. Salut à tout le 37 en train d'écouter Skyrock. Daniel, ça dit quoi, la week-end prolongé pour toi ou ça va taffer?
4: Ah, je viens de rentrer du travail.
0: Ok, mais là week-end prolongé ou pas?
4: Non, pas du tout. Hein.
0: Pas du tout, ça va travailler. Courage. Vaillant, Daniel.
4: Merci.
0: Bon, ben voilà. On va faire tourner la roulette, du coup, ça va te récompenser. Tu dis stop quand tu veux.
5: Stop!
0: Ah ouais, j'étais pas prêt pour le stop. J'ai dû baisser un peu le son du casque.
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0: Faire un petit contrôle auditif bientôt. Daniel, c'est bon pour toi, mon gars. T'as gagné deux places, tu vas voir PLK.
4: Nickel, merci.
0: Voilà, PLK, deux places pour toi et la personne de ton choix, du coup. Profite bien.
4: Merci.
0: Je te repasse Greg en antenne. Bon courage au boulot. Salut Daniel.
4: Merci beaucoup.
0: Daniel qui est préparateur de commandes du coup. Force à toi. On revient avant 20h avec la roulette. Roulette à envoyer par SMS pour s'inscrire au 720. Et le son de Skyrock, Gims, sur aussi Rambo Goyard by my side.
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18: Le top stream à retrouver sur Skyrock, c'est le classement des 3 sons les plus écoutés à Marseille et dans le 13. Pas de changement depuis hier. La 3ème place acquise pour Leto avec Pineapple.
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18: Et Leto qui devrait bientôt sortir un feat avec D2, hein, des L2B. En 2ème position, on retrouve Willy l'Ancien avec Magique.
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18: placard, une fin tragique. Ouais, l'IA Willy l'Ancien, dont on ne sait pas d'où elle vient, hein, qui fait même parler en Europe avec ce titre qui cartonne notamment au Portugal. Et puis, ça ne bouge pas non plus du côté des leaders.
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18: Alonso et RN Boy en feat avec 18 carats.
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Ah, le classique, les souvenirs, quoi. Silento, un instant à l'ancienne, c'était Watch Me sur Skyrock. Emmerich, le 16-20, ça va, vous? Normalement, bien. Hein, week-end prolongé qui se prépare. Alors, pas pour tout le monde, hein. Daniel, qui est passé avec moi en direct de Èvre, il va bosser pendant ce week-end prolongé d'Ascension. Il y en a plein qui vont taffer, qui vont réviser, donc on vous envoie plein de force. Mais dans tous les cas, vous êtes sur Skyrock en direct. Nous, on vous lâche pas 7 jours sur 7 et 24 heures sur 24. Une nouvelle

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0: C'est Skyrock, ça prépare l'été à fond là avec Zekpi, le producteur qui sait réunir les artistes premium comme Nino et Gazo. Le morceau s'appelle Avion de chasse. Nouveau Skyrock, nouveauté Skyrock, et derrière c'est René Caoville avec Gambi.
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0: C'est Skyrock, ça sert vraiment à rien de chercher ailleurs. Les numéros sont ici, seulement ici. On termine la journée ensemble. Merci à celles et ceux qui nous écoutent sur l'application en direct. L'appli Skyrock, elle est gratuite. Hein. C'est quand même le meilleur moyen de rester connecté avec nous, même si vous bougez, même pendant ce week-end prolongé. On reste là avec vous en direct, 7 jours sur 7, 24h sur 24. Et pourquoi pas avec de la thune en poche, 1 500 €. Ça tombe quand on vous demande quelle est votre radio préférée. Ça peut tomber. C'est tombé plein de fois depuis lundi. Là, c'est tombé dans le 47 à Dreux, à Cannes, ce matin à Bully-les-Mines dans le 62. Diffoul vous réveille, vous demande quelle est votre radio préférée. Vous répondez Skyrock, c'est ça la bonne réponse. Et c'est à vous les 1 500 € sur le compte en banque. Ça, c'est beau. Bien préparé l'été. RN Boy, nous de la Grinta. PLK aussi, tu dors. C'est la suite du son sur Skyrock, la suite des numéros.
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0: Actuellement, c'est le nouveau Aya Nakamura qui a fait très fort. Elle change son flow, elle passe en mode rappeuse sur le morceau avec la rafleuse qui s'appelle Sexy Lala. Aya Nakamura, la rafleuse, la connexion qui défonce tout, c'est prévu après PLK. Attrapez-le dans la roulette. Il y a des places pour PLK qui vont tomber avant 20h. Vous envoyez roulette au 720. Tu dors ?
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démarre la soirée ensemble, même le week-end, hein, toujours en direct, 7 jours sur 7, nos 24h sur 24. Et il y a le Planet Rap de Favé qui arrive aussi dans même pas une demi-heure. Favé à pas louper, même à te battre aussi, hein, sur l'application et la chaîne YouTube de Skyrock. Le Planet Rap en approche et le son de Skyrock, il y a du bon là. PLK, tu dors. Et Meryl avec Eva, Coco Chanel sur Skyrock.

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Personne dort, puisque PLK est sur Skyrock. En plus, PLK sera dans la roulette qui tourne dans moins d'un quart d'heure. Là, vous envoyez roulette au 720 PLK, vous pourrez le voir. Vous, votre plus 1, et pareil pour Alonso, à vous de choisir votre concert. On passe aux choses sérieuses. Travis Scott, Finn. Je pense que pour démarrer le week-end, il n'y a pas mieux. Oui, Travis Scott a écouté à fond. Et derrière, Rambo Goyard, By My Side, sur la radio des numéros 1, Skyrock.

Tous les numéros 1 dans le 16-20 sur Skyrock, c'était Culture, Méli Mélo. Attention, il y a le tout nouveau Alonso qui va passer dans quelques minutes sur Skyrock. Le nouveau Alonso, il fait équipe avec RN Boy, il s'appelle 18 carats. Alonso, RN Boy, c'est prévu. Après du Gambi, on a dit que c'était l'ambiance ce soir pour démarrer le week-end prolongé. René Kaovila, Gambi.

0: Ping-pong 13 Zara Larsson sur Skyrock. Est-ce qu'on est prêt pour le Planète Rap de Favé? Mais juste avant.
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0: Dans ce long week-end prolongé, vous venez choisir votre concert. Salut Giorgio.
4: Salut.
0: Comment ça va toi en direct de Brest, militaire?
4: C'est ça.
0: Bon, tu sais qu'on est une radio militaire à Skyrock. Hein. Vous allez sur l'application, vous cliquez sur Skyrock pour les militaires. Mais oui, Skyrock PLM, allez faire un petit tour là-dessus. Georges, est-ce que t'es prêt pour choper les places de concert?
4: Oui, carrément.
0: Allez, c'est parti. On a du Alonso, on a du PLK. Et je remercie Fabulous qui actuellement réalise cette roulette et va réaliser Planète Rap dans un instant. Mais vraiment, il réalise quoi. Tu dis stop quand tu veux. La roulette s'arrête au centre de ta vente, direct du 29.
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0: PLK à Brest le 6 novembre, c'est bon, tu seras Giorgio.
4: Nickel.
0: Voilà.
4: Je vais y aller.
0: C'est bon, c'est qui?
4: Ouais, ça sera mon petit frère Jean.
0: Eh ben, le petit frérot, Jean, parfait. Deux places qui arrivent à la maison du côté de Brest. Bonne soirée Giorgio.
4: Nickel, merci.
0: Ciao ciao. Et puis la soirée, elle démarre sur Skyrock en direct, Planète Rap Favé. Et juste après, c'est D-Fool pour la radio libre. Ciao ciao.
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1: Passez une bonne soirée, bienvenue sur Skyrock. On est mercredi soir et aujourd'hui, je peux vous dire qu'il s'est passé des choses pour Favé et qu'il se passe encore des choses pour Favé.
2: La cigale,
1: deux fois dans la même journée. Incroyable. Et Favé, je crois que tu as une annonce officielle à nous faire. Alors ça, moi, je suis un peu mitigé parce que depuis le début de semaine, je te questionne. Tu m'envoies balader en disant rendez-vous d'un... Ouais, bientôt.
2: Je t'ai dit, dans la semaine, il va y avoir des surprises. Là, aujourd'hui, on est arrivé.
1: C'est la méga surprise, là.
2: Là, on annonce la bonne surprise.
1: Je pensais que t'allais me dire, oui, j'ai un titre qui arrive. Oui, j'ai deux titres qui arrivent, mais non.
2: Non. On a une belle réédition qui sort vendredi, Point Fort Partie 2.
1: Donc, ça veut dire que dans la nuit de jeudi à vendredi, à minuit, sur toutes les plateformes.
2: C'est ça, ce sera disponible partout.
1: Et donc, forcément, vendredi, samedi, dimanche et tous les jours qui suivent.
2: Le reste de notre vie.
1: Donc, un projet qui s'appelle
2: Plein Phare Partie 2.
1: C'est Plein Phare Partie 2, donc
2: oui,
1: c'est Plein Phare.
2: C'est ça.
1: Avec combien de nouveaux titres?
2: Il y aura 10 nouveaux titres.
1: 10
2: nouveaux titres ajoutés à l'album. Des très bons titres, des très bons morceaux.
1: Et en plus, pour fêter ça ce soir.
2: Qui est là? On a fait la double cigale et là, il y a le Big KR.
1: Kersha qui est avec nous. L'homme décagoulé.
2: Eh oui,
3: hein, c'est le LA.
2: Maintenant, tu vois ça.
1: Depuis
2: tu vois
1: quelques
2: sa gueule.
1: Semaines, depuis quelques semaines, maintenant, tu vois la vraie tête de Kersha. Faut que je voyais une cagoule.
2: Bah ouais, tu le voyais pas.
1: Tu voyais pas. Comment ça va, Kersha? Comment vit cette notoriété depuis quelques semaines?
3: Elle est cool, la vie.
1: C'est vrai?
3: Ouais.
1: Tout se passe bien.
3: Tranquille.
1: Les gens sont sympas avec toi.
3: Ouais.
1: Ils viennent te voir en disant que t'as bien fait d'enlever la cagoule.
3: Ouais.
1: Bon, t'as écouté Favé?
3: Non.
1: Plein Phare?
3: Non, j'ai écouté Plein Phare, mais pas Plein Phare 2.
1: Ça arrive vendredi. Mais j'ai déjà peut-être quelque chose pour vous, parce qu'évidemment, soirée de surprise en ce mercredi soir, on a déjà le medley.
3: Let's go.
1: Voilà ce qui vous attend. C'est vendredi, ou dans la nuit de jeudi à vendredi, à minuit.

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1: Voilà donc ce qui vous attend vendredi. Belle surprise.
2: Sale.
1: Très belle surprise de Favé.
3: Très très belle surprise.
1: Avec des morceaux.
3: Je suis très content de sortir ces morceaux-là.
1: On avait entendu déjà dimanche, comme tu as été à la cigale de R'n Boy. Le morceau, il est dessus.
3: C'est ça. Ouais, c'est mort.
1: C'est mort.
3: C'est mort. C'est mort.
1: C'est mort.
3: C'est mort, frère.
1: C'est mort. C'est mort.
3: K.O.
1: Ah, c'est totalement K.O. Et c'est donc disponible de jeudi à minuit sur toutes les plateformes. Enfin, dans la nuit de jeudi à vendredi.
3: C'est ça.
1: Voilà.
3: Jeudi minuit.
1: Sur toutes les plateformes, on retrouvera donc Plein Phare en partie 2.
3: C'est ça.
1: C'est le gros cadeau de Favé. Merci à toi, Favé.
3: De rien.
1: Bon, en tout cas, c'est vrai qu'on a envie d'écouter en intégralité les morceaux. Un bel aperçu.
3: Mais oui, il y a des très bons titres.
1: Il y a des très bons titres. Il y a 10 nouveaux titres de Favé qui arrivent. Il n'y a pas Kershak.
3: Non.
1: Il n'y a pas Kershak.
2: Moi, je fais plus de feat avec lui, moi.
1: Tu fais plus de feat,
2: ouais. Et lui aussi, il fait plus de feat avec moi.
1: C'est fini.
2: Mais c'est le bro.
1: Bien sûr. Bien sûr.
3: On a fait un break. On a fait un break.
1: Un break de feat.
3: Ouais, c'est ça.
1: C'est des choses qui arrivent. D'ailleurs, toi, ce week-end aussi, le week-end a été chargé. On m'a dit que t'étais du côté de Marseille.
2: J'étais au dôme de TK.
1: De TK, il paraît que c'était fou.
2: Ouais.
1: Mec, il fout 3h30 de show chaque
2: 3h30
1: soir.
2: De show, ouais.
1: Sur les deux soirs, ouais. Deux soirs,
2: genre en tout, il a fait 7h de show.
1: Bon, c'était bien.
2: C'était un coup.
1: T'es régalé, Kershak.
2: Ouais.
1: Ouais, ben, j'espère que tu vas te régaler ce soir aussi.
2: Archi.
1: Avec Favé.
2: La cigale.
1: Et puis, la cigale, en effet, c'est deux cigales le même jour pour Favé. Ça, c'était pour régaler les gens.
3: On régale le peuple.
1: Régaler. C'était important de. Justement, avec le décalage de ton concert à Bercy, c'était important de marquer le coup. Et donc, voilà, pour les gens qui avaient pris des places, certains ont pu venir aux deux cigales de Favé. On écoute un morceau, voici Comme avant avec R2.

0: comme avant avec R2 à l'instant, Favé sur Skyrock. Ce soir, Kershak est là aussi. D'ailleurs, ça me donne l'envie de réaliser un petit duel entre vous deux.
1: Un petit duel.
0: Un petit duel.
1: C'est quoi le thème?
0: Qui connaît les lyrics? On y va.
2: Qui connaît les lyrics?
0: Mettez les casques, en effet les gars, vous avez bien raison. Je vous rappelle le principe de qui connaît les lyrics. Ça va être un 1 contre 1 cette fois-ci dans Planète Rap.
3: Tu joues pas toi?
0: Non, mais non, je connais les lyrics. Ils sont sur ma feuille, ce serait con.
3: Ça me paraît logique.
0: Ce serait con, ça paraît logique quand même. Un moment, dans les morceaux que je vais vous proposer, il va y avoir un bip qui va être le plus fort pour retrouver les lyrics manquants. C'est la question que je pose. Ça va se jouer avec Favé. Ça va se jouer avec Kershak. Il n'y aura qu'un seul gagnant.
3: Mais c'est quoi le thème? Genre c'est tous les sons?
0: Oui, il y a plein de sons différents.
3: C'est du récent,
0: Ouais, on reste quand même dans des choses assez récentes. Hein. Le plus loin, je pense que... Ah, ce sera le dernier, je vous en parlerai dans un instant. Mais non, sur les premiers, tiens, par exemple, le premier titre, c'est celui de La Rafleuse, Parlu.
3: Vas-y.
0: Qui va retrouver les lyrics manquants de Parlu? On y va.
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0: déjà on entend bonhomme à la fin.
1: Exact. Ah, très belle oreille de Favé, en effet. Ça peut gratter un point là-dessus. Garde à vue, dépose, c'est pas pour une vérif. Je veux pas gâcher ton bonheur. Vous pouvez vous regarder tous les deux pour l'instant, c'est pas brillant.
2: Voilà, je l'ai up, le zinc.
1: Toi, tu l'as pas caché. Qu'est-ce que Favé, tu as quelque chose? T'étais bien parti. T'as un bonhomme, qu'est-ce qu'il peut y avoir avant bonhomme?
0: C'est quoi la phrase juste avant?
1: Je veux pas gâcher ton bonheur. Un bonhomme.
0: J'ai toujours été un bonhomme.
1: Ah, on n'est pas loin. On n'est pas loin.
0: Ah, je sais pas.
1: Eh bien, la réponse.
3: Je veux pas gâcher ton bonheur. J'ai tourné comme un bonhomme.
1: Je l'avais pas. C'est pas grave. Vous vous rattrapez forcément sur le deuxième. Là, attention, gros hit celui-ci. Gims avec la mano parisienne. Tout le monde connaît le morceau. Surtout vous deux.

0: pardon ?
1: Je la pète sur les Champs-Élysées.
0: Je la pète sur les Champs-Élysées. Comme ça, en plein milieu de l'avenue. Hop, je la pète sur les Champs-Élysées. Non, non, non. Mais bon.
1: Balade sur les Champs-Élysées.
0: Voilà, quand même, j'allais dire un peu plus de romantisme.
1: Je la pète, c'est balade, c'est je la pète. C'est la même chose.
0: Non, non, ça va tout à fait la même chose. La réponse tout de suite. Balade vers les Champs-Élysées, en effet. Un point pour Kerchak. Bravo, bravo Kerchak. Tu t'es bien rattrapé là sur.
1: Et merci.
0: Un petit moment de dérapage et hop, bien rattrapé. Du romantisme, c'est ce qu'on demande. On continue maintenant avec Soul King et Niska pour balader.

0: Il est fait danser.
1: J'ai sorti
0: le bail qu'il est fait danser.
2: J'ai sorti le bail qu'il est fait danser.
0: C'est ça, non ?
2: Nous dit Favet. Attends, je vais vérifier. Est-ce qu'il y a une autre proposition du côté de Kerchak ?
1: Moi, j'ai dit, j'ai sorti le truc qu'il est fait danser.
2: Mais pourquoi le Banks ne me quitte pas ?
0: J'ai sorti le bail.
2: Ouais,
0: ouais, je crois
2: qu'il est fait danser. La réponse tout de suite. J'ai sorti le bail qui les fait danser, un point, un partout.
1: C'est gratuit.
2: Il reste deux extraits, messieurs. Attention, un peu de concentration. Qui va repartir grand gagnant ce soir dans Planète Rap du Qui connaît les lyrics ? Ça se joue entre Favet et entre Kerchak. Morceau de Théodora, Miss Kitoko.
1: Je l'ai.
2: On va voir.

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0: Qu'un petit Chiquito.
1: Qu'un petit Chiquito, en effet.
2: C'est la bonne.
3: Je préfère pas du tout.
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1: 2-1. 2-1, 2-1 dans ceux qui connaissent les Rix. Il reste un extrait. Un extrait, cette fois-ci, qui vaut le double. Ce qui veut dire, Favé, que tu peux remonter.
2: Mais je peux me rattraper, là.
1: Tel un renard des surfaces.
0: Ou tu peux te faire éteindre.
1: Ou, Kershak l'a dit, en effet, tu peux te faire éteindre. Qui va repartir gagnant de ceux qui connaissent les Rix avec le morceau de Nino, Mamacita.

0: Inséparable comme Clyde et Bonnie.
1: Non, inséparable comme Zach et Cody.
0: Non, inséparable comme Clyde et Bonnie.
2: Inséparable comme Clyde et Bonnie et inséparable, tu m'as dit, comme
1: Zach et Cody.
2: Comme Zach et Cody.
1: Ouais.
2: Ouais. Il est fort. Il est fort, Kershak.
1: Merci, mon ref.
2: Il est fort, mais pas là. Ah, le bâtard!
3: Inséparable comme Clyde et Bonnie.
2: Inséparable comme Clyde et Bonnie. Ah, tu voyais vraiment le grand champion du qui connaît les lyrics?
1: Ah si.
2: Tu pensais? Eh bien non, c'était en
0: effet. J'ai gagné.
2: Inséparable comme Clyde et Bonnie, en effet, Favé. Pour sa semaine dans Planète Rap, c'est lui le gagnant. Bravo, Favé. Incroyable.
0: Merci, Fred.
2: Incroyable, magnifique.
1: C'était logique en plus.
2: C'était logique.
1: Je connais, fallait que je reste dans le bluff de les arranges trop souvent.
2: On a bien vu le bluff. Le bluff était très réussi. Allez, on écoute un morceau maintenant. Pas besoin de trouver les lyrics, tu les connais certainement par cœur. C'est le morceau qu'on va écouter comme avant. Pardon, 15 plis, qu'est-ce que je dis comme avant? C'est le morceau 15 plis qui est sur le projet.
0: C'est l'intro
2: du projet.

0: comme ça que s'ouvre le projet.
1: Et
0: oui, qui sort vendredi, le projet Plein Phare, volume 2, avec Favé. Tu l'as annoncé donc ce soir en début d'émission, ça y est, c'est officiel, vendredi, sortie de Plein Phare 2. Et
1: exactement.
0: 15 plis donc ouvre le projet.
1: Cette belle réédition.
0: Cette belle réédition, en effet. Dans un instant, il y aura du live, tu nous feras peut-être un morceau.
1: C'est ça,
0: ouais. Extra du projet, peut-être.
1: Peut-être.
0: Hein?
1: Bah en vrai, ouais. Je vais faire un son de la réédition.
0: Très bien, ce sera dans un instant. Kershak, on fera quoi? Un peu de live aussi, non?
2: Ouais.
0: Ouais. Un morceau en particulier, un morceau du projet, toi aussi, t'as un projet qui est dispo.
1: Ouais,
2: Trouforme, totalement disponible.
0: Exactement.
2: Je vais faire comment? Un son de Trouforme.
0: Donc un extrait de Trouforme à venir.
1: C'est dispo partout, faut aller écouter.
0: Et oui, tu as écouté, toi?
1: Moi, je l'ai écouté, oui.
0: T'as apprécié?
1: Ouais, j'ai bien aimé. Hein.
0: C'est vrai?
1: Ça change.
0: Ça change depuis qu'il a enlevé la cagoule en plus.
1: Ouais, mais même musicalement.
0: Il y a un nouveau truc, quoi. C'est vrai qu'il y a une nouvelle DA aussi, c'est ce que tu voulais aussi.
2: Ouais.
0: Dessus, c'est qu'il voilà, y a une sorte de nouveau Kershak ou alors.
2: C'est la Trouforme.
0: C'est la Trouforme, voilà, exactement. Et Kershak, dans un instant, ne bougez pas, de retour aux côtés de Favé, juste après ça.
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0: Ocean Drive, ça aussi c'est un extrait du projet, dis
1: ouais,
0: donc.
1: Ouais, Favé
0: qui nous a annoncé il y a quelques minutes la sortie d'un projet, surprise un peu, puisque pour l'instant, très peu de gens étaient dans la confidence, quelques-uns.
1: C'était pas annoncé, on voulait faire la surprise pour à l'occasion de la cigale et tout.
0: Et voilà, donc ça y est, c'est officiel. Après les deux cigales, le projet qui arrive dans la nuit de jeudi à vendredi. Vendredi, il sera dispo
1: partout,
0: toutes les plateformes. Morceau qui s'appelle Ocean Drive. Tu voulais ajouter quelque chose?
1: Non, pas du tout.
0: Nous dire peut-être quelque part où combien de temps tu as fait ce projet rapidement quand même.
1: En vrai, je suis retourné en studio. Un peu après la sortie de Plein Feu, un mois après, j'ai commencé à enregistrer pas mal de morceaux et ça fait quoi, un ou deux mois que le projet il est fini en vrai, que la réédition elle était prête, donc on a envoyé ça.
0: Donc c'est le Plein Phare volume 2 et ce sera donc disponible demain dans quelques heures. Demain jour férié, il y en a qui vont commencer déjà le week-end ce soir, c'est bien.
2: Ce soir c'est ME Max.
0: Ce soir c'est bien déjà le week-end.
1: C'est long week-end.
0: Des choses de prévues, Kershak, ce week-end, des choses.
1: ME. Ce week-end.
0: Toi aussi, des trucs de prévu?
1: Moi ce week-end, non. Franchement, un peu de repos, tu vois.
0: Un peu de repos?
1: Pas de
0: showcase?
1: Non.
0: Bon, là, il y a eu deux cigales, c'est bien, il faut redescendre.
1: Ouais, un peu de repos. Après, la semaine prochaine, on retourne travailler.
0: On retourne aux affaires.
1: Ouais, c'est ça.
0: Chaque ce week-end, tu bouges un peu quand même, non? Showcase.
1: Lui, il est dans l'activité, lui.
2: J'attends confirmation.
0: Il est showcase.
2: Ouais, j'attends confirmation.
0: Un ou deux, peut-être.
2: Je vais faire une story, là. J'attends confirmation.
0: Ça. Bon, très bien, hein, sûr. Il y aura du live avec vous dans quelques minutes sur Skyrock. Et là, on écoute... alors ça, c'est pas un extrait du projet, c'est un morceau qui s'appelle Douloureux, tout de suite.

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0: téléphone. Quelqu'un qui vient faire le freestyle par téléphone et qui s'appelle Eléa. Eléa d'Angers. Allô, Eléa.
1: Allô, allô, ouais.
0: Comment ça va, Eléa? Bienvenue dans cette émission avec Favé et avec Kershak.
1: Ouais, l'émission mythique Planète Rap.
0: Eh bien, bienvenue à toi, Eléa.
1: On et c'est Planète Rap de Favé cette semaine.
0: Mais ouais, attends, ouais, il est là, écoute, tu l'entends, tu crois que je mytho ou quoi?
2: Eléa, c'est
1: non, non, non, non, non, non, nice. Ça va, c'est très cool.
0: Et bah,
1: flashback avec Gazo et tout,
0: les papiers. Ouais, t'es chaud. Eléa, on va t'écouter rapper, c'est parti. C'est l'heure du freestyle par téléphone.

0: à toute heure.
1: Eléa, à l'instant freestyle. Merci à toi, Eléa.
0: J'espère que je ne suis pas foutu en merde.
1: Ne t'inquiète pas, on sait que par téléphone, c'est pas simple. On sait que c'est pas simple par téléphone.
2: C'est carré, brother.
0: Ah ouais, franchement, ouais.
1: Où est-ce qu'on peut te retrouver ?
0: On peut me retrouver @eleyapalfeu, donc E2LEYAPALFEU sur Instagram et TikTok.
1: Technique.
0: Ouais, c'est technique, il n'y a pas.
1: C'est technique.
0: Sinon, on peut me retrouver sur les plateformes. J'ai sorti un titre avec un artiste algérien du nom de 2NN. C'est un titre afro-drill.
2: Seul.
0: Et voilà.
1: Vive le mélange. Merci à toi, Eléa.
2: Merci Eléa, grosse force.
0: Merci. Et puis dédicace à Jacquard, dédicace à mes copines, à mes potes et tout. Ravi de poser un freestyle sur Skyrock.
1: Eh ben, on était ravis de t'avoir aussi. Passe une bonne soirée, Eléa. Merci à toi en tout cas. Bonne soirée. Le Planet Rap avec Favé. On écoute un morceau, on fera du live après avec vous, messieurs. C'est parti. Voici freestyle. Alabama Barker.
2: Freestyle explosif.

0: morceau à l'instant, Alabama, Barker sur Skyrock. C'est extrait du projet aussi, c'est disponible sur le projet,
1: évidemment. Oui, totalement dispo.
0: C'est dispo et le projet il arrive vendredi. Et Kershak a découvert tes paroles il y a quelques minutes. Là, à l'instant, en écoutant les paroles de Favé.
2: Je vais rester silencieux.
0: Hein, qui se dit quand même, c'est.
1: Bah, franchement, je trouve ça va. Hein.
0: Ouais.
1: Il y a pire. Hein.
0: C'est vrai. Il y a toujours pire.
1: Lui, il dit des trucs de ouf aussi dans ses.
0: Oh, oui, Kershak, c'est vrai.
1: Ouais, lui
0: c'est
1: aussi, c'est un dégueulasse.
3: Ouais.
0: Quoi?
3: On va se reprocher sur tes paroles si tu veux là tout
1: non,
3: de suite.
1: Non, c'est bon, Fred. Bien, on passe à la suite.
3: On passe à la tessue.
1: On passe à la tessue, le zinc.
0: Mais bien sûr, on passe à la suite. Et la suite, ben, on va pouvoir se pencher sur vos deux paroles, messieurs.
1: Ah, parfait.
0: Puisque c'est le live maintenant dans Planète Rap.
3: Perfecto. Let's go.
0: Qui commence? Kershak.
3: Allons-y. On se lève.
0: Oh, bah, c'est bien debout. On y va.

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0: Dispo vendredi.
1: Protégé.
0: Jeudi minuit. Sur toutes les plateformes, plein fort partie 2.
1: Naufragé.
0: Naufragé. Big up Kersh, K-E-R-C.
1: Naufragé. À l'instant, ça c'est un morceau aussi que vous retrouvez sur le projet.
0: C'est ça.
1: Le projet de Favé, Kershak aussi.
0: Jeudi minuit.
1: Sur toutes les plateformes, Kershak qui nous a fait un live aussi. À l'instant, extrait
0: très,
1: de ton
0: très
1: projet.
0: Disponible partout.
1: True Form,
2: totalement
1: disponible. C'est disponible, en effet. On va balancer un morceau, puis juste après, il y aura quelques petites questions pour toi. Voici Tsunami avec Timar.
3: Let's go.

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0: Tsunami avec Timar. Favé est notre invité dans Planète Rap entre 20h et 21h. Favé, prends donc le micro, il y a quelques questions pour toi maintenant.
1: C'est parti.
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0: Question d'auditeur, auditrice de Skyrock. Première question, c'est celle de Sean du 9-1.
4: Salut Favé, t'es plutôt luxe discret ou gros logo?
0: Question mode, il y a beaucoup de questions mode avec toi Favé, j'ai remarqué cette semaine. Je sais pas pourquoi, tu as été Jerry mode.
5: Je suis mannequin ou quoi?
0: Ouais, c'est un peu ça. Alors, est-ce que tu es plutôt luxe discret ou gros logo bien?
1: Moi, j'aime bien les deux, hein. Franchement, les deux, mais je vais plus dire gros logo en vrai.
0: Gros logo.
1: Ouais, je préfère
0: faut
1: les
0: que
1: gros
0: logo.
1: Ouais.
0: Ouais.
1: Vu le prix que ça coûte, faut qu'on voit.
0: Il faut qu'on voit d'où ça vient. Exactement. Une autre question pour toi, c'est celle de Ryan.
6: C'est comment, Favé? Dis-moi, quel conseil donnerais-tu à toi de ton passé?
0: Ah, ou Favé du passé, est-ce que tu te donnerais des conseils? Et quel conseil tu te donnerais?
1: Bah, en vrai, de toujours s'écouter. Toujours s'écouter, toujours
0: écouter
1: toi.
0: Le petit travail. Qui,
1: ouais. Et travail.
0: Et travailler.
1: Toujours.
0: Marwan du Val d'Oise a une question pour toi.
7: Salut Favé, je voulais savoir, c'est quoi la chose qu'un fan ait fait la plus folle pour toi?
1: Il y a pas mal d'anecdotes en vrai. Hein. Des gens, ils se tatouent des trucs.
0: Ah, t'as vu des tatouages, Favé?
1: Ouais, il y a des tatouages. On m'envoie des messages. Les gens, ils sont tatoués des trucs de moi. Sinon, il y a.
0: T'as quoi, des paroles? Des quoi? Des.
1: Non, mais mon nom, hein, Favé. Il y a quelqu'un, il s'est tatoué Favé. Après, t'as vu, force à nous.
0: Kershak, t'as pas eu de. T'as pas vu des tatouages Kershak?
1: Si
0: aussi?
1: Ouais. Il y a tout un tas de trucs. Une fois, il y a une fille, elle a commencé à crier. Elle a commencé à crier devant moi comme ça.
0: Ah, parce qu'elle croise?
1: Ouais, à la sortie d'un concert, elle a commencé à crier comme ça. Ah! Moi, je savais pas quoi faire.
0: Et donc, t'as fait quoi?
1: Bah, elle a crié, hein. Elle a continué à crier. À un moment, elle s'est arrêtée. On a pris une photo.
0: Ah oui, bah, c'est sympa, t'es quand même resté, t'as pas fui.
1: Ça va, c'était une petite.
0: Ça va, bon, bah écoute, oui, donc il y a parfois des trucs un peu surprenants. Car chaque, on est sur des choses surprenantes aussi ou pas? Sur ce que tu as pu recevoir, des photos, croiser des gens?
8: Ouais, après, moi, tu connais moi, avant,
0: ça
8: a essayé beaucoup de choses, un peu en cachette. Juste ça.
0: De récupérer la tête sans la cagoule, c'est ça? Ah, ça a snappé un peu.
8: Vite fait.
0: T'as grillé des gens comme ça?
8: Ouais, tu connais moi, je regarde partout.
0: Mais on te reconnaissait déjà, même.
8: Ouais.
0: Hein, sans
8: Archie. Enfin, pas Archie, on me reconnaissait.
0: Un petit peu. Ta tête me dit quelque chose, ta cagoule me dit quelque chose.
8: Mais maintenant, ça me fixe comme ça et ça me regarde en mode, mais.
1: C'est lui.
0: C'est lui.
8: Mais je te connais, toi.
0: Mais oui, c'est lui.
8: Je me dis, non, même pas.
0: Et pourtant, si.
8: Non.
0: Favé dans Planète Rap. Tiens, on va réécouter le medley. Voilà ce qui vous attend demain minuit sur toutes les plateformes. Vendredi, pour être précis, c'est le projet Plein Phare Volume 2.

0: Planète Rap.
1: Voilà donc ce projet qui arrive vendredi pour Favé. Ne loupez pas, avec des très beaux morceaux dessus, comme vous avez pu entendre. Des morceaux dédiés à des femmes, Amber Rose, Naomi, Alabama Barker.
0: C'était grave. T'as vu toi?
2: Ben quoi?
1: Qu'est-ce qui se passe? Qu'est-ce qu'il y a, Kershaw?
2: J'ai pas le droit de dédicacer ces jeunes femmes.
1: Mais ces jeunes femmes.
0: Comme.
1: T'as Naomi.
2: Ben, un peu moins, mais.
1: Un peu moins, mais belle femme.
2: Hein. Oui.
1: La classe, Naomi Campbell.
0: Attends, t'es un show, toi.
1: Ben. Pourquoi tu me regardes comme ça?
2: Non, Fred, il est menacé. Fred, il sait qu'il peut pas aller trop loin dans ses commentaires. Il est surveillé.
1: C'est pour ça que nous allons nous arrêter là et on va remercier Kershak d'être venu.
2: On sait que t'es surveillé.
0: Ah, de près de Sky.
1: Sous haute surveillance.
0: Ah là là là là.
1: Ne m'en parle pas.
0: Évidence de baiser maintenant.
1: Je ne bouge pas une oreille. Merci à vous, messieurs, en tout cas, d'avoir été là ce soir. Merci, Kershak.
0: Merci à toi. Hein?
1: Merci à toi. C'était un plaisir de t'avoir comme à chaque fois. On se revoit bientôt.
0: Inch'Allah.
1: J'en doute pas. Favé, toi, on se revoit sûr demain.
2: On se revoit demain.
1: Demain.
2: Normalement, si tout va bien.
1: Demain. Si tout va bien, en effet. Et demain, ce sera entre 20h et 21h. Merci, Favé. On va finir avec un morceau. Un morceau que tu as fait en live. C'était dimanche soir, et que tu as fait d'ailleurs pour tes deux cigales, mais tu as fait aussi en live. Quoi. Les gens ont pu découvrir dimanche dernier au concert de R'n Boy.
2: C'est mort.
1: Puisque c'est une rencontre, en effet, ah, avec R'n Boy. Hein. Et ça s'appelle C'est mort. Merci à vous deux.
0: De rien.
1: Sortie du projet vendredi, Favé.

0: C'est mort avec RN Boy, c'est sur le projet de Favé, c'est à pas louper, le projet sorti vendredi, le projet de Favé, avec ce morceau et plein d'autres également. On va retrouver Favé demain soir entre 20 et 21, passez une bonne soirée, un bon week-end peut-être déjà qui commence ce soir. On va souhaiter bonne chance au PSG qui risque peut-être d'être champion de France, hein. Dans quelques minutes. Allez, 90 minutes. On va suivre ça chez Difool, dans la radio libre, évidemment. Et là, puisque c'est l'heure de retrouver tout le monde, c'est parti. Quand on voit la radio libre, Difool, c'est parti.
1: Mais oui, il va se passer des choses ce soir.
2: Bah, comme d'hab.
1: Samy, t'as préparé le champagne?
3: Pourquoi?
4: Fêter le championnat.
3: Qu'est-ce que tu as fêté, Difool? Dis-nous tout.
1: Bah, je sais pas le truc du championnat qu'il disait Fred là, il y a un instant là.
3: Je ne vois pas de quoi tu parles.
1: PSG champion. Bon, on sort le ruinard tout à l'heure.
3: Tout à fait. Super.
1: Wow, oh là là, quelle soirée.
3: Pour mes amis parisiens.
1: Bon, exactement. Bon, bah, salut les amis de partout. C'est Radio Libre jusqu'à minuit. C'est parti, la plus grande Radio Libre de France, en direct jusqu'à minuit sur Skyrock. Vous pouvez donc nous appeler. En plus, on a le temps. Enfin, on a le temps tous les soirs. Hein. Pendant 3 heures, vous parlez tout ce que vous voulez. Vous prenez le téléphone, faites le 01 53 40 30 20. C'est gratuit et toute l'équipe est déjà là. Tout le monde vous attend.
2: Et ouais.
1: Marie, Karim, déjà avec le téléphone à l'oreille.
3: Waouh. Ouais, mais je bluffe, je parle à personne.
1: Ah, pour l'instant, du mal à personne.
3: Semblant, ouais.
1: Bon, appelez.
3: Tu fais semblant de travailler, tu le fais bien.
1: Ah ouais, vraiment impressionnant. Donc, appelez-nous, vous débarquez en direct. Il y a toute l'équipe qui vous répond. Samy est là, Cédric aussi, Guigui.
3: Ouais.
1: Là, juste en face. Très excité pour cette soirée.
3: Mais évidemment, mais comme toujours.
1: C'est normal. Romano aussi, excité peut-être parce qu'il y a le clash de la drague. Romano,
5: il faut que je gagne ce soir, mes amours. Tous ensemble, on file vers la victoire.
3: Tous ensemble,
5: on file vers le titre.
1: Alors, le titre de Clasher, c'est pour Cédric ou Romano. Le reste, eh ben, c'est surprise. Il y aura les double appels aussi. Et puis, surprise, comme d'hab, on ne sait pas ce qui va se passer ce soir. C'est ça qui est cool. La radio libre, on débat, on ne sait pas où on va. Bon, en tout cas, c'est vous qui décidez. Vous nous appelez, vous avez un truc à demander, un service à demander à tout le monde, un truc à raconter. Profitez-en. Vous avez l'appli aussi. Bah oui, il y a du monde sur l'appli. Bonjour à Lem qui vient d'arriver. Salut Lem. Salut Léro. Salut Lou. Salut le plug de Marie. Oh, il est là avec nous.
2: Ah bah c'est joli, tiens.
1: Marie,
2: il est plein de mucus.
1: Ah. Il est là. Salut John, salut Adrienne, salut Adrien, salut Ariane, salut tout le monde. Bon, les messages dans le studio, ils arrivent directement, les coups de fil, c'est pareil. Et Leto, eh bien, on l'a fait venir pour démarrer cette soirée. Et on va l'écouter là tout de suite, nouveau son de Leto. Ça déchire tout ça, c'est Pineapple, c'est maintenant, c'est sur Sky. Et c'est parti jusqu'à minuit, Radio Libre, la Radio Libre de ce grand week-end de l'Ascension. C'est l'Ascension, hein.
3: Ouais, c'est ça, ouais.
1: C'est bien grand week-end de l'Ascension. Allez, on profite, on est là avec vous sur Skyrock.
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1: Et avec Skyrock, c'est Radio Libre jusqu'à minuit en direct, c'est parti.
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1: J'ai fait également un petit peu de muscu, mais j'y suis arrêté là où il fallait. Mais c'est vrai que souvent...
3: Il s'est arrêté très très vite. Il s'est arrêté devant la salle.
1: Exactement.
3: Il s'est arrêté devant la porte.
4: Elle est pas mal celle-là.
3: Laisse tomber. Hein.
6: Mais sur Skyrock, tu peux aussi tout faire.
1: Ah, c'est un problème de cul, toi, c'est ça?
14: On peut dire ça, ouais.
1: Ouais, il y a une spécialité, c'est ça. Là, il va falloir que je performe dans le cul.
3: Ah, mais c'est
1: super,
3: sûr.
1: Super, j'adore.
3: Ah, performe-moi le cul, ouais.
1: Performe. Non, Cédric, il va falloir que je performe.
3: Ah non, tu performes.
1: Non, t'as pas compris.
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1: Allez, c'est parti jusqu'à minuit. On peut parler de tout ce que vous voulez. 0 53 40 30 20.
3: Oui.
1: Nous, prenez vos places et débarquez en direct juste après Leto. Leto, comme promis. On écoute Pineapple. C'est un des sons les plus streamés en France actuellement. Et top 3, Leto. Déchire tout.
2: Bah ouais.
1: Encore un son découvert sur Skyrock.
2: Ce qui se passe.

0: Vodka Pineapple, c'est Leto.
1: Leto.
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0: Putain, on dit des trucs bien.
3: Romano.
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0: Et ouais, 21h minuit sur Skyrock, on est là, on est en direct. C'est le week-end de l'Ascension.
7: Et ouais.
0: C'est le plus long pont du mois de mai, donc profitez bien.
7: C'est la Pentecôte, c'est pareil.
0: Non, ça, c'est lundi d'après.
7: C'est après.
0: Ah, il y a encore un pont après.
7: C'est pas pareil.
0: Non, c'est pas pareil, c'est moins long.
7: Ouais, c'est un lundi.
6: C'est que le lundi de la Pentecôte.
0: C'est que trois jours.
7: C'est
0: trois jours.
7: C'est quoi lundi? Pourquoi?
0: Parce qu'il y a une pente et il faut la monter.
7: Ouais, c'est la pente, ouais, la pente.
0: Et là, c'est l'Ascension, donc il faut trouver une montagne et puis il faut monter dessus aussi.
7: C'est ça.
5: Super.
0: C'est les trucs du mois de mai. Vive les ponts du mois de mai. Bon, vive la radio libre. On est là jusqu'à minuit.
7: Oui. Profitez-en.
0: 01 53 40 30 20. Vous faites le 01 53 40 30 20. Vous arrivez directement dans le studio et après, vous nous parlez de tout ce que vous voulez. Vous avez un truc à nous raconter. N'hésitez pas. Il y a un truc rigolo qui vous arrive. Un truc relou qui vous arrive. Enfin, tout ce que vous voulez. Coup de gueule, coup de cœur. Petit service à demander. On est là. On parle absolument de tout avec toute cette équipe multifonction. Mais oui, la plus belle est là avec nous d'ailleurs. Bonsoir Marie.
2: Bonsoir. J'attendais. Je pensais que tu allais dire Medellin.
0: Ah oui, j'aurais pu.
2: Ouais.
0: C'est une blague que j'avais. Là, on recommence.
2: Hein. Vas-y, on recommence.
0: La plus belle est avec nous. Bonjour Médeline. Dis bonjour. Bonjour. Bonjour.
7: Oui, bonjour.
2: Voilà. J'étais sur Romano, elle est râlée.
0: La plus belle est là. Vous avez vu comment elle est belle.
2: C'est pas un truc, c'est un chien.
0: Ah, pardon,
2: chien.
0: Oui, on t'entend. Bonjour.
7: Bonsoir.
0: Non,
7: direct. Vous allez bien?
0: Bonsoir la Marie. Bonsoir Romano.
2: Bonsoir.
7: Top.
0: Oui, top.
7: Oui, c'est les top.
0: Je te préviens, Romano, il y a des micros partout.
7: Ouais, c'est. Ah, ta gueule.
0: Elle te prévient,
7: elle te fermer ta gueule.
0: Il y a des micros partout.
7: Ah, mais ça énerve tout le monde.
0: Mais non.
7: Si, bah, j'ai.
2: Déjà.
0: Vous adorez une émission de radio avec un chien, hein, qui d'autre que Skyrock pouvez-vous le faire?
2: C'est vrai.
0: Bonsoir Guigui, comment ça va?
6: Bonsoir tout le monde, ça va très bien.
0: Un chien,
6: belle forme.
0: Et une girafe.
6: Ça commence fort là.
0: Ça va Guigui?
6: Oui, ça va, pleine forme.
0: Bon, t'as prévu des trucs pour ce week-end?
6: Eh ben justement, pas du tout.
0: T'as rien prévu?
6: Non, rien. Bon, donc
0: tu veux
5: pas le saquer toi non plus, le Klebs?
6: Le Klebs.
0: Ah, oh, t'es méchant.
2: Le Klebs.
0: Il est méchant, Mano.
6: Ah, mais dis-le.
0: Non, mais attends,
6: dis-le. Allez, vas-y, faut dire les choses.
0: Non, mais vous la trouvez pas gentille?
2: Elle est gentille.
0: Sans rigoler.
6: Non,
0: elle est gentille comme tout.
6: Tu peux trouver gentil un Klebs à la con comme ça.
0: Mais oh, vous êtes deux saloperies tous les deux. Vous savez que vous ressemblez beaucoup.
6: Pardon,
5: c'est vrai. C'est vrai, elle fait chier.
0: Les deux différences que vous avez, c'est.
7: Il y en a qui est tout petit, l'autre il est grand.
0: La taille.
2: Ah, bah ça, c'est
0: il fait 2 mètres, Romano, il fait 1m55.
2: Et puis les cheveux.
0: Et les cheveux aussi, oui.
2: Ah, bah oui, ouais, ça.
6: Effectivement, on partage une haine commune envers Medellin.
0: Sinon, vous êtes.
6: Ah, mais je crois qu'on n'est pas que tous les deux.
0: Vous êtes des radins tous les deux. Ah, il y a plein de messages pour Medellin, c'est gentil, on va lui passer le bonjour. Et oui, vous êtes radins tous les deux aussi. Vous êtes des grosses radasses.
7: C'est vrai, ouais.
0: Ouais, c'est vrai.
6: Bah, dans ce cas-là, on est trois.
5: Ouais, mais là, du coup, alors, ouais.
0: Qui c'est qui a offert 1500 euros ce matin, Michael?
5: C'est moi aussi, hein, tu sais, je peux offrir 1 million, hein, tant que ça sort pas de ma poche. Bah,
2: ouais. Et tu t'en fous,
5: ouais. Tiens, je peux offrir 14 voitures, 18 voyages, 24 pavillons.
0: Bon, des bisous à Mika, oui, il a gagné 1500 euros à Bully-Limine, c'est dans le 62. Il s'est réveillé avec nous ce matin, il a gagné 1500 euros. Bravo à toi, on embrasse Diane de Cannes, David de Dreux, Léo de Fumel, vous répondez Skyrock, le morning. C'est 1500 euros à gagner. Et on a un truc super la semaine prochaine dans le morning, je vous en dis pas plus. Mais c'est un truc super si vous êtes radin comme Romano, comme Guigui, si vous aimez l'argent. Eh bien, soyez là dès, même si vous êtes pas radin d'ailleurs, soyez là dès lundi matin. Grosse surprise et plein de sous à gagner. Voilà, je vous en dis pas plus. Bonsoir Karim.
7: Bonsoir, bonsoir. Salam alaikum. Shalom aussi et salut si tu veux.
0: Oui, shalom. Non, je te demandais, ça va?
7: Ça va, ouais, alhamdoulilah.
0: Ça va, ça va.
7: J'ai pas entendu, c'est pour ça.
0: Mais c'est pas grave, ça va.
6: Tu regardais bien. Comme un con, je lui dis
0: ça. Bonasera.
8: Salam.
0: Salam aussi. Bon, bonsoir. Tu peux mettre ton micro si ça marche pas.
7: Tout, ouais, voilà. C'était vraiment un peu déçu.
6: Je suis un P4 ce soir.
0: Ouais, ouais.
7: Wow.
0: Ça va être chaud ce soir.
7: Putain, j'ai du mal. Hein.
0: Salut Samy.
5: Salut l'équipe, bonsoir tout le monde.
0: Salut, très ému ce soir. Hein.
7: Par rapport à quoi?
0: Par rapport à un match, le clash de la drague de
7: Talon. Énormément, attends. Il est en larmes le pauvre.
5: Ah, le clash de la drague, j'ai amené du champagne au cas où.
0: Il y a le clash de la drague à retrouver.
7: Il est en larmes.
5: Ah, mais j'attends que ça.
0: Tout à l'heure. Et Cédric.
9: Ouais, bonsoir tout le monde.
0: Pourquoi tu fais des grimaces?
9: Non, parce que je suis en ligne avec un auditeur, mais je l'entends super mal.
0: Ah, c'est pour ça que tu fais des grimaces.
5: Ouais, ça aide à entendre mieux.
0: Ah ouais, d'accord.
9: Parce que quand il parle, en fait, on l'entend.
0: Là, tu m'as fait peur, là. J'ai dit, oula, mais qu'est-ce qu'il a, Cédric?
2: Et tu vois que tu vas mieux l'entendre en faisant des grimaces.
9: Très bien, en fait.
0: Ça va?
9: Allô?
8: Oui, je te rappelle après, alors.
9: Ok.
5: Bah non, c'est une bonne idée, ouais.
0: Mais t'as pas pris son numéro?
5: Non mais c'est lui qui rappelle après.
0: Oui, mais il va falloir qu'il arrive à nous joindre parce qu'il y a toutes les lignes qui sonnent. C'est pas, ah ouais, pas facile de nous joindre. Donc 01 53 40 30 20 pour nous appeler. Vous avez vu, vous arrivez en direct. Vous avez l'appli Skyrock. Si vous avez du mal à nous joindre au téléphone, sur l'appli, vous nous laissez vos messages. On embrasse la belle Kimi qui vient d'arriver. On embrasse Misto Joe qui est là avec nous aussi. Bonjour à Hondo. Bonjour à Nordine. Bonjour à Luc. Salut Luc. Salut à Walid. Il y a Guts qui nous fait un petit coucou. C'est très gentil. Il y a Lucas qui nous envoie un message. Ah, bah t'as un week-end sympa. Nous, ce week-end, on va la passer tous les deux avec ma meuf chez sa famille. C'est bien. Et on va réviser pour le bac ce week-end.
2: Ah, bah super. Super. T'as la
5: ça
2: famille.
5: Fait, ça fait rêver, ça.
2: Les révisions.
0: Oh, t'as avec ta meuf, c'est bien.
2: Ouais.
5: Pour réviser.
0: Bah, je pense que vous n'allez pas réviser des masses. Quoique.
2: Bah, après, il faut que la famille soit cool aussi, tu vois.
0: Si vous êtes dans la même classe tous les deux, que vous êtes entre amoureux et que vous avez envie d'avoir votre bac, peut-être que vous allez vous motiver l'un l'autre. Après, bon, c'est vrai que quand on est en couple, il y a plein de choses à faire. C'est comme quand tu dis avec des potes, allez, on va réviser ensemble.
2: Ouais, tu sais que ça part un peu en cacahuète.
0: En général, il y a toujours un petit bordel.
2: C'est clair.
0: Bah écoute, bonne révision. Merci pour ton message. Donc vous envoyez vos messages, vous nous parlez de tout ce que vous voulez. On est là jusqu'à minuit, profitez bien. Et je vous ai pas parlé des doubles appels. Eh bien, je vous en parle là maintenant pour les doubles appels. Vous nous envoyez les numéros des gens que vous voulez entendre dans le double appel. Allez-y, vous envoyez tout ça. Et puis nous, on connecte tout le monde tout à l'heure et on retrouvera nos beaux doubles appels d'ici minuit.
5: Ouais.
0: Allez, profitez bien de cette soirée. Un truc à demander, une connerie à faire avec nous, de l'amour, du sexe, enfin tout pour passer belle soirée de mercredi en ce week-end de l'Ascension. Ah, tiens, je fais un petit coucou à Hugues qui nous envoie un message et qui va bosser ce week-end. Vous parlez de week-end, moi c'est week-end travail pour moi. Salut à toi Hugues. Eh ben, tu nous as pas dit dans quoi tu bossais d'ailleurs, Hugues.
2: Ouais, et mais... City Hunter qui est dans les travaux aussi ce week-end.
0: Ah, donc, tu fais des travaux ce week-end.
2: Bon courage aussi.
0: Ouais.
2: Ne monte pas sur un tabouret, ne fais pas les mêmes conneries que Romano.
0: Ah oui.
2: Pour te niquer le pied.
0: Parce que monsieur bricolage, il s'est fait mal.
2: Ah ouais, putain.
0: En faisant du bricolage.
5: Je réponds même pas, tu sais, je parle aux gens qui s'y connaissent un peu. Les nuls en bricolage, ça m'intéresse même pas de parler avec.
2: Ok.
0: Vous savez que c'est des passions, il y a plein, sans doute plein parmi vous qui nous écoutaient, qui avaient des potes, je sais pas, des parents. Vous-même peut-être qui êtes des bricoleurs, c'est une des passions des Français pour les week-ends.
2: Ah ouais,
5: ah non, ils adorent, ouais.
0: Faire du bricolage.
5: Ah, non mais je pense que c'est ça, même pas qu'une passion, c'est qu'en fait
6: c'est le seul moment en fait.
5: C'est le seul moment et quand tu demandes à une entreprise de te faire des travaux, quand tu vois le prix qu'ils t'annoncent,
2: tu te dis je vais
5: le faire moi-même.
2: C'est mieux, ça coûte une
6: des fois même les délais.
5: Ouais, déjà et puis les prix des trucs, tu vois. Tu fais pas d'une pièce, le mec il va te demander je sais pas combien. Alors que
2: non, mais après ça dépend, tu vois. Il faut aussi avoir les facultés pour. Regarde Diffoul par exemple.
0: Qu'est-ce que j'ai encore fait moi?
6: Ah ben le laisse pas peindre.
2: T'es pas très travaux quoi, alors que Romano il se démerde bien, tu vois.
0: Ouais, mais moi ça m'intéresse pas, moi.
2: Ah bah c'est peut-être pour ça aussi.
0: Ça m'intéresse
5: pas. Non, mais moi c'est pas une passion, tu vois, c'est que des fois bah y a des trucs.
6: C'est une nécessité, ouais.
5: Ouais, je le fais quoi.
0: Ouais. Le bricolage, on le fait parfois parce qu'on est obligé, c'est Kamel, par sa femme. Ah, c'est ta femme qui t'oblige à bricoler, salut à toi Kamel.
2: Ah bah ouais.
5: Ouais, genre, ouais, faut réparer ça, ça fait 6 mois que je te dis que c'est cassé.
0: Oh, on dirait du vécu, ça, c'est
5: oui, bon,
0: ça c'est vrai. T'as la même meuf que Kamel à la maison.
5: Souvent les meufs, c'est ça, c'est. Ouais, t'as le temps pour tous tes autres trucs, mais pour les trucs de la maison que je te demande, t'as jamais le temps.
6: Bah non, écoute, ça me fait chier.
0: Sexmen qui nous dit, moi je me tape les peintures de ma belle-mère. Pourtant, je suis plus avec sa fille. Moi, tu vas te taper la belle-mère.
2: Ah, mais non, mais peut-être qu'il s'entend bien avec.
5: Bah, ravale-lui la façade, la vieille.
2: Il
0: faut faire du bricolage avec des dents de Romano, Johan, qui nous envoie un message.
5: Ah, bah, là, c'est un gros chantier, ouais.
0: Ouais, bah, tu vois, tu.
6: Ah non, là, il faut un professionnel, ouais.
0: Un professionnel.
5: Ouais. Ah, ouais, bah.
6: C'est galère, sinon.
5: J'ai encore. Et t'en voir, hein. Tiens, Marie, j'ai pensé à toi, mais je sais pas.
2: Ah ouais?
5: Je sais pas si vous avez parlé dans le morning, vous savez qu'en ce moment, il y a plein d'animaux qui sont bourrés.
6: Ah, j'ai vu ça.
2: Ah, j'ai vu.
5: Les biches. Il y a les chevreuils, les biches et des oiseaux.
0: Ah, ils bouffent des herbes, non?
5: Ouais, c'est ça, en fait, ils bouffent des, aussi des fruits fermentés.
2: Ouais, c'est ça.
5: En fait, il y a de l'alcool et il y a des vidéos, genre, les biches, elles tournent en rond, elles sont complètement
2: sous drogue. Ah ouais, mais je suis tombé là-dessus.
5: Complètement sous drogue.
0: C'est vrai, c'est marrant.
5: Ah non, ils sont complètement. Ouais, mais en fait, ils sont bourrés, quoi.
2: C'est ça, j'ai vu, mais j'avais
5: vu. Les oiseaux, ils tombent des arbres. Non, mais d'ailleurs, la sécurité routière, si vous faites de la route ce week-end, faites gaffe. Parce que justement, en fait, ils sont complètement désorientés, étant donné qu'ils sont bourrés. Et des fois, comme disait Samy, ils jettent sur la route et ils captent plus rien les bestioles.
2: Mais les biches, ça bouffe des fruits?
5: A priori, ça bouffe des becs et là, c'est la période où ça fermente. Et en fait, il y a de l'alcool qui est créé naturellement. Et ça les rend. Ils sont bourrés, quoi.
0: Bah, ça y est, je sais ce que je fais ce week-end. Je vais aller manger des baies. Je vais aller dans un champ.
5: Il y a eu des chevreuils qui ont été des chevreuils ivres.
0: Je vais pêtre, Romano.
6: Ah, bah, va pêtre.
0: Je vais pêtre dans un champ.
2: Ah, n'importe quoi.
0: Voilà une petite activité pour ce week-end. Ah oui, c'est marrant. Il y a John qui c'est très marrant ta question, John, qui nous dit, et si on donne à manger à des vaches du cannabis, est-ce qu'elles sont complètement foncedées?
5: Ah, je pense.
0: Ah, je pense que oui, moi aussi, non. Je sais pas.
2: Ah ouais, ça doit marcher.
0: Tu poses une bonne question, mais je sais pas, ouais.
5: Non, mais tu vois, par exemple,
9: les animaux,
5: la vidéo, regarde.
0: Fais voir la vidéo. Donc les vidéos, c'est quoi? C'est une biche?
2: Ah, elle tourne en rond,
5: c'est
2: là.
5: C'est une biche, ouais, elle tourne en rond, en fait.
0: Mais elle est complètement foncedée.
5: Elle est dans un champ, regarde. Elle tourne en rond.
0: Ah ouais,
5: elle est foncedée, puis après, elle tombe.
0: Mais c'est ma sœur!
2: Laisse-la tranquille, ma sœur.
5: C'est pas une biche.
2: Non.
0: C'est ma sœur, elle marche à quatre pattes quand elle est bourrée.
5: Non, mais titube et tout ça.
2: C'est ouf.
0: Bon, tiens, voilà, quelques petites activités pour ce week-end. Un week-end de l'ascension qu'on va démarrer ensemble avec le premier de la soirée, ou la première de la soirée. C'est qui? C'est Rémi, donc un premier. Rémi en direct avec nous à Saint-Etienne. Salut à toi, Rémi.
1: Salut l'équipe, ça va?
2: Salut.
0: Sois le bienvenu. Qu'est-ce que t'as prévu à Saint-Etienne en ce long week-end de l'Ascension? T'as prévu des trucs?
1: Le boulot, le repos.
0: D'accord. Mais dans quel ordre alors? Le boulot, tu bosses dans quoi?
1: Demain, repos et après, boulot.
0: Ah ouais,
1: d'accord. Pas
5: de pont.
0: Ah, tu fais pas de pont, toi?
1: Non, jamais.
0: Eh ben, on est comme ça, Saint-Etienne, on est des grands bosseurs.
2: Ouais.
1: Tu connais.
0: Eh oui, c'est ça.
5: Ah bah, ça bosse dur en France. Ils annonçaient noir, bison futé, donc, pour les départs en week-end. Donc, c'est dire, si les gens bossent, tous les trains, ils sont complets. Ils bossent hier soir. T'imagines même pas, quoi.
7: Tous les trains à Paris-Marseille complets depuis hier soir.
0: Ah ouais, c'est vrai.
7: Ouais, hier soir, fin de journée, aujourd'hui complet.
5: Ah ouais, carrément, il y en a, ils se font pas chier, ils partent dès le mardi, quoi.
7: Ouais, mardi soir. Et demain, pareil, complet toute la journée.
0: Très bien.
1: Bon. Bon. De toute façon, ils annoncent un week-end pourri dans toute la France, apparemment.
5: Ouais, le temps est pas ouf, ouais. Pas ouf.
0: Ouais. Ouais. Écoutez, Rémi nous l'a dit ce matin, ça nous a. Je l'ai engueulé d'ailleurs.
2: C'est pas de sa faute, le
0: quand
2: pauvre.
0: Quand il y a un week-end comme ça, et que t'arrives avec une météo comme ça, c'est pas sérieux.
2: Ouais. C'est pas sérieux.
0: Oui, c'est pas sérieux. C'est pas sérieux.
2: Le pauvre.
0: Bon, déjà, t'es tombé, Rémi?
1: Ah non.
0: Non, je crois que
2: t'es
0: tombé.
2: Oui, ça fait un bruit.
0: Non, t'es toujours.
1: Non, je me servais un verre d'eau.
0: Ah, ça fait ce bruit, d'accord, ok. Rémi, putain, on aurait fait le bruit mystère parce qu'on n'aurait jamais trouvé le bruit.
2: Ah ouais, non, c'est clair.
0: Alors Rémi, t'es là pour nous parler de quoi? Qu'est-ce qui t'arrive, Rémi?
1: Alors moi, je vais parler d'un problème entre guillemets conjugal.
0: Ah tiens, un petit point sur vos situations d'amour. Comment ça se passe, vos situations d'amour? Parce qu'on en a parlé, dans le morning, par exemple. C'est marrant parce qu'on en parlait aussi hier soir dans la radio libre pour les relations avec les parents. Le téléphone est une des principales sources d'embrouilles aujourd'hui dans le couple.
1: C'est exactement de là que c'est parti.
5: Après, ça dépend ce qu'elle fait sur le téléphone, quoi. Si elle parle avec d'autres mecs devant
7: elle est sur Tinder, ça va, attends.
0: C'est parti.
5: Elle est sur OnlyFans. Elle est créatrice de contenu.
0: Toi, Romano, t'énerves Cariole parce que tu vas regarder des meufs avec des dessins sur.
5: Non, mais
0: elle a regardé ton Insta et il n'y a que des meufs avec des gros seins.
5: Non, mais il y a un problème sur mon algorithme.
0: Les brunes.
5: Mais non, mais c'est un truc de dingue. Sur Instagram, il n'y a que des meufs.
7: C'est ouf, ouais.
5: Dans moi, tu sais, dans la grille là, des suggestions.
2: Ah non, t'as eu des biches ivres aussi.
5: Non, ça je l'ai vu ailleurs.
2: Ah.
5: Mais ouais, il y a ça, ouais.
9: Mais en général, quand t'as des suggestions, c'est que c'est ce que t'as maté.
5: Quand tu as des
9: suggestions.
0: Ouais. Regarde, moi, je vais sur mon Insta, je viens d'y aller, je tombe sur quoi? Je tombe sur une vidéo du morning.
5: Oui.
0: Avec PLK, un réveil de star avec PLK.
5: Voilà, attends, j'ai quand même... Non, mais moi je pense.
0: Toi, Romano, toi, c'est des meufs avec des gros seins.
5: Non, mais c'est pas des meufs à gros seins.
0: Voilà, moi je tombe sur.
5: C'est vrai que putain, moi c'est que des meufs.
0: Ouais.
2: Ah ouais.
9: Oh bâtard. Bah oui, y'a que des meufs, gros. Tu vois, y'a quoi, moi?
0: Oh là, bah y'a une meuf, mais elle a une tub.
5: Ah bah
0: regarde,
5: tu vois.
0: Bon, c'est bizarre, y'a des gens bizarres sur mon Insta, donc. Donc, moi c'est quoi sur mon Insta quand je vais regarder? Ah oui, moi c'est des chiens, y'a plein de chiens, y'a plein de staff. Bonjour, regardez, on dirait Medellin, c'est trop mignon.
9: Ah moi j'ai que des montres.
5: Moi j'ai plein de chiens,
9: la nouvelle soie. Ouais.
2: Moi j'ai plein de musique.
0: T'as plein de musique, toi.
2: Ouais, ouais.
0: Tu vas voir quoi sur les réseaux quand tu vas, tiens, quand tu vas sur Insta, ça te propose quoi? Parce qu'en fait, ça te propose des trucs que tu regardes déjà.
1: Bah, alors moi sur Insta, j'y vais pas trop, c'est plus sur TikTok.
0: Ouais.
1: Sur TikTok, ouais, c'est un peu comme Romano, j'ai que des culs.
0: Toi aussi, t'as que des culs.
2: Ouais, voilà. Bah, c'est que tu vas en voir.
0: Bah oui,
1: puis, non, puis après c'est pareil, il y a le téléphone quand on parle de cul ou qu'on parle de bouffe, il y a l'algorithme.
5: Non mais l'algorithme, je trouve sur TikTok, il change plus vite. Tu sais, par exemple, je sais pas, tu regardes, moi des fois je regarde des trucs sur l'intelligence artificielle, tu vois.
0: Mmh.
5: Et en fait, si avant t'as regardé des chiens, ça te balançait pas mal de chiens, mais il suffit que tu regardes une vidéo d'IA. ça te l'algorithme il retravaille direct et ouais, c'est ça. Beaucoup plus de trucs alors qu'Insta c'est beaucoup plus long je trouve à changer tu vois.
1: Et c'est bien ouais, moi, après sur Insta j'y vais pas trop.
5: Ouais ouais non mais bon chacun ses réseaux.
1: Bon revenons. Moi je suis pas quelqu'un de des réseaux à part TikTok vraiment.
0: Bon toi t'es un TikToker.
1: C'est ça.
0: Bon dis-nous c'est quoi cette histoire avec ta meuf. Dis-nous d'ailleurs quelles sont les sources d'embrouilles avec vos chéris. Vous pouvez nous raconter sur quoi vous embrouillez.
5: Non mais attends en plus la carriole elle est bien sympa de dire. Là elle est accro à un jeu, elle joue avec des vieilles du Québec.
9: C'est quoi le jeu?
5: Je sais pas, je me souviens plus du nom. C'est un jeu un peu comme les Sims, tu vois, où tu construis une ville et compagnie. Ouais. Et en fait, je sais pas, il se trouve que c'est beaucoup de vieilles au Québec qui jouent à ça. Donc elle discute avec des vieilles, s'il te plaît, au Québec.
0: Où la meuf, c'est pas bon.
5: Où la meuf, elle lui dit, bah ouais, hier, on a eu moins 40.
9: Mais tu l'entends parler?
5: Non, elle les entend pas, mais tu sais, elle s'envoie des messages. Parce qu'en fait, elle crée, je crois, elles sont en équipe. J'ai pas trop compris le. Elle parle, tu sais, je lui dis, mais tu parles et tu parles avec des vieilles. S'il te plaît, qui te dit qu'elle a vu des chevreuils dans son jardin parce qu'elle habite au fin fond du Québec et elle t'explique qu'il fait moins 40. Ah non, mais ouais, a priori, ils sont sympas, les bonnes femmes. Hein. Je lui dis, si tu viens à Québec, n'hésite pas à nous appeler. Je lui dis, ça va être sympa de vacances si on va là-bas.
2: Tu fais les vieilles.
0: Et on peut faire un petit sondage express. C'est quoi que ça vous balance? Vous allez sur Insta, vous allez sur TikTok, vous allez sur vos réseaux à vous. C'est quoi que ça vous balance, Guigui? C'est quoi que t'as par exemple?
9: Ah bah c'est que du foot presque.
0: Bah sur Insta t'as que du foot toi.
9: Du foot et des coupes de cheveux.
5: Pareil, moi du foot et des crêpes moi.
0: C'est qui cette meuf avec des gros seins, Guigui? Qui a les jambes écartées?
9: Non, c'est toi ça.
0: Elle a un bout de viande entre les jambes.
9: Un bout de viande.
0: Ah toi c'est du foot.
9: Ouais, beaucoup de foot ouais.
0: Et Karim c'est quoi toi?
8: Moi les foot et en ce moment crêpes, gaufres, tout ça gros.
5: Mais y a que moi qui regarde des meufs ou quoi?
1: Mais il est gourmand hein.
5: Non mais moi sérieux mais moi je.
0: Romano est gourmand pour les meufs, Karim c'est les crêpes.
5: Non mais y a un problème d'algorithme, c'est pas parce que je vais pas voir des meufs H24 tu vois. C'est que des meufs.
0: Ah ouais t'as que des meufs.
2: Ah c'est chelou.
5: Y a rien d'autre.
0: C'est ouf.
5: Ah si y a un bateau. Ah bah tu
0: vois. Sur le bateau y a une meuf.
2: Y a un bateau.
5: Non mais pas non.
0: Et un teckel. Qui est en train de baiser de meuf, regarde.
5: Non, c'est le nouveau bateau du pilote de F1, la Charles Villeneuve. Elle s'est acheté un nouveau yacht là en Italie.
0: Très bien.
5: 13 millions d'euros.
0: Ah oui, quand même, il s'est pas chier. Hein.
5: Il s'est fait plaisir.
0: Ouais. Bon, et comme le dit Marine, bah oui, c'est le principe de l'algorithme, ça propose des trucs en fonction de ce qu'on est en train de regarder. Bah oui. Moi, il y a que des voitures. Moi, c'est du foot et de la nourriture. Alors, les voitures, c'est pour qui? L'azémiste. Foot et nourriture, c'est pour Ryan. Moi, il y a que des trains, c'est TGV Lyria. T'es passionné par les trains, rien que ton pseudo déjà.
2: Ah ouais, forcément.
0: Tu t'appelles TGV Lyria. On avait eu un auditeur qui était passionné par les trains, là, qui regardait les trains passer.
2: Ouais, c'est vrai.
0: Qui, quand il était petit, demandait à son père de l'amener voir des trains dans les gares, tout ça.
5: C'est vrai que Cédric, si on est pris un de face.
0: Ah ouais.
2: Ah, mais attends, enfoiré.
0: Ça, c'est ça.
9: Il est très marrant.
5: C'est il l'a regardé, mais de près, lui.
0: Il y a Pimpon du 89 qui a 28 ans et qui dit, moi, je confirme, moi, ma femme, tous les week-ends, elle est sur son téléphone et elle est sur TikTok.
5: Ah oui, c'est Charles Leclerc, pardon. Je me suis trompé sur le nom du mec de F1.
9: C'est non, l'ancien présentateur.
0: Merci Bastien. Ah bah, y a plein de messages. Merci Rouleau. Merci Bastien. Oui. Merci Amine. Merci Couille de Loup. C'est Charles Leclerc. Ben ouais. Moi, c'est que des animaux. Moi, j'ai que des chiens. Moi, j'ai des chiens.
2: Bah, c'est étonnant.
0: C'est des staffs en général. Des chiens et des staffs sur mes réseaux. Marie, c'est quoi? C'est des bouteilles de vin?
2: Ah, mais moi, j'ai regardé. C'est de la musique.
0: Ah oui, tu nous as dit de la musique.
5: Ouais. Cédric. Des mecs, qui font des bruits de bouche qui n'ont plus de dents.
9: Moi, c'est la montre là.
5: C'est ça, les chanteurs. Marie.
2: Non, mais n'importe quoi qui est con. Moi, j'écoute de tout.
0: Et Karim, c'est toi qui nous as pas dit.
9: Moi, c'est principalement les montres comme Cédric, parce que la Swatch là aujourd'hui. Et des vélos. Moi, j'ai beaucoup de vélos.
0: De vélo.
9: Et un peu l'OM. Ouais, tu sais, je suis à fond de vélo, donc j'écoute
2: de vélo. Bah ouais,
9: vélo
2: tout le temps.
9: J'ai que la montre.
5: Que des vélos. T'aimerais bien faire le Tour de France?
9: Ouais, je vais faire cet été, je fais une étape du Tour de France.
0: En entier?
9: Ouais. L'étape la plus longue, l'étape.
2: Ah ouais,
5: combien de kilomètres?
9: 170 km, 5500 mètres de dénivelé.
0: Faut faire l'Alpe d'Huez, des trucs comme ça.
9: Ouais, mais c'est ça, c'est l'Alpe d'Huez, c'est l'arrivée à l'Alpe d'Huez.
5: C'est quoi le mot Ventoux?
9: Non, c'est l'arrivée à la. Comme tu l'as dit, l'arrivée à l'Alpe d'Huez.
5: Ah ouais,
9: l'étape
5: raide.
2: Tu vas galérer.
9: Ouais, c'est une course, t'achètes ton dossard. En fait, chaque année, il y a une étape du Tour.
0: Et tu cours avec les vrais coureurs?
9: Non, en fait, c'est 3 jours avant. C'est comme pour les pros, sauf que c'est ouvert aux amateurs, à ceux qui ont.
2: Ah, je savais pas que ça existait.
9: Une fois par an, chaque fois.
0: Ah, je sais pas non plus.
9: Ouais, il y a 17 000 personnes inscrites quand
0: même. Ouais,
9: c'est une grosse course.
0: Moi, ma femme m'a pris la tête parce que je regarde que des meufs comme Romano.
9: Ah bah ouais, ça c'est un peu cramé.
0: Fouad qui
5: non mais moi je regarde pas devant elle.
0: Salut Fouad.
9: Après honnêtement les gars, pour le petit conseil, c'est qu'en fait tu vas voir, genre bon, je prends le vélo par exemple, deux vidéos de vélo.
10: et tu retournes sur ton truc, deux secondes après, il n'y a plus que des vélos, il n'y a plus aucune meuf.
5: Ouais, bah, justement, vrai, je suis en train de changer.
10: Ça change
5: là,
10: super vite.
9: Clairement, il n'arrive pas à les faire partir.
5: Non, mais ouais, mais moi, putain, ça pas. Non, mais moi, il y a un problème, sérieux.
10: Non, mais sans déconner, gros,
5: ça reste.
0: C'est toi le problème.
5: Là, je viens de taper, tu sais, je me suis dit, je vais taper gaufre.
0: Oui.
5: Je me retrouve avec des soirées.
10: Des meufs avec
5: des meufs. Des soirées à Saint-Tropez, s'il te plaît, avec des meufs à moitié à poil dedans. Quel rapport avec les gaufres?
10: T'as rappuyé bien sur la loupe, là? T'as activé la.
5: Ah si, ça me met la swatch. La Swatch,
10: ouais, ça c'est un peu d'aujourd'hui.
0: Ah, ils ont fait un partenariat avec Instagram, Swatch.
10: Non, avec Audemars Piguet.
9: Audemars Piguet, pas Instagram.
0: Oui, mais enfin, si ça te balance des swatchs partout, je pense qu'Instagram, ils ont.
10: T'as pas tort,
0: ouais. Ils touchent un peu, ils ont installé ça dans l'algorithme.
10: Ouais.
0: Parce que c'est des malins.
10: C'est un peu mis en avant.
0: Moi, je regarde des motos. Bah voilà, t'es un mec sérieux, Damien. Ah oui, des motos, j'ai pas vu la suite. Et des motards.
5: Je vais faire genre moto.
0: Moto, voilà. Mais des motos.
10: Je vais laisser parler moto maintenant.
1: C'est des hommes sur les motos ou des femmes aussi?
0: Mais que des meufs.
2: Ça va être des femmes. Ça.
5: Allez, tiens. MotoGP, 18 millions d'abonnés. Allez, hop, je travaille un peu mon algorithme. Ah bah, il y a des meufs sur les motos maintenant.
0: Voilà.
9: Non, mais voilà. Tu n'es pas le cash.
0: Bon, on avait parlé dans le morning, c'est marrant. C'est Cariol qui nous avait fait cette révélation. Soyez l'écoute tous les matins. Tous les matins, on serait avec vous, on rigole bien. Et puis, on apprend plein de trucs. Bon, là, on va, comme le soir d'ailleurs. Là, on va découvrir ton histoire. Donc, embrouille à cause du téléphone. On s'en était arrêté là, Rémi, avec ta chérie.
1: Ouais, c'est un petit peu ça. Ouais. J'avais trompé ma femme à l'époque, on va dire 6 mois après qu'elle a accouché. Donc, c'est pas très bien.
0: Mais comment ça a pu t'arriver? Parce que on t'aurait raconté ça, t'as un pote, tu l'aurais pas fait cocu. Il y a un pote qui te dit, ma femme elle vient d'accoucher, je suis nouveau papa, ça fait 6 mois et je la trompe déjà. Tu l'aurais dit, mais c'est pas bien.
9: T'aurais dit, c'est un bâtard.
0: Oui.
1: Ouais, non, je suis d'accord, je suis un gros bâtard. Vraiment là-dessus, je suis un gros bâtard.
0: Mais comment ça t'est arrivé?
1: Bah, ça m'est arrivé en fait, une fille que je connaissais depuis quelques années, avec qui j'ai passé des choses avant.
0: Ouais.
1: Une ex, elle m'a réécrit et puis je suis tombé dans le panneau, quoi, voilà.
0: Et c'était une ex de cul ou une ex, une vraie histoire?
1: Non, une ex de cul, vraiment. Où,
0: ah ouais, un plan cul qui revient.
1: Que du cul. Et elle m'a écrit, elle se séparait en fait, elle divorçait, elle m'a écrit. Je lui ai répondu.
0: Ouais, mais ça coup, c'est. Bah, voilà. Ça peut s'excuser, ça m'arrive, je pense.
2: Hein?
0: Parce que. Bah oui.
2: Pourquoi ça s'excuse?
0: Parce qu'il a voulu rendre service, elle était triste.
2: Oui, certainement.
0: Bah, attends, elle divorçait, peut-être qu'elle était mal dans sa tête.
2: Oui, bah, je pense que c'est ça.
1: Non, mais elle était mal après. Ah bah, moi, j'étais bien dans ma tête. Hein.
0: Bien dans sa chambre.
2: Ça, ouais. Ça allait bien avec ta chérie à ce moment-là ou c'est.
1: Bah, en fait. Ouais, si, franchement, au niveau.
0: Ouais, il n'y avait rien qui allait.
2: Ah ouais, donc il n'y avait rien qui allait pas.
1: Franchement, non, mais
5: c'est surtout horrible pour ta meuf, quoi. Elle vient de poser un gosse.
2: Poser.
0: On aurait pu avoir droit au célèbre. Elle vient de chier un gosse que tu nous sors de temps à autre quand tu prends pas tes cachets pour ma boule.
5: Non, mais je les prends plus, là. Je suis sous antidouleur, là. Je suis dans mes dents, là.
0: Ouais, ça marche bien.
5: Là, non, mais tu vois, c'est horrible pour elle.
0: Bah oui.
5: C'est-à-dire que vous faites faire un enfant,
1: hein,
5: le fruit de l'amour. Non, mais. Déjà, de manière générale, c'est horrible pour quelqu'un, que ce soit mec ou meuf, d'être trompé.
2: Bien sûr.
5: Mais là, le timing, il est abominable.
2: Putain, et donc elle l'a appris?
5: Oui, bah, a priori.
2: Oui.
1: Ah bah oui, parce que pour le peu que j'étais sur Insta, elle a trouvé des photos, des vidéos, des
5: machins. Mais t'es quoi, t'es filmé en train de la baiser, l'autre?
1: Non, on s'est envoyé des photos avant de se voir.
2: Ah ouais, mais c'est qu'elle avait
5: des photos, genre des photos de ta bite et tout, envoyé?
1: Bah oui.
0: Ah, t'as envoyé des photos de ta biche,
9: t'as déconné là.
2: Non, pour qu'elle fouille, elle avait des doutes ou elle fouillait déjà avant?
1: Non, elle avait zéro doute, rien du tout. Elle a fouillé parce que mon téléphone était déverrouillé. Elle a fouillé comme ça.
0: Erreur.
2: Ah, mais bon, tu peux avoir un téléphone déverrouillé et pas aller dedans, tu vois. Donc c'est pour ça que je demandais si elle avait peut-être un doute.
0: Elle
5: merde. Ah, bah là, de toute façon, en tout cas, elle en a plus de doute.
0: Pourquoi tu lui as envoyé des photos de ta biche?
1: Bah oui. Ouais, non, mais après, voilà, après, c'est pas ça le pire, c'est que du coup.
0: Non, mais attends, juste les questions. Parce que moi, je me pose toujours la question. Moi, j'ai jamais envoyé de photos de ma bite à qui que ce soit.
2: Bah,
0: non, j'ai jamais fait de photos de ma bite, personne. Vous avez des photos de votre bite, non? T'as jamais fait?
5: Non.
0: Karim,
5: t'as photos de ma bite, non?
0: Non, mais t'as envoyé déjà une photo de ta bite?
5: À toi, une fois.
9: Ah, bah
0: non,
9: oui,
0: c'est pas vrai. Non, c'est pas
5: vrai. Non, je vois pas mon chien.
0: T'as jamais envoyé?
5: Non.
0: Samy non plus?
10: J'ai jamais envoyé.
0: Si, à ta meuf, tu nous avais dit.
10: J'ai dû envoyer, ouais, gros, je pense. Ouais.
0: Donc, t'as des photos de ta bite dans ton téléphone ou tu
10: les as? Non, parce qu'à mon avis, c'est pas un délire comme ça. C'est genre, tu sais, WhatsApp en direct et ça garde pas la photo, tu vois.
0: Ah, mais tu bandes pas. Toi, t'as envoyé des photos de ta bite en bandant, toi?
5: Ah, j'ai vomi, moi.
10: Ouais, désolé.
0: C'est à cause de la bite de Samy ou de la
5: bite de vous tous?
10: Vos bites.
1: Non, bah, en fait, il y en a eu plusieurs. Il y a eu au début, et voilà, ça a été des photos.
0: C'est marrant. Cédric, t'as envoyé la photo de ta bite?
9: Non.
5: De ton visage, c'est un peu pareil.
9: Non, non.
5: Tête de biton.
9: Tête de cul.
0: Et Guigui, non plus jamais.
10: Non, jamais, jamais. Là, ce que je me dis, si tu te sépares de la meuf, après, elle a un dossier sur WhatsApp.
5: Là, mais en plus, je vois pas, tu sais, je vois pas ce qu'il y a de.
0: Guigui, tu nous avais dit que toi, tu le fais pas, mais t'as des potes, ils le font, eux.
10: Ouais, après, je trouve pas ça génial non plus.
5: Non, mais je vois bien ce qu'il y a d'excitant, moi, envoyer sa tub, moi.
10: Ouais, ouais.
5: Foncièrement, c'est pas non plus le truc. Non, mais c'est pas le truc.
0: C'est tellement beau.
5: Bah, moi je trouve pas, tu vois, c'est pas le truc le plus beau au monde, quoi.
2: Ouais, non, au contraire.
5: Quoi, je sais pas, même une meuf qui t'envoie sa touche en gros plan.
0: Ah, ouais, ouais, pareil. Ouais.
5: Tu vois, c'est pas celui. Je sais pas, je préfère la découvrir sur le moment.
0: Bah, tiens, regarde les photos.
2: Ouais, c'est plus intéressant,
0: envoie,
2: ouais.
5: Ouais, ouais, non, mais bon, après, ouais, chacun son délire.
0: Regarde celle-ci, là.
5: Ouais, je regarde, là. Brianoff, tranquille, la bite à la main.
2: Non, mais ouais, normal,
5: il arrive en Marie, tu aimes. Ah, bah, colonel Charlie, il arrive derrière avec son gland gluant.
10: Bah,
5: mais il t'a continuellement le gland gluant. Tu dois avoir une maladie, mon pote, hein.
2: Un souci. Ouais,
0: bah, mais Déline a peur, arrête, colonel Charlie, vous envoyez ta bite, ça fait
2: ça
0: pas mal.
2: Ça l'a choqué.
0: Bon, et donc elle a découvert tout ça, ta chérie, vous avez une discussion, elle t'en a parlé, elle t'a fait la. Enfin, comment ça s'est passé?
1: Ouais, voilà, bah, elle m'a réveillé le matin, elle m'a dit j'ai trouvé ça, patati patata, je dis bah ouais, désolé.
2: Le réveil.
1: Voilà.
0: T'as même pas nié, t'as même pas dit c'est parce que tu crois.
2: Tu peux pas nier.
0: Si, c'est parce que tu crois.
1: J'ai pas nié parce qu'elle avait fait des photos avec son téléphone et elle me les a montrées avec son téléphone, donc je pouvais pas nier.
2: Non mais, de toute façon c'était évident et en plus qu'on te prenne pour un con en face en disant mais non,
5: franchement encore elle a été soft hein. Tiens, genre elle a attendu le matin pour te réveiller moi Carlo elle tombe dessus en pleine nuit je pense que je me prends une calotte en dormant
2: hein. Ah mais toi pareil
1: c'est comme ça mon réveil c'était une calotte voilà
0: ah, tu l'as eu quand même tu vois
1: voilà. Donc après je suis soft hein, je vais pas dire qu'elle m'a mis des calottes qu'elle m'a tapé et tout c'est pas le but mais voilà derrière en fait elle a voulu se venger une fois deux fois trois fois quatre fois et
5: ah, mais c'est quoi elle va se faire sauter ailleurs.
1: Ah bah oui, maintenant oui.
0: Ah ouais, merde.
5: Ah ouais. Donc là en fait il y avait un 0 et du coup maintenant elle a versé le jeu, il y a 4-1.
1: Ouais, 5-6-1 je crois.
0: Ah bah tu peux leur tromper cette fois.
2: Ah ouais.
1: Il y a mon cousin dans l'équation.
0: D'accord, en fait elle a baisé avec ton cousin.
1: Ouais.
0: Mais c'est un cousin que t'aimes pas parce que dans la famille quand on dit cousin on se dit oh, bah ils
1: sont proches. C'est un cousin avec qui moi j'étais en déplacement.
0: Ouais.
1: Pendant 6 mois. Et en fait, ils couchaient ensemble, ils ont couché ensemble, allez, peut-être 6-7 fois. Ah, mais moi, j'étais en déplacement et tous les week-ends.
0: Elle venait se faire sauter par ton cousin.
10: Mais t'étais encore en couple à ce moment-là avec
5: lui,
10: elle
5: ou il y avait un vrai. Belle merde.
0: Oui.
1: Bah, pour elle, on n'était pas en couple. Mais en fait, moi, quand je rentrais de déplacement, tous les week-ends, ils dormaient chez elle. Donc, on est en couple, en fait.
0: Mais j'ai pas compris. Pour elle, on n'était pas en couple, tout ça.
5: Non, mais en fait,
10: là. Il est parti 6 mois en déplacement.
5: Ouais, mais pendant toute cette période. Oui, mais d'accord, mais c'était en déplacement. Mais vous aviez.
0: Ah, vous aviez rompu alors.
5: Officiellement rompu ou pas du tout?
1: Pour elle. Officiellement, mais pas officieusement.
0: Hein? Dans l'inverse, tu veux dire.
1: Voilà, ouais, en fait, pour tout le monde, on était séparés, mais en fait, pour tous les deux, on était ensemble encore.
0: Donc le cousin, bon, ça.
5: A priori, elle moins de son côté.
0: Il est moins enculé qu'on pensait.
1: Non, mais ouais, c'est ça.

0: Non, parce que moi je vais chez elle, enfin voilà, je m'occupe de mon fils, je m'occupe de tout.
1: Ouais, mais vous êtes plus ensemble officiellement, enfin je veux dire, vous êtes
0: Ouais, officiellement oui, on n'est plus en couple.
1: Donc voilà, c'est un peu plus en couple.
2: Mais ouais, c'est ça en fait.
1: Ah oui.
3: Mais ça te dérange pas qu'il se soit fait sauter par d'autres?
0: Ah bah si.
3: Bah a priori non, parce que t'y retournes.
0: Ouais, parce que je sais pas,
3: j'ai l'attirance. J'ai l'impression qu'elle a été souillée par d'autres.
2: Et toi, tu l'as fait cocu une fois au début, ce qui a déclenché tous les trompages. Elle te trompait pas avant. C'est depuis qu'elle a été cocu qu'elle te trompe dans tous les sens. Trompée entre guillemets, on va dire, parce qu'on sait pas si vous êtes encore ensemble. C'est compliqué votre histoire.
0: C'est ça. Ouais, c'est un truc très compliqué. Et... c'est pour ça que je voulais appeler pour avoir des conseils, des machins.
2: Tu veux, Edouard, dis-nous, un truc. Tu l'as refait cocu, toi, depuis, ou tu baisses qu'avec?
0: Oui.
2: Ah, tu baisses encore avec d'autres meufs.
1: Et tu lui dis
0: ouais, je lui ai dit oui.
2: Ah, donc elle te dit, oh bah tiens, moi la semaine dernière je me suis fait sauter par
4: c'est une histoire sans fin.
2: Par machin, je sais pas par qui. Et toi tu lui fais, ah bah ouais, moi j'ai niqué.
1: C'est quand même particulier l'exemple.
2: C'est marrant votre couple.
0: En fait, c'est bête, mais c'est un petit peu ça. Hein, parce que dès qu'elle me le dit, je lui dis. Ça mène à rien.
4: Ouais,
0: c'est pas trop.
4: Ah, je vois pas l'intérêt, quoi.
2: Ah si, ils baissent tous les deux, ils sont excités l'un par l'autre.
4: Non, mais c'est quand même une relation.
2: C'est une attirance sexuelle.
4: Alors moi, tu trouves ça rigolo? Moi, je dirais
2: c'est rigolo.
4: Pour moi, c'est une relation de merde.
2: Toi, c'est merdique pour toi.
4: Ah non, mais c'est merdique. Ah ouais, c'est.
1: Non, mais ou alors, t'es pas en couple.
4: J'y vois aucun intérêt, tu vois.
2: Non, mais c'est merdique si vous avez des sentiments l'un pour l'autre. Si toi, t'as des sentiments pour elle, ça a l'air d'être le cas.
4: Bah ouais, mais le problème, c'est ça.
0: Moi, j'en ai encore.
2: Ouais, donc pour toi, c'est merdique.
0: Mais elle m'a toujours dit qu'elle en avait plus, quoi.
2: Elle en a plus. Bah, pour elle, c'est cool. Elle se fait sauter.
1: Bah, voilà, c'est ça.
2: Elle produit plaisir, on va dire.
1: C'est peut-être pour elle.
0: Comme elle m'a dit, elle m'a dit, je me sers de toi, en fait. Voilà.
2: Donc, en fait, c'est un peu une vengeance, comme tu le disais.
0: C'est son objet sexuel en ce moment. Ouais, mais c'est ça.
2: C'est ça, t'es son objet sexuel.
4: Mais la vengeance, c'est-à-dire que.
2: C'est un plat qui se mange froid.
4: La vengeance, elle compte se faire baiser par combien de mecs pour considérer qu'elle s'est suffisamment vengée?
0: Bon, alors ça, j'en sais pas. Hein.
4: Non, mais moi, je trouve ça débile. Je suis désolé.
2: Non, mais elle s'en fout, parce que pour
4: elle, peut-être complètement.
1: C'est ça.
4: Non, mais non, parce qu'elle lui dit que c'est une vengeance.
2: Oui, mais c'est une vengeance.
0: Et puis pour elle,
4: à partir du moment où tu te venges, c'est que tu t'en fous pas de la personne.
1: Bah non, c'est pas trompé, parce que je pense qu'elle se sent plus en couple et qu'elle t'a dit qu'elle était plus amoureuse. Donc, ouais, vous avez des relations.
4: Non, mais moi, non, je suis pas d'accord avec vous.
0: Mais du coup, si on est plus en couple et que moi je couche avec une autre femme, t'es pas trompé?
2: Bah non.
0: Pour elle, en fait, c'est moi, je l'ai trompé.
4: Elle estime qu'elle trompe pas.
0: Pour elle, j'ai trompé.
1: Ouais, mais là,
0: la dernière fois qu'elle l'a su, elle a appelé la fille en question, en mode, tu couches avec le père de mon fils, avec mon mec.
1: Non, mais là, elle a des soucis parce qu'elle.
4: Vous voulez pas décacher pour ma boule? J'ai du stock.
2: Bon, vous pouvez témoigner en direct, dites-nous, qu'est-ce que vous en pensez de cette histoire? Est-ce que vous avez déjà vécu ça?
4: Ouais, une histoire sans fin.
2: Et donc, l'appli, le 41759, le skyrock.fm. On est en direct, il est 21h33. On est mercredi de l'ascension. Et vous pouvez nous appeler pour réagir par rapport à Rémi. T'avais un truc particulier à demander à toutes celles et à tous ceux qui nous écoutent là?
0: Ben, juste savoir si ça leur est déjà arrivé, des histoires comme ça.
4: Ah, Dieu merci, non.
2: Il y a Cardi là qui nous envoie un message et qui elle nous dit, moi j'ai déjà eu ça. On continuait de faire l'amour alors qu'on n'était plus en couple.
4: Donc, ouais, mais c'est pas encore pareil, tu vois.
2: Laisse ton numéro, Cardi.
4: Donc, parce que là, au final, il y a de la vengeance. Parce que la meuf, elle te dit qu'elle a pas de sentiments. Pour moi, elle a encore des sentiments. C'est peut-être plus les mêmes qu'avant, mais quand tu te venges de quelqu'un, c'est que la personne, elle a encore de l'importance pour toi.
1: Ouais,
4: ou à ce moment-là, tu t'en bats les couilles.
1: Ouais.
4: Tu vois, parce que là, comme une folle dingue, elle appelle la meuf que t'as baisée.
1: Ouais,
4: donc c'est bien que ça la touche encore. Donc il y a encore des sentiments qui sont présents. Tu vois.
2: Cléa qui nous dit c'est jouissif de faire souffrir un homme qui t'a fait souffrir. Ouais, il y a peut-être ça. Cléa, tu es un peu une perverse.
0: Vu qu'il y a un enfant au milieu, je pense que voilà, elle essaye aussi de mettre au milieu. Des fois, elle m'appelle, elle me dit ouais, ça soit il t'appelle. Enfin voilà, je parle de mon fils, excusez-moi, mais voilà. Ton fils il t'appelle. Voilà.
1: Bon. Elle te garde tout le coup.
2: Tu bouges pas, Rémi, on va reparler avec vous. Vous réagissez, il y a plein de réactions. Allez-y, appli, 41759 et skyrock.fm. Vous êtes vengé de quelqu'un qui vous a fait cocu. Comment vous avez découvert que vous étiez cocu? Enfin, on peut parler de plein de choses ce soir. Et puis, pour tout le reste, c'est pareil, hein, Radio Libre. C'est vous qui décidez. Vous avez un truc à nous raconter, un service à demander, n'hésitez pas. Et dans un instant, on aura Diana. Ah, Diana, je crois qu'elle est très énervée. Nana, elle veut nous parler des trucs qui l'énervent. Et s'il y a des trucs qui vous énervent, t'as commencé à réfléchir, même des petits trucs à la con qui vous énervent, et des petits trucs que vous aimez pas, qui vous affe également.
4: Exactement.
2: Faites comme Diana, vous nous appelez. Diana, t'es là? direct de Mulhouse.
5: Oui, coucou.
2: Coucou Diana.
3: Ouais,

0: comment ça va?
1: Bonjour l'équipe, ça va?
2: Bon, salut.
0: On va te calmer, Diana, mais tu vas nous expliquer qu'est-ce qui t'inquiète dans ta personnalité à toi. Allez, on en reparle tout de suite après PLK et Pocahontas sur Sky.
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0: Et oui, en direct tous les soirs, on est là. On est mercredi, il est 21h39. Vous êtes sur Skyrock, on est en train de préparer les familles du double appel. Bon, pour les préparer, c'est simple. Il nous faut que, il faut déjà que vous envoyez les numéros.
3: On récupère
0: les numéros, on teste pour savoir s'ils sont là. Il y a un paquet de gens au week-end. On voyait plein de numéros ce soir parce qu'on galère un peu. Il y a plein de gens qui sont partis au week-end dans les numéros que vous nous envoyez. Mais on va trouver de quoi faire, ne vous inquiétez pas. Et les double appels, dès qu'on est prêt, on attaque tout ça. On aura le clash de la drague à retrouver avec Cédric et Romano, les deux dragueurs.
1: Ouais.
0: Si vous avez envie de draguer en ce week-end de l'Ascension, si vous êtes
1: justement, c'est une méthode week-end.
0: Méthode week-end prolongée.
1: Qui est valable aussi week-end. Moi, c'est week-end prolongé, vacances, courtes, longues, moyennes.
3: La totale.
1: Okay, donc, utilisable quasiment en toutes circonstances.
0: Super, bien pratique. Cherchez des méthodes pour draguer, on en a pour vous, ça.
3: C'est ça.
0: Et Cédric, t'as une méthode qui concerne quoi, sans tout nous dire?
1: L'Ascension.
0: Ouais. Mais c'est la même que Romano?
1: Non, rien à voir, tu vas voir.
0: D'accord.
1: Moi, je vais remonter au 7ème ciel, la femme de la famille.
0: C'est pas mal, ça, c'est pas mal.
1: Ouais.
0: Ah, c'est pas mal. Deux bonnes méthodes de drague, bon, on a le temps pour le clash, on va l'attaquer, on va d'abord faire les doubles appels. Vous écoutez en direct, et en direct, vous nous appelez comme Diana, qui est avec nous. Et puis des réactions par rapport à Rémi et son histoire un petit peu compliquée. Mais il y en a qui voient un petit peu plus clair, il y en a qui ont fait ça, il y a Diaz. Il a fait ça quand il a appris que sa meuf était cocu, il l'a larguée, et elle était encore très amoureuse de moi, et j'allais la voir juste pour la baiser. Et donc c'est une espèce de petite vengeance. C'est un peu ce que t'as vécu, Rémi, dont tu nous parlais tout à l'heure, toi.
6: Ouais, un petit peu, ouais.
0: Un petit peu. Il y a Titi qui voulait réagir pour les embrouilles. À cause de quoi on s'embrouille dans le couple? Alors c'est clair que Rémi, toi, quand t'en as découvert, t'avais envoyé ta bite à une autre meuf. Forcément, il y a embrouille.
3: C'est logique.
1: Ça, ouais.
3: Hein.
1: Tu m'étonnes.
0: Ça peut créer des embrouilles.
1: En même temps, t'as un peu cherché la merde.
0: Oui.
6: Diana, c'est pas moi le premier. Hein.
0: C'est pas toi le premier, quoi?
6: J'ai reçu une photo, voilà.
1: Ouais, mais alors, t'as quand même envoyé.
0: Ah, t'as envoyé sa chatte et tu as envoyé sa bite.
1: Mais c'est autre chose,
3: c'est,
1: alors.
3: C'est ça ton excuse?
0: Non, l'excuse, c'était qu'il il a rendu service à une de ses ex, enfin, un ex plan cul qui était triste parce qu'elle divorçait.
3: C'est ça.
1: T'as envoyé l'appareil, ouais.
0: Voilà, t'es quelqu'un qui aime rendre service, Rémi. T'es quelqu'un de bien.
6: Exactement.
0: Diana, on va te retrouver dans un instant. T'es en couple, Diana, ou pas, toi?
7: Non.
0: T'es pas en couple, donc t'as pas de problème de surveiller les téléphones, de cocufiage, de surveiller ton mec, de te poser des questions. Est-ce qu'il
7: non,
0: est fidèle, tout ça?
7: C'est mieux. Non, ça va, sur ça, ça va.
0: T'as déjà été cocu, Diana?
7: Non, pas encore que je sache, mais non.
0: Non, mais c'est bien.
3: Parce qu'on le sait pas forcément, ouais.
0: Ouais. Marie, toi, t'as été cocu, par exemple.
3: Ouais, enfin, je l'ai su une fois, mais bon, je pense que j'ai été cocu.
0: Mais une fois, avec le nombre de mecs que t'as eu, c'est pas beaucoup, hein, Marie.
3: Je l'ai su que là. Hein.
1: Bah, ils ont pas le temps en même temps.
0: Ils sont largués avant, ouais.
1: Ouais, ou ils sont cocus avant.
3: Non, mais t'es qui, quoi?
1: Marie, elle est plus rapide que son ombre.
3: N'importe.
0: C'est la Lucky Luke du sexe.
1: Ah ouais, c'est clair.
0: La Lucky Luquette.
3: Non.
0: La Lucky Muquette, plus précisément.
1: Et voilà, Lucky Muque.
3: Moi, quand je suis amoureuse et que tout se passe bien,
1: appelez-moi Lucky Muque. Oh là, moi, je mets 30 ans plan.
3: C'est Lucky Muque, t'as dit, c'est Lucky
0: Muque. Non, toi, t'es Avrel, Cédric.
1: Ouais, bah grave.
4: Non, t'es aussi con que 30 ans plan.
1: Avrel, c'est plus Karim.
4: Vrai,
1: ouais, mais
4: carré.
1: Toi t'es grincheux. Comment? Non, pas grincheux, c'est dans les sept nains, merde. L'autre là, Joe
0: de la soirée.
1: Ouais, mais il est malin, lui. Ouais, mais celui qui fait gueuler. Ouais, mais il est malin. N'empêche qu'il est malin.
4: Il taper des yep, gros.
0: C'est vrai, t'es Joe Dalton.
1: Ouais, mais il est malin.
0: Ouais.
1: C'est vrai, ouais.
0: Fais-toi passer.
1: Il est très, très, très, très. Ouais. Et les deux au milieu, c'est quoi leur blaze? Tu sais qu'on s'en
0: sort. On a parlé ce matin, c'est
1: Joe. Il y en a pas un qui s'appelle William, je sais pas quoi.
0: William, si bien vu. Et l'autre, c'est. Samy nous l'a dit ce matin dans le morning, Guigui. T'étais là.
1: Je sais plus.
0: C'était Joe et. Alors, Joe, William, Avrel et.
1: Rachid.
0: Putain, il l'a dit.
1: Et Mahmoud.
0: Il l'a dit ce matin, Mahmoud. Voilà, c'est Mahmoud.
3: C'est n'importe quoi.
0: Si, le quatrième Dalton.
1: Joe, William, Jack.
0: Jack, voilà.
1: Jack, ah ouais.
0: C'est Jack.
1: Attends, je vais quand même vérifier parce que Cédric étant le professionnel des mecs.
4: Ah, ok, d'accord.
0: Non, c'est Jack, c'est ça. Allez, on va parler ce matin là, de.
1: Vérifie tête de con. Bon. Ah, bah, je vérifie.
8: T'as pas mis du temps pour vérifier.
1: Non, mais ça y est, je les ai.
8: Alors ?
9: C'est ça, c'est Jack, quoi.
1: Ah, c'est bien Jack.
8: Ah, merci. Ouais.
1: Joe, William, Jack et Avril.
0: Voilà. Oui, on va te retrouver, Diana. Tu vas nous expliquer ce qui t'inquiète un petit peu dans ton caractère et les trucs qui t'énervent. On va parler des trucs qui nous énervent ce soir, c'est bien. Et il y a Titi qui voulait réagir aussi par rapport à un truc dont on a parlé tout à l'heure.
9: Ouais,
0: salut,
9: speed, ouais.
0: Salut Titi.
10: Ouais, salut, comment ça va la team?
0: La Coucou. Team va bien, et toi ouais, Titi, comment ça va?
10: Bah ça va, ça roulotte.
0: Ça roulotte, t'es dans le 89, t'es à Sens toi, hein, c'est ça?
10: Ouais, mais bon là je suis sur la route, il n'y a pas de week-end 4 jours pour moi.
0: Ah, toi tu bosses, toi t'es un mec qui travaille.
9: T'es un bosseur, ouais, ça bosse dur.
10: Ouais. Alors, ah ouais, il faut bien.
0: Tu voulais réagir par rapport à quoi toi, et dis-nous?
10: Voilà, par rapport aux les réseaux sociaux.
0: Ouais.
10: Parce que je vois ma femme, elle... On se voit que le week-end.
0: Ouais,
10: d'accord?
0: Ouais.
10: Je suis routier, je pars la semaine, des fois deux semaines, on se voit le week-end. Ouais. Et elle travaille aussi, elle travaille en maison de retraite. Elle rentre, elle est toujours fatiguée, et elle se met dans le canapé, réseaux sociaux. Dans TikTok, ça, c'est gavant.
0: Mais vous embrouillez, parce que toi, j'imagine, tu la vois pas souvent, donc t'aimerais qu'elle soit un peu plus rien qu'à toi, enfin, un peu plus concentrée sur toi. Ouais.
10: Bon, voilà, qu'on soit plus ensemble le week-end.
0: C'est normal.
10: Des fois, j'ai des repas chez des potes qu'elle connaît très bien, c'est des amis, hein.
0: Non,
10: je suis fatigué, elle est sur téléphone.
9: C'est à la maison sur TikTok.
0: Mais vous savez que j'ai halluciné ce matin, je faisais pareil que les autres, hein. Ce matin, je suis allé à l'hôpital.
9: Ouais.
0: Et pour.
9: Un examen.
0: Non, pour voir une infirmière.
9: Ah, tu casses la femme.
0: Non, on peut pas le dire comme ça, mais bon, non.
1: Bon, finalement, il a baisé avec un médecin.
9: Ouais, finalement,
1: il était pas dispo.
9: Il par le médecin. Chelou.
0: Et, par contre, le médecin était sympa comme tout. Hein. Donc, non, j'étais à l'hôpital, j'étais à la salle d'attente et il y a plein de gens qui attendaient.
1: Bah, tout le monde est sur le téléphone, oui.
0: Et je regardais, mais tout le monde est sur son téléphone.
9: Ah, logique.
1: En même temps, t'as ça.
9: Bah ouais, tu vas pas regarder les murs.
0: Non, mais t'avais des mamies de
9: normal,
0: je sais pas, 80 balais, 85 balais.
9: Ah ouais, mec.
0: Elles étaient sur leur téléphone.
9: Elles sont dans le turfu, les mamies.
0: Il y a une mamie qui était à côté de moi, j'ai jeté un œil sur ce qu'elle regardait sur son téléphone.
1: Quoi, elle battait des grosses bites.
3: Arrête, t'imagines.
0: Elle était sur Pornhub.
1: Ah ouais, en train de battre des sgeg.
3: Elle regardait quoi?
0: Granny. Non,
1: Marie, elle y croit, tu sais.
0: Ah bon? Ouais, j'aurais rigolé.
3: Elle s'est touchée devant toi?
0: Non, elle regardait des recettes de cuisine.
1: Ah, elle devait être sur un
0: ramiton. Je sais pas ce qu'elle regardait, mais la mamie, elle était là, elle regardait des recettes de cuisine.
1: Tu vois, gros.
0: Ça m'a fait passer le temps. Ça m'a fait rigoler, mais tout le monde, il n'y a pas une personne qui n'était pas.
1: Qu'est-ce que tu veux faire dans la salle d'attente? C'est comme quand tu prends le train, tout le monde est sur le téléphone. T'as encore quelques personnes qui lisent un livre.
3: Ouais.
1: Mais la plupart. Ou alors, il y en a qui bossent un peu sur les tablettes.
9: Ouais, mais alors, tu sais que moi, le train, ça me fait mal à la tête, gros, quand je suis sur mon téléphone. Train et voiture.
1: Ah ouais?
9: Quand je suis sur mon téléphone, ouais, je baisse les yeux, je baisse la tête, ça me fait mal à la tête.
1: Et le train,
9: je suis obligé de regarder par la fenêtre.
1: En marche arrière, tu sais.
0: Et vous savez que je me suis rendu compte de ça parce qu'en fait, il me restait 1%, 2% de batterie, j'ai fini à 1.
9: Tu voulais pas être angoissé?
0: Bah donc, je me suis dit.
1: Ah bah quand c'est comme ça, je prends toujours mon câble au cas où.
3: Ah, moi aussi, j'ai mon câble.
1: Ou alors t'empruntes un câble à quelqu'un, tu sais, tu demandes. Moi j'avais fait ça une fois.
0: Donc j'ai commencé à regarder les gens autour de moi et je me suis dit, mais comment on faisait avant?
1: Il y a des magazines, des magazines.
3: Ouais, c'est vrai.
8: Ah oui, regardez des magazines.
1: Il y a des magazines qui dataient de 5 ans. Qui étaient dégueulasses. Qui avaient été touchés par tout le monde.
3: Ouais, c'est ça, ouais.
1: Et t'as
3: déjà arraché des trucs.
1: Bah d'ailleurs, il y a beaucoup d'endroits. Il y a beaucoup d'endroits où ils les ont enlevés depuis le Covid.
3: Ah bah ouais, forcément, ouais.
0: Parce que s'ils les ont gardés, tu peux rechoper le Covid avec.
1: Non, mais en fait, mais à l'époque, justement, tu sais, pour éviter que les gens se les passent.
3: Ah bah ouais, logique.
1: Vu que, bon, on connaissait pas trop comment ça fonctionnait.
0: Ouais, c'est vrai, il y a Jay le pilote qui nous fait, ouais, avant tu lisais un magazine, c'est pareil. C'est les journaux des temps modernes, le téléphone.
1: Bah là, c'est comme toi.
0: Timothée qui nous dit, qu'est-ce que je me ferais chier en cours s'il y avait pas mon téléphone?
1: Comment qu'il
3: s'appelle? Ah, encore, ça, c'est pas logique.
0: T'as encore le droit de l'avoir, ton téléphone, toi.
1: Non, mais Titi, en fait. Ouais, moi ce que j'allais te dire, en fait, ta meuf, l'attitude qu'elle a, en fait, le téléphone, c'est la nouvelle télé, quoi.
10: Oui, c'est ça le problème.
1: T'sais, à l'époque, elle aurait collé devant des conneries à la télé, elle colle des conneries sur son téléphone, quoi.
10: Voilà, ben on n'est pas tout jeune non plus, on a plus 20 ans.
1: Oui, mais bon, en même temps, franchement, t'as allumé la télé, il y a que de la merde.
10: Voilà.
9: C'est vrai. Aussi.
10: Voilà, elle a le téléphone à table, à côté d'elle, on finit de manger, la première chose qu'elle fait, c'est téléphone.
0: Ah ouais, tu devrais lui dire.
9: Ça casse les couilles.
0: On est quand même tous les deux, ça serait quand même bien qu'on
3: fasse communiquer un petit peu, quoi, en fait.
0: Ou même, à la limite, regarder un téléphone pour deux et regarder au moins des trucs ensemble. Tu vois, au moins partager un truc. Parce qu'à la limite, avant, il y avait la télé, mais au moins, tu partageais un truc, tu regardais
3: le
0: même truc.
3: Sur le film ou machin, ouais.
0: Non, mais c'est vrai que le téléphone, source d'embrouille dans les couples. Comme vous l'avez entendu, d'ailleurs, dans le morning, hein, Romano.
1: Bah, ça va, pas constamment.
0: Des meufs.
1: Non, mais je regarde pas devant elle, tu sais, je suis pas irrespectueux à ce point-là. Bah, elle a qu'à arrêter de fouiller
8: son
1: téléphone.
8: Là, maintenant. Là, tu dis, oh non, je comprends pas l'algorithme.
1: Non, mais il y a un problème. Non, mais ça, il y a vraiment un problème.
8: Et là, maintenant, il a dit,
1: la preuve, j'essaie de mettre à jour le truc, ça me met toujours des bonnes femmes.
0: Il a tapé montre, Romano, maintenant, t'as des
1: montres. Des meufs avec des montres.
0: Voilà, avec des meufs.
1: Là, je tape bateau, il y a
8: des. Des meufs avec des bateaux.
1: Ouais, non, mais c'est incroyable.
8: Parce que t'as regardé trop de meufs, gros, ça met du temps.
1: Non, mais c'est pas que j'y vais. Franchement, je ne regarde pas tant que ça.
0: Ah bah.
1: Non mais des fois il y a des après c'est pas comme on dit c'est pas interdit de regarder le menu tu vois.
8: Ah non bah explique-le à Carriole ça gros.
1: Non mais y a rien à expliquer mais déjà elle a qu'à pas fouiller dans mon téléphone comme ça il y aura pas d'embrouille.
0: On fera un débat dans le morning tous les deux là.
8: La
0: bon Titi écoute essaie de discuter avec ta femme ou regardez au moins la même chose sur le téléphone.
3: Ah, ensemble quoi.
0: Ouais, il y en a plein qui nous disent c'est interdit à table. Ma mère interdit à table sonar le téléphone.
3: Ouais, mais ça c'est normal.
0: Il y a la crapule aussi qui n'a pas le droit de regarder le téléphone à table.
8: Dans certains restaurants, je sais qu'en Angleterre, il y a certains restaurants, tu peux pas avoir ton téléphone sur la table.
0: Ouais, t'es obligé de l'avoir dans la poche.
8: Pas recevoir d'appel, pas truc.
1: Oui, bon après, faut pas trop qu'il casse les couilles non plus.
8: Ah non, je suis genre.
1: Non, mais c'est vrai.
0: Ah, des gens payent pour bouffer.
1: Non, mais ouais, non, mais tu vois.
3: Ouais, joignable.
1: Non, mais tu vois, non, mais à un moment donné, c'est après, c'est ton problème. Si tu vas avec une meuf et que t'es tellement inintéressante, la meuf passe sur son téléphone.
3: Mais il y a des couples comme ça.
1: Ah, mais moi, ça me casserait les couilles. Tu vas dans un resto, le mec il te dit ouais, faut foutre votre téléphone dans une boîte.
0: Ouais, t'es pas ma mère.
8: Oui, oui, là. Bien règle, t'as vu. Ça dans ce
1: cas-là. Ils sont cons, les Anglais.
8: Parce que moi, comme un coup, j'avais.
1: C'est dégueulasse.
8: Non, mon téléphone, j'avais sonné.
1: C'est pour aller
4: bouffer du pudding.
1: C'est pour aller bouffer du poulet qui mène dans de la flotte. Au lieu de casser les couilles aux gens, il ferait mieux d'apprendre à cuisiner des roast beef.
0: Voilà, bien dit. Bon, on t'embrasse, Titi. Bon courage à toi. Puis bon courage sur la route. Et essaie de discuter avec ta femme. Peut-être que tu peux arriver à lui faire comprendre que de passer des petits moments tous les deux. Regardez les mêmes trucs sur les réseaux.
10: Ok, attends, un petit dernier mot.
0: Vas-y, vas-y, Titi.
10: Vas-y, soutiens la team Cédric le Belge.
1: Ouais, ah, bah vas-y.
8: Merci, ma gueule.
1: Ah, bah écoute, je comprends pourquoi ta femme regarde son téléphone. Allez, roule bien.
3: Évidemment.
1: Allez, on évacue les lieux, monsieur. Allez, dépêche-toi, il faut raccrocher, tu vas être en retard sur ta livraison.
10: Allez, vas-y, Cédric, dédicace-moi un maillot.
0: On va t'envoyer le t-shirt Skyrock à la maison, Titi.
10: Ok, il n'y a pas de souci, merci.
0: Salut le bourguignon. Ciao.
1: Salut, bonne route.
0: En plus, il est bourguignon, Titi.
1: Un traître.
0: Ouais, un traite de Bourgogne. Salut Titi, ciao.
10: Ciao, ciao.
0: Ciao. Alors,
3: Titi.
0: On va revenir à Rémi là et son histoire d'amour un peu spéciale. Enfin, histoire d'amour. Enfin, c'est très compliqué en fait.
1: Ah, là, c'est un foutoir.
0: De toute façon, l'amour c'est compliqué parce que les êtres humains ils sont compliqués dans la tête.
1: Eh ouais, mec.
0: Waouh.
1: Maintenant, Difoul fait de la philo.
4: Ouais,
1: non,
4: mais faut juste dire, mec.
0: J'ai raison. Même vous, vous êtes compliqué parfois. On est plein de paradoxes, un être humain.
3: Bah, c'est jamais simple.
0: Bah oui.
1: Bah je pense.
0: Donc vous imaginez deux êtres humains qui s'aiment ensemble, le bordel que ça peut être le truc. Bon c'est beau hein, mais quand ça arrive
3: Bah apparemment elle est plus amoureuse.
0: À coller, c'est pas mal. La meuf de Rémi, oui on y revient. On va en parler avec Rémi dans un instant. Diana, en direct de Mulhouse.
11: Oh.
0: Alors Diana.
1: Salut Diana.
0: Bienvenue. Si vous trouvez que vous devenez bizarre ou si vous êtes bizarre de base, vous trouvez que vous êtes pas comme les autres ou que vous êtes en train de vriller, appelez-nous. Parce que toi, Diana, tu te rends compte d'un truc sur ta personnalité, t'es en train de changer, toi.
11: Ouais, je deviens aigrie et chiant.
0: Quelle horreur.
11: Et un peu conne.
3: Bah, moi, tu t'en rends compte.
1: Non, mais c'est horrible.
11: Ouais, non, mais je m'en rends vraiment compte.
0: C'est bien de nous appeler
11: compte.
0: Pour nous dire ça.
3: Mais tu t'en rends compte parce qu'on te l'a dit ou...
0: Aigrie, chiant et conne.
11: Non, même pas. Non, là,
3: mais c'est quoi, tu râles tout le temps?
11: Ouais, je râle, je fais des petites réflexions à la con.
1: Jamais contente.
11: Je ressemble un peu à Romano, là, en ce moment.
0: Ah, putain. Pourquoi tu trouves que Romano est aigri, chiant et con?
11: Non, mais des fois, il est con, donc...
0: Oui, bah, t'es le premier à le dire, en plus,
8: c'est
0: Romano.
8: C'est cadeau, ça.
0: Hein, t'es un peu comme Diana, pour
1: Ah non, mais moi, je reconnais. Non, mais moi, je sais que je suis râleur, mais ça, je tiens de mon père.
0: T'es râleur, ton père était râleur.
1: Ah ouais, mon père, laisse tomber.
4: Il râlait
1: beaucoup. Bah, pour tout, en fait. Tout, il y a...
0: Tout pour... Mais ta mère aussi, elle râle, non?
1: Non, ma mère, c'est un peu différent. Elle est médisante.
0: Elle parle mal des gens.
1: Ouais, elle est bien chiée sur les
3: elle
1: gens.
3: Bitch.
1: Mais ça aussi, j'aime bien le faire.
4: Ouais, tu tiens ta mère aussi, un peu de
1: Ah, bah, en même temps, comme on dit, les chiens ne font pas des chats.
0: Et après, les défauts, ça fait les qualités aussi.
1: Non, mais moi,
0: c'est pour ça que t'es rigolo, Romano aussi.
1: Non, mais moi, par exemple, j'aime pas les gens lisses. Tu vois, par exemple, quelqu'un qui n'a.
0: Bah, regarde, tu dois aimer Cédric alors.
12: Ça au niveau de
1: non mais tiens au niveau du caractère quelqu'un qui n'a pas de position affirmée qui est
0: moi c'est la levrette monsieur Bédo ça oui, vous va
1: non mais tu vois ce que je veux dire qui a pas d'avis tranché sur un truc qui est toujours middle
3: pignornion quoi
1: bah ça me casse les couilles tu sais à un moment donné c'est
0: après tu peux être modéré moi j'essaie d'être modéré
1: non mais c'est blanc ou noir non c'est pas modéré c'est blanc ou noir
0: je pense que le blanc et le noir ça existe pas c'est tout un peu gris foncé gris
1: non mais tu vois ce que je veux dire il y a des gens ils n'ont aucun avis tu leur demandes c'est toujours ils tournent autour du pot. Tu sais, on dirait des hommes politiques, tu sais, qui savent jamais trop.
3: Tu veux dire les gens qui s'affirment pas dans le.
1: Ah ouais, moi, il faut. Tu sais, j'aime les gens qui ont du caractère, quoi. Qui ont du chien.
0: Qui ont du chien, c'est bien. Un staff, par exemple.
1: Certainement pas.
3: Ça y est, c'est reparti.
0: Non, mais bon, après, on peut. C'est bien de le dire. C'est quoi vos défauts?
1: Si moi, je crois que maintenant, hein, vous le savez.
0: Oh, c'est vrai. Moi, j'aime pas les gens mielleux, nous dit Fatih OM.
1: Ah, mais
0: Fatih
1: moi, pareil, ouais, ça m'énerve.
0: Les gens qui ont pas de caractère, j'aime pas, je les trouve bizarres. Il y a un patron qui nous écoute. Je suis patron, c'est bon comme un camion. Il dit moi je suis comme l'auditrice, mais c'est la vie de patron qui veut ça. Ah, t'es passé de l'autre côté. Avant t'étais employé, tu faisais chier ton patron. Maintenant t'es patron, c'est les employés qui te font chier.
1: Non mais il y a des gens que j'adore. Ouais, bon, pas. Après, il y a des limites dans le truc, mais par exemple j'ai des amis, tu sais, mec ou meuf. Non, ils sont odieux.
0: Mais odieux.
1: Mais j'adore. Pas des trucs ultra violents, tu vois, mais.
0: Tu vois, ce matin à l'hôpital, il y avait. Bon, les gens de l'hôpital, ils sont gentils.
3: En
0: général. Mais pas tous. Il y avait un papy, mais un vieux papy. Il avait deux cannes. Et il était dans la salle d'attente et il demande à un mec de l'hôpital, un mec sale avec des espèces de queue de cheval dégueulasses, des cheveux blancs tout à l'arrière, des espèces de.
3: Bah, vu ta gueule, il devait être sympa.
0: Peut-être le mec, tu dis, il te soigne, tu vas choper une maladie. Tu chopes le tétanos, tu chopes l'antanana virus. Donc le mec, le papy, il demande. Au type, oui, c'est bien là la queue, je peux m'asseoir. Et l'autre, il lui dit, il n'y a pas de place ici, et vous faites comme tout le monde, vous attendez. Et le papy, il avait deux cannes, mais il avait, je sais pas, il avait 90 balais,
3: papy. Non, mais c'est surtout.
0: Et l'autre, il lui fait, faites comme tout le monde, vous attendez, il n'y a pas de place.
3: Non, mais attends,
0: et après, le mec, il allait fumer une clope dehors, le sale là, avec les cheveux.
3: Non, mais il pouvait pas s'asseoir dans la salle d'attente, c'est ça?
1: Genre, mec,
3: non, mais
1: il n'y avait pas de place.
0: Pourquoi ils ne se lèvent pas?
1: Ouais. Non, c'est horrible. En plus, le mec s'est trompé de métier, tu vois. Un médecin, il m'avait dit.
0: Et là, il y a une infirmière.
1: En fait, quand t'es médecin ou quand tu travailles dans le corps médical, tu sais, le principe, c'est d'aimer les gens. Si t'aimes pas les gens, faut pas faire ce
0: que tu veux. Il y a une infirmière qui est venue le voir et puis il y a une dame qui s'est levée.
3: Ce que j'allais dire, surtout, c'est insupportable. C'est les gens qui se lèvent pas, tu vois.
1: Non, mais déjà, le mec, il a pas à répondre comme ça.
3: Ça, je suis d'accord. Mais même les gens qui sont dans la salle d'attente.
1: Déjà, bon, je veux pas faire chier le monde. C'est l'hôpital public, c'est quand même un peu nous qui le payons. Donc, à pas nous faire chier.
0: Va payer avec mes impôts.
1: Va te laver les cheveux.
0: Et là, je suis resté comme un con et je me suis dit, je suis un peu une merde parce que j'ai rien dit.
3: Ces cas, tu te lèves.
0: Parce que, non, mais moi, j'étais debout, moi.
3: Debout.
0: Il y a l'infirmière qui est arrivée avant moi, mais à un moment, je me suis dit, je vais exploser.
1: Ah, mais c'est vrai que là, tu vois, le mec.
0: Tu vois, la gueule au type ou.
3: Non, mais tu sais que moi, je me suis déjà embrouillé dans le métro. Avec des petits jeunes qui se levaient pas alors qu'il y avait une dame et un monsieur qui étaient assez âgés, tu vois. Bon, moi, j'étais debout aussi. Et je leur ai dit, putain, mais levez votre cul, quoi. Je trouve ça hallucinant en fait.
1: Ils sont levés,
3: il faut faire attention un peu aux Chibani. Ouais, ils sont levés parce qu'il y a un mec derrière moi qui a hurlé aussi derrière. Donc ça va. J'avais dit le truc et il a pris la suite.
0: Alors toi, t'as l'impression de devenir. Mais t'étais pas comme ça avant, Diane.
13: Diana.
0: Ah, excuse-moi.
1: Déjà, parle bien parce qu'elle va te monter en l'air.
0: Ouais, attention.
13: Non, j'étais pas du tout comme ça. Et je commence à le devenir.
0: C'est la trentaine. La trentaine, ça t'a chamboulé?
13: Ouais, je pense que ça et
0: histoire d'amour, et puis, peut-être c'est mal passé.
13: J'ai eu mon fils à 28 ans et je pense que ça a joué aussi.
0: Parce qu'il y a Iguane qui nous laissait un message et qui nous disait c'est peut-être parce qu'elle a eu une mauvaise expérience avec un homme.
13: Non,
0: genre un truc qui t'est arrivé dans la vie qui t'a aigri quoi. C'est pas bien d'être aigri.
3: Non, mais non, peut-être que t'es un peu fatigué, t'es plus patiente avec les gens et tout ça. Et tu sais, c'est une accumulation. Quelquefois, t'es crevé,
9: C'est pas une période, tu penses? Ou justement, parce que comme disait Marie, t'es peut-être crevé ou quoi, c'est juste en soi.
1: Ah non, moi je suis toujours.
13: Malheureusement, non.
1: Même l'été, j'arrête pas de me plaindre.
9: Je râle
1: continuellement.
3: Non, mais ce que tu disais, que tu devenais comme ça, donc t'es pas comme ça de base.
0: Ouais, à la base, ouais.
13: Non, je suis pas comme ça. Après, je sais pas si c'est. Ouais, je deviens aigrie et je deviens aussi plus franche. Donc.
0: Ah, tu te retiens moins, quoi.
13: C'est bien. Ouais,
9: cache, voilà. Cache,
3: ouais. Ça, c'est un peu l'âge aussi, hein, je trouve.
9: C'est pas les hormones.
3: Je m'ouvre ma gueule maintenant.
0: Je sais pas, moi, quand j'aurai 30 ans, je vous dirai, mais pour l'instant.
3: Ouais,
0: c'est pas.
3: Bah, ouais. Attends.
0: Non, mais je pense qu'avec l'âge, moi, au contraire, je deviens plus tranquille. Je m'énerve moins.
3: Ah ouais, ah non, ah ouais. Moi.
0: Bah oui,
3: c'est vrai, quand bah, je m'énerve pas, m'énerver. Mais en tout cas, s'il y a des trucs, ça me rend dingue, moi je ouais, le dis quoi.
0: Non, mais des trucs qui m'agacent, mais tu vois, de péter un câble, avant je pétais des câbles, ça fait longtemps que ça m'est arrivé de péter un câble. Et pourtant, Dieu sait qu'il y a de quoi me faire péter des câbles. Ouais, je regarde juste autour de moi. Ouais. Qu'est-ce que vous voulez qu'on fasse pour toi, Diane? Déjà, Diana. Attends, faut que j'arrête.
13: Ouais, non, parce
0: tu
13: que là, du coup, je vais raccrocher en fait.
0: Ouais, ouais, je vais
3: t'énerver. Ah,
0: t'es
3: ouf.
0: Je sais qu'il faut pas te chauffer, toi, Diana. Mais qu'est-ce que tu veux qu'on fasse pour toi?
13: Bah, je sais pas. Savoir comment un peu me canaliser.
9: Toi aussi, caché pour ma boule, t'en veux?
0: Ah, elle est cachée pour ma boule. Les célèbres, non?
9: Non, mais par exemple, le dernier truc que t'as fait qui était.
0: Ouais, où tu t'es trouvée aigrie, conne et chiante, comme tu nous as dit.
13: Alors, je peux vous donner deux exemples.
9: Ah, bah, avec plaisir.
0: Allez, on les prend.
13: Le premier, c'est. Bon, je travaille dans un bureau, on a un petit apprenti, voilà, qui a 20 ans. Mmh. Et. Parle pas bien français, enfin, il fait beaucoup de fautes quand il parle. Mmh. Et il dit souvent si je serai, voilà.
3: Ah ouais, les pas les règles.
13: Et en fait, moi, quand avant que je sois un peu méchante, enfin, ou chiante, mais j'aurais rien dit. Et là, je me dis, mais tu sais, les si n'aiment pas les ré. Et au final, après, quand je lui dis ça, je me dis, mais putain, mais en fait, t'es pas gentil. Mais après, lui,
0: après, ça dépend si
9: tu le dis. Ouais, franchement, ça va, c'est soft.
3: Moi, je le dis à mes potes.
9: Non, mais puis, tu sais, au final, c'est pour son bien, tu sais, c'est pas.
0: Après, si tu l'affiches devant tout le monde.
3: Non, mais voilà, c'est la façon de le dire. Ouais.
0: Bon, après, ça dépend. Si c'est ton pote, tu peux rigoler avec. Moi, j'ai des potes qui font des fautes de français.
9: Ah bah non, mais bon, après, c'est pas un luxe de parler français non plus. Hein.
0: Oui, mais bon, ça peut être marrant.
9: Non, mais non.
0: Non, mais entre potes, tu le chambres un peu.
9: Ouais, mais Cédric, toi, arrête marrant après savoir parler français.
0: Cédric, il est rigolo.
9: Bah oui, mais on suit de sa gueule, mais bon.
0: Ah,
9: ça,
0: ah, oui, mais alors. Non, mais quelque part,
9: je sais pas, t'es en société, tu sais pas parler, c'est quand même la base.
0: Ça, c'est bien dit, Cédric.
8: Bah ouais.
3: Non, mais c'est. Non, mais
0: car
3: c'est
0: on a tous nos points forts et nos points faibles.
9: C'est vrai, ouais.
3: Non, mais faire la réflexion, je pense que c'est pas dingue.
9: Non, mais je sais pas, quand tu vis en société. Non, mais quand tu vis en société, c'est quand même utile de savoir parler français.
8: Tu merde, tu vois.
9: C'est mieux, ouais.
0: Moi, je dis l'essentiel et se faire comprendre.
9: Non, mais non, je suis pas d'accord.
3: Mais non,
9: pas, dans certains endroits, tu passes pour un débile.
8: Bah ouais, c'est clair, vaut mieux bien parler, quoi.
3: Bah ouais, tu l'aides.
9: Ouais, tu sais, c'est pas un luxe.
8: Ouais, mais t'as certaines personnes qui ont plus de difficultés que d'autres, tu vois.
9: Ah, tu vois,
8: bah ouais, et alors.
3: Non, mais
9: mis à part deux, trois trucs, globalement, tu parles français. Des fois, tu vois des gens sur les réseaux, ils arrivent pas à aligner. Tu sais, ils font des phrases. Même des influenceurs, tu sais. Des fois, ils font des posts. Mais il y a quatre foot dans deux.
0: C'est rigolo.
9: Moi, je trouve ça drôle.
0: Moi, je trouve ça drôle. Moi, quand je vois Eva Guénam qui enchaîne les fautes de français, c'est génial.
3: Ouais, mais quand c'est ton pote.
9: Ouais, mais tu te dis que c'est une débile, en fait.
0: Ouais, mais c'est ça qui est rigolo.
9: Ouais, les petits qui l'écoutent, après, vont parler comme elle et tout. Ah, c'est chaud. Non, mais t'as un gosse, il est comme ça. Moi, je mets des claques dans sa gueule.
8: Non, moi aussi, pareil.
9: Je veux dire que je lui paye des cours particuliers.
0: Tu vois, je suis un peu d'accord avec Cédric. On a tous nos points forts, nos points faibles.
9: Non, mais tu peux pas justifier le fait de ne pas parler français ou d'écrire comme un débile.
3: Ouais, bah, moi, je le dis, tu vois. Moi, quand il y a des postes de potes où il y a plein de fautes d'orthographe, je dis non, tu me fais ça. Alors ils seront morts de rire à chaque fois parce que je fais chier, mais au moins ils corrigent, tu vois.
9: Non, mais c'est surtout que maintenant il y a des correcteurs, tu vois. Je suis sûr qu'il y a des mecs super connus, tu sais, les mecs qui ont des millions de followers, je vais pas donner de nom, mais où les mecs ils font des posts et c'est bourré de fautes. Je suis désolé, quoi. Tu sais, tu peux faire l'effort de corriger le truc et de poster un truc. Les mecs, c'est écrit n'importe comment. Là,
0: Diana, tu sais que tu ressembles à Romano. Vous êtes super tous les deux.
9: Ah, mais non, mais moi, je sais pas. Moi, c'est la base, tu vois.
0: Vous auriez pu vous retrouver en couple.
9: Non, mais dis-toi. Non, mais parce que ce que tu dis, Lifoul, en fait, c'est qu'il y a dans plein de taf. En fait, tu arrives, tu ne sais pas t'exprimer, tu ne seras jamais embauché.
0: Mais je sais qu'il y a des gens qui sont super intelligents et qui font des fautes d'orthographe, par exemple.
9: Non, mais faute d'orthographe et t'exprimer, c'est pas pareil.
3: C'est pas pareil. Bon,
9: c'est-à-dire que tu veux travailler, je sais pas, t'as une boutique, le mec, le mec ou la nana, il parle comme Maëva Guénam. Je suis désolé, t'as 9 boutiques sur 10.
8: Bonjour, je te crois.
9: Non, mais il y a 9 boutiques sur 10 où la personne ne sera pas embauchée.
0: Après, tu vas nous choper en train de faire une faute de français dans la demi-heure qui vient.
9: Non, mais je te dis pas, oui, mais je te dis pas que j'en fais pas, moi aussi.
0: T'aurais été super comme prof.
1: Ah non, mais moi, c'est un truc que moi je.
3: Ça y va.
1: Non, parce qu'en fait. Non, mais moi, aujourd'hui, en fait, je trouve un truc. Alors là, c'est mon coup de gueule. De toute façon, bon, quitte à être gris, autant aller jusqu'au bout.
0: Écoute, Diana, tu vas adorer. Elle est contente d'être
1: là. Non, mais je pense que Diana, tu es d'accord avec moi.
0: Je suis sûr.
1: Non, mais les réseaux, là, justement, on parlait de TikTok et compagnie. En fait, c'est l'éloge à celui qui va. À l'éloge du plus con, en fait. C'est-à-dire que plus t'es con, plus c'est super. Mais en fait, la vie, c'est pas d'être le plus débile qui va te dire. C'est super. Alors, il y en a, ils vont te dire, ouais, mais ils sont débiles, mais ils gagnent de l'argent. Ouais, mais ok, mais ça reste des débiles, tu vois. Après, tu peux me dire ce que tu veux. Le mec, il peut être multimillionnaire. S'il est débile mental, ouais. Et rend bien lui face qu'il est de l'oseille. Bah, va prendre des cours de français avec l'oseille que t'as.
0: Il y a Fico qui dit qu'il y a des gens, ils font des CV, c'est plein de fautes d'orthographe. En 2026, c'est plus possible avec tous les outils.
1: Mais ouais, mais t'as des correcteurs, t'as l'IA, c'est pas possible.
0: Oui, c'est vrai.
3: Moi, j'ai une question, Diana. T'as dit que t'étais célibataire. T'es pas devenu aigri depuis que tu.
0: C'est revenu beaucoup, ça.
3: Depuis que tu fais plus l'amour, par exemple, parce qu'on est quand même un peu plus épanoui.
9: Ah, genre t'es une mal baisée.
0: Ouais, mais ça pas marrant,
3: je
0: te dis.
3: Je l'aurais pas dit comme ça. Non, mais c'est une vraie question.
14: Merci, c'est gentil.
0: Ouais, mais
3: non, mais c'est une vraie question. Tu sais, quand t'as plus de patience et tout comme ça, c'est que t'es pas forcément bien dans ta life.
14: Non,
3: c'est une vraie question.
14: Non, je pense même pas. Non, je pense.
9: Il faudrait des petits coups de caquette, je pense.
15: Il manque un truc là.
14: Bon. Ouais,
0: oui, puis bah, merci. Oh là là, que je suis aigri ce soir. Qu'est-ce que vous pouvez faire pour moi?
3: Évidemment.
0: Un petit coup de caquette, Cédric.
15: Bah non, écoute, va, gueule, tranquille.
1: C'est celui qui se propose qui fait du coup.
15: Bah, non, mais sois tranquille.
3: Ah, mais il est content.
1: Ouais, je passe mon tour.
0: Bon, merci en tout cas pour vos réactions. Vous pouvez agir si vous êtes comme Diana, si vous vous trouvez aigri ou si vous avez des gens aigris dans votre entourage.
1: Ouais.
0: Vous avez des aigris dans votre entourage. Et il paraît que quand on est aigri, on vit moins longtemps.
15: Ah bah écoute,
0: allez-y, cool, regarde, faut profiter de la vie, rire des trucs qui sont autour de soi. Regarde, quand tu regardes Maëva Guénam, par exemple.
1: Non, mais moi je la regarde pas.
0: Non, mais tu tombes dessus. Et qu'on en parle pour rigoler sur Sky. Bah dis-toi que t'es vachement plus intelligent qu'elle. Et ça, tu vois.
3: Merci. Ah, bah super, ça t'a refait ta soirée.
0: Non, mais heureusement que les cons existent, sinon, ce serait qui les cons? Bah, ce serait nous.
1: Ouais, non, mais tu sais, des fois, les gens.
0: Et on est tous le con de quelqu'un d'autre.
1: Non, mais des fois, les gens, ils sont tellement débiles. En fait, moi, ça me fait même pas rire, tu vois. Je parle pas d'elle, hein, mais il y en a, tu vois, des fois, tu vois des trucs sur les réseaux. Je vais pas citer de nom, mais il y a des mecs, tu sais, qui sont super connus. Je ne comprends pas, tu vois. En fait, c'est même pas marrant, c'est y a rien, quoi. Ah, c'est le néant, quoi.
0: En tout cas, ça te fait pas rire.
1: Non mais il y a c'est
3: mais au-delà de ça, moi, il y a aussi le manque de respect des gens, tu sais. Mais même dans le métro ou quoi que ce soit, c'est les gens qui se rentrent dedans. Mais ça me rend ouf, ça.
0: Bon, c'est quoi qui vous énerve?
15: Qui te rentre dedans, comment ça?
3: Bah tu sais, les gens qui te rentrent dedans, qu'on a
0: un pote, il est bourré,
3: qui disent pas bonjour, qui tiennent pas la porte.
1: Non mais c'est peut-être toi, tu te rends pas compte, t'es galbé, tu culbutes des gens.
3: Non, pas du tout.
1: Tu titubes.
3: Non.
1: Tout le monde me rentre dedans.
3: Non non,
1: même lui, il m'arrive
3: dedans. Quand j'arrive quelque part, je dis bonjour. Enfin tu vois, je sais pas.
1: Tu sais, Marie, elle marche comme petit kétac, tu sais.
3: Pourquoi?
1: Ça tangue.
0: Bon, allez, vos réactions pour Diana. Tu voulais demander quoi aux auditeurs, aux auditrices de Sky, s'ils sont comme toi, c'est leur arrivée, tout ça?
14: Bah oui, ouais. Et si ça leur arrive, en fait, d'être aussi en fait franc ou franche.
0: Tu avais dit au début aigri, chiant et conne, hein, pour te définir, pour te définir toi-même.
1: Non mais après tu peux aussi être franche sans blesser les gens. Ça, des fois tu peux être franc mais en mettant les formes. Ouais.
3: Voilà.
0: Il y a la Caille du 68 qui nous dit elle est alsacienne, moi aussi je peux venir l'aider. Ah, je vois que tu as réagi à l'appel de Marie et Karim il y a un instant pour le coup de caquette. La caille
14: non,
0: du 6-8.
14: Il y a un truc aussi ça c'est pas plus mal au final, et ça je pense que c'est du coup dû à l'âge, mais je me tais moins.
0: Oui.
14: Par exemple là aujourd'hui, bon, demain c'est férié, donc au magasin il y avait du monde et tout. Il y en a un qui commence à me coller, mais vraiment me coller. Et je lui dis, en fait, même si tu me colles, je vais pas passer plus vite à la caisse. Et en fait, ça change rien.
9: Peut-être c'était un fraudeur.
0: Peut-être, ouais.
14: Voilà.
0: C'est peut-être la caquette dont on parlait il y a un instant.
1: Non, mais c'est vrai qu'on s'entendrait bien, parce que moi, l'autre fois, la boulangerie. j'étais à deux. Non, mais la meuf. Tu sais, j'aime pas déjà. Ah bon, non, déjà, en plus, là, avec le nouveau virus là, qui arrive, je recommence à tomber un peu dans ma parano. mais l'autre fois à la boulangerie, il y avait une femme Mais il n'y avait pas beaucoup de monde. Elle était collée à moi, s'il te plaît, derrière, tu sais. Elle se penchait là pour regarder la vitrine.
0: Tu l'excitais ?
1: Ouais, non, mais vas-y, ouais,
16: tiens. Se collent,
1: non, mais... Ah ouais, mais tu sais, ça rend fou. T'as envie de lui dire, mais vas-y, attends 30 secondes.
3: Mais t'as rien dit ?
1: Non, ah ben, elle l'a fait une fois, deux fois. Tu sais, Cariole, elle m'a dit, ah, non, mais dis rien, s'il te plaît.
3: Elle avait peur.
0: Fous-nous pas la honte. S'il te plaît, Romano, ne pitié.
1: Ah, mais faut que je vous raconte, parce que ce week-end, j'ai sorti un mec de mon immeuble. Sans doute un cambrioleur. Et Cariole m'a engueulé derrière.
15: Elle m'a raconté. Non, elle t'a pas engueulé, si.
1: Si, elle m'a engueulé. Elle me dit, non, mais elle me fait, vas-y, tu fais ça.
15: Non, mais le mec, tu vois, je vais appeler la police.
0: Bon, bah, l'histoire du cambrioleur.
1: Le mec, en même temps, il squatte dans mon immeuble.
15: C'est comme ça que ça marche. Ouais.
3: Tu vas nous raconter.
0: Bon, tu nous racontes ton histoire du cambrioleur.
1: Le mec, il emmenait pas large, je peux dire.
0: Ah, bah, ça, ça m'est.
1: Pas, Romano, 1m55. Un coup de pression,
0: mec. Impressionnant. Bon, vous pouvez. Bah, tu nous raconteras, tiens, dans un instant. Diana, on te fait des bisous. Et puis, s'il y a des Alsaciens qui veulent rentrer ou des Alsaciennes qui veulent rentrer en contact avec toi, on peut te connecter. Hein ? Sois gentil.
3: Au moins, il connaît ses défauts déjà.
0: Ah, tu es gentil.
3: c'est l'avantage.
0: Bon, donc ne quitte pas Diana. Et les trucs qui vous énervent, vous nous dites.
16: Si ah, bah tiens,
0: trouvez,
16: Fico.
0: Si vous trouvez aigri parfois.
1: Ce qui me rend dingue, c'est les gens qui klaxonnent alors que ça avance pas.
16: Oui. Ah ouais, ça, des fois.
0: Ah, bah t'es au feu rouge, t'as un mec qui klaxonne derrière.
1: Ah, ça rend fou, mais tu sais, il y en a, ils arrêtent pas. Tu sais, le mec, t'as envie de dire, arrête, putain.
0: Eh, envoyez-nous. Trouvez-vous les trucs qui vous énervent. Un petit truc qui vous énerve. On vous attend en direct et on en reparle avec vous juste après notre double appel. On reparlera de l'histoire d'un mot très compliqué de Rémi.
3: C'est vrai compliqué. Que c'est pas simple, hein. Bah, en fait, avec du recul, ouais.
0: C'était une histoire de cul, l'histoire.
3: Ouais, bah c'est ça. Ouais.
0: Juste après le double appel sur Skyrock, c'est parti.
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18: Mais qui c'est qui appelle ? Allô ? Allô ? Allô ?
19: Allô ? Allô, ta grand-mère,
0: ouais. Eh bien, c'est parti, c'est nous qui appelons. Merci pour les numéros que vous nous avez envoyés. Oh, on sent que les gens sont partis au week-end. On est du.
3: Ouais.
0: On a testé un paquet de numéros, mais on a ce qu'il faut. Enfin, on va voir ce que ça va donner. On va essayer de les connecter les uns avec les autres. Comme à chaque fois dans nos doubles appels, la parole est au français, numéro qu'on a testé il y a un instant. Allez, envoie tout, Guigui.
15: Allez, on va la purée.
0: Fais péter.
20: Allô ?
0: C'est bon.
20: Oui, allô ? Oui ? Allô ?
21: Oui, je vous écoute.
20: S'il vous plaît. Je vous le demande.
21: Bah, vous venez de m'appeler.
20: Je vais sonner, c'est tout, au revoir.
21: Mais c'est un plaisantin qui nous écoute. Ne répondez plus, madame, c'est un plaisantin.
22: Allô ? C'est avec ton copain, là ?
21: Oh bon, va te faire voir ailleurs. Toi.
22: J'ai pas entendu, excuse-moi. Ah.
21: Toi, t'as un disque dur dans le cerveau, toi, par contre. Hein.
20: Très, très intelligent.
21: Oh, ouais, ça, pouf, j'en doute.
20: Ouais, c'est ça. Allez, salut.
0: Attendez.
23: C'est ciao.
0: Non, attendez. C'est quoi, le disque dur, il a foiré, là.
20: Bon, il va te faire foutre.
19: Ah, ouais, t'es pas un travesti.
21: Bon, oui, ta gueule, t'as te dire des conneries, là.
19: Ah ouais, je suis à poil là.
21: Ouais, allez, je raccroche, bye.
0: Attends. Allez, parti, ils sont tous partis. Vas-y, Guigui, appelle-en d'autres.
16: Vas-y,
0: fais sonner. Et c'était sympa les trois, dis donc.
3: C'est quoi ce bruit là?
0: C'est marrant, pas les deux. Ah, allô?
19: Oui.
22: Allô?
19: Bon, oui, bonjour.
22: Allô?
21: Oui, bonjour.
22: Oui, bonjour.
21: Oui, bonjour.
0: Oui, bonjour.
22: Oui, bonjour.
21: Allô,
22: vous m'entendez?
0: Oui, bonjour.
22: Oui, vous m'entendez?
0: Bonjour.
21: Oui, c'est qui?
22: Je vous entends.
0: Oui, vous m'entendez?
22: Oui, vous êtes.
0: Bonjour.
22: C'est riche votre conversation, bande de PD.
0: Oh.
21: Ah là, mais vous vous êtes trompé certainement, hein.
22: Oui, moi je t'encule à sec, connard.
21: Ah bah voilà. Ouais, tu sais mon connard, t'as qu'à te la mettre dans le cul, puis tu verras bien.
0: Bien dit.
22: Mais tu vas la fermer ta gueule, connard.
21: Ouais. Bah tu peux venir, viens, debout, tu vas voir ce qui t'attend.
0: Qu'est-ce qui t'attend?
22: Elle a l'air d'être bien petite à la vitesse que tu veux.
21: Oui, mais viens voir, matin, on veut te causer au téléphone. Attends, viens, amène ta gueule et puis tu verras bien. Hein?
22: Oh, tu parles de la gueule, c'est de toi, toi.
21: Ouais. Bah, tu sais, mon doigt, t'as qu'à te le mettre dans le cul profondément et bien, bien profondément. Hein?
22: Bah oui, c'est bien ça.
0: Ouais.
22: Il faut qu'il t'encule. On a vu ça bien.
0: Non, mais il faut qu'il t'encule.
21: Oui.
0: Ah, bah bonjour, madame.
22: Il faut qu'il t'encule.
23: Allô? Oui? Allô?
0: Oui, allô?
23: Oui, c'est qui?
21: Bah, je sais pas où vous me téléphonez.
23: Bah, non, c'est vous qui me venez de me téléphoner.
21: Non, du tout.
0: Je crois qu'il y a un homme en plus qui nous écoute, mesdames.
21: Non, c'est bientôt fini, vos conneries.
1: Non, mais bon, madame, vous êtes peut-être passé l'âge, non? Hein? Putain, j'ai.
0: Hein?
1: J'y vais trop fort, je lui mets trop à l'amende, là, c'est comme avec le voleur dans mon immeuble.
16: Ah ouais,
1: je me dis, je suis incontrôlable.
0: Allô?
1: Allô?
0: Ah, ils sont partis. Ils sont partis. Mais ils étaient sympas quand même.
1: Ouais, bah,
16: oui,
1: ouais,
16: alors,
0: vous êtes sympas.
1: Dans le cul.
0: Bonjour, madame. Allô.
2: Oui.
5: Allô.
1: Bah répondez quand on vous appelait, madame.
0: Pourquoi vous nous appelez?
2: Je suis désolé, monsieur, mais moi je travaille demain, il est 9h30 du soir. Bah ouais,
1: mais c'est vous qui nous appelez, madame.
0: Non, alors il est 10h.
2: Ah non, c'est pas possible, monsieur.
1: Ah bah si, madame. Mon téléphone sonne et c'est vous qui êtes dedans, donc c'est vous qui appelez.
2: Ah non, je suis désolé, monsieur, c'est pas moi. Mon téléphone est dans ma salle, je viens de me lever de mon lit, là.
0: Vous êtes une vous
2: êtes une. Ça fait 3-4 fois que ça arrive. Allez, salut.
0: Menteuse, madame, déjà, il est pas 9h30, il est 10h12, c'est bon. Bah non, c'est pas bon.
3: Bah ouais, c'est
1: n'importe quoi.
0: Elle dit n'importe quoi, vous avez vu. Les gens mentent, c'est dingue ça quand même. Allô? Allô?
1: Y a quelqu'un?
0: Allez.
1: Répondez si vous êtes un homme.
0: C'est une femme, t'as pas de chance. Hein, ah, tu vois, regarde, t'as pas de chance. Tu vois, Nunus?
1: Allez, à bobo, Nunus.
0: Allez, à bobo,
3: Nunus.
0: On se finit en beauté. Allez, c'est parti.
3: Anunus.
0: C'est parti.
2: Allô?
6: Allô? On parle de qui, là?
0: C'est qui?
2: Comment?
6: Mon cul.
0: C'est mon cul. Hein.
6: Ah, bah parce que je pense qu'il y a une erreur de numéro de téléphone.
2: C'est le voisin de derrière?
6: Ben oui, pourquoi?
2: Ah, d'accord, oui, il est là, c'est le voisin de derrière. Oui, je vous le passe.
6: Oui.
7: Votre correct.
6: Allô? Allô? Oui?
0: C'est le voisin de derrière?
6: Le voisin de quel?
5: Ouais, j'ai une bonne bite surtout, hein.
0: Voilà.
6: Une bonne bite pour ma femme, bon, la chance. Hein. Oui, veuillez vous annoncer, s'il vous plaît. Quand tu veux. Ouais, bah tu la gardes, tu te prends un coup.
1: Ta bonne femme, elle est là ou pas?
6: Eh ben, tu passes et tu viens la voir tout de suite. Ah ouais, tu crois? Ah oui, bah viens, si t'as des couilles au cul.
5: Ah ouais? Bah tu viens voir, t'essayes. Si tu ressens la tête comme une bouleuse, bah tu verras bien.
6: Bah oui, bah viens si t'as des couilles au cul. Viens tout de suite.
5: Ouais, va te faire enculer, sale connard.
6: Bah oui, bah viens si t'as des couilles au cul.
5: Allô. Oui, y'a quelqu'un?
6: Allô.
5: Ouais.
6: Salut, mais viens, c'est des gros. T'as de la bonne gueule. Allez, viens, je t'attends.
3: Yeah.
6: Hein? C'est quoi une connerie, ça?
1: Quelle belle voix.
6: Oui, allez, viens. Je t'attends.
5: Ah ouais, t'as bien raison. Ouais.
6: Et bouffon, oui, il va te reculer. Ça va, merci.
1: Oui, ça va.
2: Allô?
6: C'est quoi là, quoi?
2: La femelle, elle est là, hein. On a appelé les gendarmes, de toute façon, on va relever le numéro. Et puis, on va voir avec vous. Hein.
0: C'est gentil.
6: Moi, j'entends bien ce que vous dites. Je ne vois pas pourquoi vous m'appelez. Vous savez qui vous appelez, chez qui vous êtes, là?
5: Hein? Non, mais parle mieux que ça, hein.
6: Non, chez qui, c'est qui, toi?
5: Non, mais c'est qui, là?
6: Qui je suis, moi?
24: C'est quoi cette affaire-là, là?
0: Non, tu sais pas qui il est.
24: Ah, d'accord.
0: T'imagines?
24: Allez, au revoir.
0: Oh, le con, il sait même pas qui. Qui je suis,
3: ah,
0: moi?
3: Normal,
0: c'est quand même les gens.
1: Ah, la voix du mec, mais.
3: Ah ouais, non, mais la voix.
0: C'est The Voice.
1: Le mec, il est ventriloque, mais par le nez, quoi.
0: Ah, je crois qu'on a les plus belles voix de France dans les doubles appels, grâce à vous et au numéro que vous nous envoyez.
1: Ah oui, c'est magique.
0: Bon, on a d'autres numéros à faire. Tout à l'heure, on va draguer. Ah, on va passer aux choses très sérieuses. La drague avec Cédric et Romano, vous tous et vous tout en direct. L'histoire de cul de Rémi, l'histoire du cambrioleur de Romano.
3: Ah ouais.
0: Romano est devenu un thug, nous dit Nourdine. Salut à toi de Nourdine. On te fait un bisou, Nourdine.
1: Ah, mais je fais régner l'ordre.
0: Ouais, mais ça, c'est bien.
1: Bon. Bah écoute, là, mais je vais vous raconter.
3: Bah, oui,
1: je pense que vous auriez fait la même chose que moi.
0: Bon, tu vas tout nous dire. Vous avez un truc à nous raconter, vous aussi. Vous arrivez à un truc de ouf. Vous avez une question que vous posez. Un petit problème à gérer. Envie de vous marrer avec nous. 01 53 40 30 20. Vous appelez et puis vous laissez vos messages avec votre appli Skyrock ou au 41 759. Tout est gratuit, on est là en direct en ce mercredi, veille de l'Ascension, le plus long pont de l'année.
3: Ouais. Oui. 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
0: Ah, les embrouilles de couple, c'est marrant parce que quand on s'aime, on s'embrouille.
1: Ah, c'est vrai.
0: Et on s'embrouille souvent à cause du téléphone, c'est que vous nous disiez ce matin. À toi aussi, Cariole.
3: Tout à fait.
0: Qu'est-ce qu'elle regarde trop, Romano, sur le téléphone, par exemple?

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0: Oh, ça, c'est beau, ça, c'est mignon. 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Ça, c'est un beau message d'amour.
2: C'est ouais. Vrai.
3: C'est ça. Mais pourquoi t'en as déjà une? Pourquoi t'en veux deux?
1: Oh, bah, pour aller d'un plan à trois.
4: Mais...
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0: Et ouais, tous les soirs on est là, vous êtes là vous aussi. Profitez bien de ce week-end. Il y a toute la soirée à passer ensemble. Il y a plein de choses à faire ce soir. Le clash de la drague avec deux méthodes pour draguer que vous pourrez utiliser le week-end, notamment ta méthode, Romano.
2: Ouais. Bah c'est une méthode de
4: week-end vacances et tout.
2: Week-end vacances, week-end court,
4: c'est adaptable.
2: Week-end long.
0: Bravo. Mais multi-méthode.
4: Ouais, c'est ça, exactement.
0: Et Cédric, ta méthode pour ceux qui viennent juste
6: méthode
0: d'arriver.
6: De l'ascension, moi.
0: C'est la méthode de l'ascension. Des méthodes bien utiles pour ce week-end de.
6: L'ascension.
0: Exactement. Vous pourrez voter en direct tout à l'heure pour votre préféré. Vos préférés, votre préféré, Romano ou Cédric. Qu'on retrouvera. Ouais. Et puis sinon, vous nous appelez. Les trucs qui vous énervent, c'est quoi qui vous énerve? Moi, c'est mon frère. Ah bah dis-nous, il faut argumenter parce que ça, c'est bien gentil.
4: Ils embrouillent entre frères et sœurs, ça arrive souvent.
0: C'est Chloé qui nous envoie un message, t'as 20 ans. Ton frère, pourquoi il t'énerve? Dis-nous tout, Chloé. Vous nous envoyez vos messages parce qu'on était avec Diana qui est énervée partout. Diana, elle est arrivée il y a un instant nous disant « Je suis aigrie, je deviens.
4: Ouais. »
0: Aigrie, chiante et conne.
4: Exactement, ouais.
0: Non, mais c'est bien de reconnaître ses défauts, c'est pas mal. Si tu t'en rends compte, Diana, tu peux lutter contre tes défauts. C'est quoi vos défauts?
4: Quand t'as un peu de recul.
0: Marie, tiens, c'est quoi tes défauts?
4: Moi, je suis assez impatiente. Je suis chiante. Je peux être un peu capricieuse, tu vois.
0: Capricieuse? Tu fais des caprices?
4: Non, je fais pas des caprices vraiment, mais je peux être impatiente, en fait.
0: Y a plein de filles qui sont capricieuses.
4: Ouais.
2: Ça, oui.
0: Des garçons aussi qui
4: quand
0: sont capricieux.
4: Quand j'étais petite, je faisais des caprices de ouf, mais je suis assez impatiente, moi.
2: Ouais, c'est-à-dire impatiente. Si on te sert pas ta bière assez vite, tu pètes un câble.
0: Et la bière?
4: Ouais, quand tout roule pas comme j'ai envie, je suis chiante.
0: Ça, c'est les enfants gâtés. Quand t'étais petit, tu supportes pas d'attendre.
4: Ouais, j'étais chiante, putain, quand j'étais petite.
0: C'est quoi vos défauts? Tiens, dites-nous, appli 41759 et skyrock.fm. Et les trucs qui vous énervent, on y revient aussi. C'est quoi tes défauts ou ton défaut principal, Samy?
2: Moi, c'est peut-être que j'ai du mal à, tu sais, lâcher l'affaire sur un truc.
0: Ah, ça peut être. De toute façon, les défauts, ils ont. Il y a toujours le revers de la médaille.
2: Persévérant.
0: On peut dire que t'es persévérant.
2: Ouais, mais un peu. Bon, pour être honnête, persévérant serait plus une qualité, mais ce serait plus un peu comme Marie a dit, un peu têtu, tu sais. Quand t'es sûr que.
7: Têtu comme une
2: mule. Faut faire comme ça.
6: T'es formé, quoi.
2: Ouais, un peu aller à faire les choses cool, tu vois. Si je veux faire un truc comme ça, faut que je le fasse.
0: Têtu comme une mule.
2: Comment dire, Bourgogne? Et ce que j'aime pas chez les gens, c'est les gens qui se pensent seuls au monde, tu vois.
4: Pas que le respect,
2: la propreté, pas tellement, mais tu sais, genre les gens.
6: Toi.
2: Par exemple, toi, t'es speed, tu vas passer, le mec, il va te tenir un jambe, il va te parler 20 minutes, alors que, mec, en fait, t'es pas tout seul, tu me racontes ta vie, mais tu sais, laisse-moi tranquille, j'ai une vie aussi. Ou tu vois, les gens, par exemple, sont dans le train, ils mettent la musique en haut-parleur.
4: Ah ouais, putain,
2: ça. Les gens se croient seuls au monde, tu vois. Ça, j'ai vraiment du mal avec ça.
0: C'est marrant de parler de ces défauts comme ça.
2: Ça m'énerve.
0: C'est quoi vos défauts, Cédric?
7: Moi, ça m'est arrivé dans l'avion, là, une année, là, en revenant de vacances. Le mec, il était bourré, tu sais, il avait le haut-parleur. Qui bouffait comme un porc à l'italien, là, tout crado là. Je veux dire, en fait, je pense que les hôtesses, ils avaient vu que le mec il était bourré.
2: Ah, donc elles le surveillaient un peu.
7: J'étais le siège juste derrière lui. Je te jure, le commandant de bord, il est arrivé. Le mec,
0: commandant baby.
7: Non, commandant de bord.
0: Ah, d'accord.
7: Le mec, il lui a mis un coup de pression.
2: Ah, bah, tu m'étonnes.
7: Il lui a dit, bon, je vous préviens, monsieur, on a vu votre état. Au moindre problème, je ne décolle pas.
2: Ah, ouais, il fait débarquer.
7: S'il y a le moindre problème dans l'avion, on vous attache.
4: Ouais.
7: Le mec,
4: on vous attache.
7: Le mec, il lui a mis un coup de pression et on vous fait débarquer à l'arrivée. Vous avez le comité d'accueil à l'arrivée.
2: Et le mec, il est là.
7: Est-ce que j'ai bien été clair, monsieur? Est-ce que j'ai bien été clair? Je me suis dit, le mec, il se fait.
0: Il était fort, le commandant baby.
2: Tu sais, quand ils les attachent, parce que mon pote qui est steward m'a raconté, en fait, quand ils les attachent, ils doivent leur mettre un truc sur la tête. Tu sais, comme les mecs quand ils se font kidnapper là.
4: Ah ouais?
2: Genre de
7: théorie. Une cagoule là, ouais.
2: Crac! Entièrement sur la tête, ouais.
0: Un sac.
2: Ouais, parce qu'en fait, c'est pourquoi? Parce qu'en fait,
7: ils
2: quand les mecs.
7: Cracher dessus.
2: Ouais, ils crachent et ils mordent.
4: Ah,
2: en fait, en premier, ils arrivent par derrière, crac, truc sur la tête, après ils attachent le mec.
4: Mais vous n'avez pas vu là dans l'avion?
7: Mais moi, le mec, le coup de pression qu'il s'est mangé, il a dormi pendant tout le trajet. Même quand l'avion il est atterri, il continue de dormir.
2: Vous réveillez, monsieur.
0: Il se fait respecter, le.
4: Commandant
0: baby.
4: Vous avez vu cette histoire là dans l'avion? Je crois que c'était lundi, j'ai vu ce truc là. Une nana qui voulait pas raccrocher, qui était au téléphone.
0: Ouais, on en a parlé dans le
4: monde. Ah, vous en avez parlé, putain, mais la meuf qui veut pas raccrocher, donc du coup, tout le monde est débarqué. Non, mais
7: vous avez vu aussi avant-hier.
4: hier, je crois, Gérard Depardieu, il a pissé.
0: Ouais,
4: hein.
0: Merci. Gérard Depardieu qui pisse dans l'avion, tu supportes pas, Samy.
2: Ah ouais, non, ça, par exemple, il se croit seul au monde.
0: Ouais, donc les gens qui sont seul au monde. Vos défauts, tiens, vous nous dites. On va reprendre Rémi, parce qu'il y a des réactions pour Rémi qui arrivent, des réactions pour Diana aussi, dont je vous parlais il y a un instant. T'es là, Rémi ?
3: Je suis là.
0: Rémi de Saint-Etienne. Ouais. Alors Rémi, il y a des réactions, on va les prendre. Il y a Samir qui appelle pour toi, qui est là en direct avec nous. Et puis tous les autres, vous pouvez, toutes les autres aussi, vous pouvez réagir. Donc moi j'ai déjà un de tes défauts, t'as fait cocu ta femme.
3: Ouais.
0: C'est pas mal ton défaut, hein.
4: Ouais, bah ouais.
0: Quand elle a eu, quand votre bébé, il avait 6 mois. Je rajoute une couche, mais c'est, bon, c'est ce que tu nous as raconté tout à l'heure.
2: Oui, après quand il a 6 mois, 1 an, 10 ans, 15 ans, c'est pas
0: ouais, mais 6 mois, ouais, ça fait, oui, après, oui, t'as raison, c'est toujours pareil. C'est quoi tes défauts, Rémi, puisqu'on parle de nos défauts, et les trucs qui t'énervent chez les autres?
3: Le mensonge qui m'énerve.
0: Les gens qui te mentent. Moi, il y a un truc que je supporte pas, c'est qu'on me prenne pour un con.
4: Non mais c'est ça, ouais, parce qu'on peut te mentir, mais en plus on prend pour un con.
7: Il y a rarement des gens qui aiment. Hein.
2: Ouais, grave.
7: Non mais tu sais, quand ça peut te rassurer.
0: Non mais tu sais, quand je dis je supporte pas, ça peut me rendre dingue. C'est un des trucs qui me rend...
3: Du coup, le mensonge et les gens qui te prennent pour un con, c'est pareil au final.
0: Non, parce qu'il peut y avoir des mensonges pour arranger les choses.
4: Ouais.
0: Tu vois, moi par exemple, ça peut être un de mes défauts. Tu sais, par moments, j'essaye de pas dire les choses en disant ça va se calmer.
4: T'arrondis les angles.
0: Ouais, je procrastine, j'attends. Tiens, voilà, j'ai donné mon défaut. Préparez vos défauts. On attend toujours les défauts de Cédric. Mais Romano, tu voudrais intervenir.
7: Alors, physique ou pas? Parce que physique, j'ai peur qu'on ait pas trop le temps là.
2: Bah,
7: vite
2: ta gueule.
7: On est déjà à la moitié de l'émission, à peu près.
0: Si on s'occupe de toi,
7: je me dis que ça va être un peu juste.
4: Enculé.
0: Non, on fera les défauts de caractère. Mais bon.
7: Ça, Cédric, il va les dire lui-même.
0: Moi, défaut, ouais, je. Voilà, il y a des fois je dis pas les choses parce que je me dis ça va s'arranger tout seul. Bon, ça, en général, ça s'arrange pas tout seul.
4: Ouais, mais bon, quand tu fais ça, c'est peut-être un petit peu de bienveillance aussi, tu sais, par rapport aux autres.
0: Ouais, ça c'est bien, Marie, de me dire ça.
4: Non, mais c'est vrai, t'as rendu
0: les
4: mais
0: tous les défauts, on peut les transformer en qualité.
2: Oui, en c'est temps, ça, ouais.
0: Toi, quelqu'un qui s'énerve tout le temps, il va te dire non, c'est pas un défaut, j'ai du caractère.
4: Ouais.
0: Ouais, tu vois, on peut transformer tous les défauts en qualité. Ouais. Cédric, alors. C'est quoi tes défauts?
2: Non, je pense que je suis trop gentil avec les gens, tu vois.
0: Alors, on nous dit l'hygiène sur l'appli Skyrock.
2: Non, mais on c'est parlait pas de physique.
0: Message de Steen.
2: Non, l'hygiène, non, ça va.
0: Steenwork, fan de Romano. Salut Steenwork.
7: Je t'embrasse, Steenwork. C'est gentil, ça.
2: Je me lave tous les jours, tout va bien.
4: Quand tu dis que t'es trop gentil, tu t'es fait enculer par des gens, du coup, parce que t'es.
0: Oh, j'adore.
2: Parce que t'es trop gentil, non?
0: Ah, là, j'étais trop gentil, me demandais mon cul, je leur donnais.
2: Non, dis fou.
4: Non, mais qu'est-ce que c'est trop confiance?
2: Non, c'est-à-dire que moi, au début, quand j'ai un pote, j'estime que si c'est tu le considères comme un pote, tu dois lui faire confiance.
0: Bah oui.
2: Tu vois. Et par exemple, moi, j'avais fait une coloc avec ce que je considérais comme un pote, et le mec qui m'a niqué, par exemple, sur le prix du loyer, tu vois.
0: Ah oui, cette histoire-là.
2: Et j'étais avec un pote, et le jour où on a fait le déménagement, mon pote, il m'a dit, mais viens, on lui prend sa télé, on lui prend son canapé, ses
4: machins.
2: Non, je l'ai pas fait, tu vois.
4: Parce que
2: après, tu vois, ça se retournait contre moi. Mais. T'as vu, j'ai laissé passer alors que le mec, j'aurais dû l'insulter sa mère et tu vois.
4: Ouais, mais quelquefois, c'est mieux de pas s'énerver sur ce genre de truc, tu vois.
2: Non, enfin, c'est comme ça, mais il a gagné.
4: Il a tué
2: sa mère, tu vois, c'est pas grave, mais. Tu vois, j'ai fait. Tous les potes étaient au courant, c'est lui à la fin qui passe pour un con, tu vois.
4: Ouais, voilà.
2: Mais c'est vrai que c'est un de mes défauts, c'est que je donne trop confiance aux gens. Par contre, une fois que je suis déçu, après c'est mort, tu vois.
0: Martin, il y a un chien encore. Martin, regarde Martin qui envoie un message.
2: Ouais, ben non, toujours pas.
0: Martin du 9-3, salut à toi, Martin.
3: Martin aussi, il est pour moi, pas du tout.
0: T'as dit quoi, Rémi? Excuse-moi.
3: Je dis Martin aussi, il écrit pour moi ou.
0: Non, c'était pour Cédric, l'hygiène.
4: Ouais.
0: je crois, hein, je crois. Précise, Martin. Vos défauts, Karim Guy, vous avez pas dit?
5: Moi, j'en ai pas. Moi, des défauts, moi?
2: Aucun, évidemment.
5: Moi, gros. Non, moi, je suis rancunier de ouf. Et
0: pour des conneries en plus, hein.
5: Ouais, mais gros, mais faut pas.
0: En fait, Karim, toi, t'as un problème.
5: Faut marcher droit, gros.
0: T'as un truc qui tourne dans ta tête et après, ça tourne.
5: Ouais, mais faut marcher droit.
2: Des fois, y a pas grand chose qui tourne.
0: Ouais, des fois, ouais.

0: Il y a quoi à l'envers et quoi à l'envers?
1: Ah mais non, mais moi si tu me mets, si je considère que tu me fais un truc pas bien, moi c'est le pareil. Point de non-retour. Il y a pas, en pareil, fait c'est ouais. Non négociable. C'est même pas la peine d'essayer.
2: Ouais, mais tu
1: c'est...
2: vas pas te venger, c'est-à-dire que la personne sort de ta vie et puis salut.
1: Non
2: quoi.
1: Mais on a dit rancunier, c'est pas
0: rancunier. Je suis pas vengeur masqué. Hein.
3: Vengeur masqué. Ouais, vengeur,
1: non mais masse, moi tu, comme Karim, tu me fais un coup à l'envers, c'est non négociable. T'es
2: pareil, gros.
0: Le Tchano, il est pareil. Bon, de toute façon tout le monde va dire la même chose. Oui, on fait un coup à l'envers, tu pardonnes pas. Bon. Après, il y en a qui excusent. Regarde ta meuf. Tu couches encore avec Rémi, alors qu'elle a été cocu. Et même toi, tu continues de coucher avec elle, alors qu'elle te fait cocu maintenant.
2: Ouais, enfin, oui,
0: pour se venger. C'est ça l'histoire de Rémi. Et Guigui, alors, c'est quoi ton défaut et le truc que tu supportes pas chez les autres?
3: Ah, le défaut, je réfléchis depuis tout à l'heure. Là,
0: tu le trouves pas. Putain. T'as aucun défaut, Guigui.
3: Ça, mon défaut, c'est que j'ai pas d'idée, du coup.
0: C'est ça, voilà. La modestie, peut-être. Et la clairvoyance sur ton caractère.
3: Non, défaut, j'ai de quoi. Peut-être trop perfectionniste.
0: Ah, ça, non, c'est les trucs qu'ils mettent sur les CV.
2: Ah, ouais,
0: ouais, je suis trop perfectionniste, trop travailleur. Ils mettent ça sur les CV pour
3: ouais,
0: s'approcher.
3: Je sens que ça me bouffe. Trop honnête, je bosse trop.
0: Trop honnête, c'est ça, voilà.
2: Mais personne te dit, ouais, t'es chiant pour un truc.
3: T'es chiant, t'as
1: marre. Ça m'arrive, il te balance ça gratuit.
3: Personne te dit que t'es un enculé.
1: T'es chiant, il t'est con.
2: Non, mais je dis ça parce que quelquefois, on se rend pas compte de traits de caractère qui sont chiants. Et en fait, c'est tes amis qui te le disent. Et là, tu te dis, ah ouais, mais.
3: Pas chiant. Bah, Marie, vu qu'on est très amis, qu'est-ce que tu dirais de moi alors?
0: T'as une petite bite.
3: Ah, ça, c'est un gros défaut, ça.
2: Tu souris pas assez.
3: Comment t'as dit?
2: Tu souris pas assez.
3: Je souris pas assez. Bon, ouais. Ça va, je trouve.
2: Ah ouais, bah écoute,
3: putain, moi, tu vois mal.
2: Je vois mal. Non, mais je vois. Hein. Maintenant, j'ai des lunettes et tout.
3: Ah ouais.
0: J'ai pris des lunettes.
3: Ça me t'as bien.
0: Savez pourquoi? Parce que femme à lunettes. Femme à quéquette. Mais ça fait deux verres de plus.
4: Ah, oui, ça fait deux verres de plus.
2: Bah, con.
3: Joli.
1: On rigole.
0: Bon, alors, Rémi, il y a des réactions pour toi. On prend la réaction de. La réaction de qui? De Samir, en direct du 57 avec nous. T'es là, Samir? Allez, Samir, on va le rappeler.
3: Ouais, Samir.
0: Samir qu'on va rappeler. Tiens, je te le redonne, Samir. Bon, écoute, Rémi, moi, on a réfléchi à ton histoire, on a regardé les messages que vous nous avez envoyés là depuis. Qu'est-ce qu'il cherche? Attrape, Guigui. Je renvoie la fiche de Samir à Guigui. Il a des bras qui font 10 mètres, il n'arrive pas à l'attraper.
3: T'arrives
0: pas à l'attraper.
3: Non, mais t'es trop petit aussi, on va pas t'en vouloir.
0: Mais non, t'as vu.
3: Non, mais le temps du full, il la lance, t'es à 10 cm de jour.
2: Et ça revient sur lui.
3: Après, il a des petits bras aussi, tu vois, il est minuscule, pauvre.
0: J'ai pas des petits bras, mais j'ai des bras d'embauche.
1: C'est main pourrie. Hein.
3: Une minute, ce genre.
0: Bon, alors, oui, Rémi, moi j'ai réfléchi à ton histoire. Vous êtes devenus des plans cul tous les deux. Merde, j'ai raccroché.
2: Bah ouais.
3: Voilà, tiens, bah, ça, c'est un manque de respect, mais ça lui.
2: Mais moi, je pense la même chose que toi, dit Foulou.
0: Je suis trop
2: que
0: Rémi, j'ai raccroché, j'ai appuyé sur le mauvais bouton. C'est mal foutu, ce standard aussi. Là,
2: c'est un plan cul, mais le problème, c'est que elle fait chier, tu vois. Elle regarde toujours dans ton téléphone, je sais pas, elle a appelé une meuf et tout ça. Enfin, tu vois, elle essaie de t'avoir sous le coude.
1: Elle fout alors,
2: bah ouais, mais c'est bizarre en fait.
0: Décroche Rémi, on est en train de te rappeler, Rémi de Saint-Etienne là.
4: Allô.
0: Ah, excuse-moi, je t'ai raccroché au nez, Rémi.
3: Aucun respect.
4: Ouais, j'ai bien vu.
3: C'est hallucinant.
1: Ah, et puis là-bas, il y a un réseau de merde dans le coin. Là.
0: Bah non, il marche bien le réseau à Saint-Etienne.
4: Non, donc, bah oui, à Saint-Etienne, c'est bon, nickel.
0: Donc il faut que vous mettiez votre histoire au clair, Rémi. Ou alors vous êtes plan cul et c'est comme ça que ça se passe. Et puis,
2: elle te fait pas chier si tu baises une nana, tu vois.
0: Ouais,
2: déjà.
0: Donc c'est. Ou alors vous êtes encore ensemble parce que vous avez un enfant ensemble, vous décidez de vous remettre ensemble. Mais dans ce cas-là, il n'y a plus de trompage, il n'y a plus tout ce qui se passe à côté. Mais c'est le problème, c'est juste qu'elle n'est pas claire, votre histoire.
2: Ah bah non,
0: parce qu'elle va se faire sauter par d'autres, après vous baisez ensemble. Après, elle te fait des crises parce que toi, tu vas sauter d'autres meufs. Enfin, tu vois, c'est un peu compliqué.
2: Mais ce qu'elle fait, c'est.
4: Moi, quand je saute une meuf, en fait. Hein,
0: parle bien dans ton téléphone parce que maintenant, on t'entend plus.
2: Ouais.
1: Non, mais quand je lui dis qu'il y a un réseau de merde là-bas.
0: Et après, Romano, il va nous faire chier avec notre réseau à Saint-Etienne.
4: Et
0: voilà. Oh.
4: Et moi, je saute une meuf.
0: Parle dans ton téléphone, on t'entend plus.
1: Enlève tes écouteurs ou ton parleur.
0: Mais
1: gros problème de réseau du côté de Saint-Etienne et toute la zone.
0: Non, mais c'est pas le réseau, il parle mal.
1: C'est la zone là-bas.
4: C'est à Paris.
0: Alors,
4: je disais que en fait moi quand je saute une femme,
0: oui,
4: je la trompe,
0: oui,
4: mais elle quand elle baise avec un autre mec, c'est normal, elle me trompe pas.
2: Ouais. Est-ce qu'elle a eu une relation suivie?
0: C'est pour ça que je dis, il faut mettre les trucs au clair.
2: C'est suivi ou c'est que
3: elle arrange la situation en fonction de son point de vue.
0: Oui, c'est ça.
2: Ouais.
3: Ouais.
2: C'est suivi ou elle a que des coups d'un soir?
4: Mon cousin, ça a duré.
2: C'est suivi en plus.
0: Ouais, on a oublié de vous préciser ça.
2: J'avais oublié ce truc.
0: Baiser avec ton cousin.
1: Voilà. Moi, une seule de plus, je ne suis absolument pas d'accord avec vous.
0: Vas-y, Romano.
1: Moi, pour moi, c'est une relation de merde qu'il faut arrêter au plus vite.
2: Ouais,
1: parce que.
4: C'est toxique. Bah oui, c'est
1: non,
4: toxique.
1: Mais tu vois, ça te fait. En fait, c'est horrible.

0: seul avantage, c'est que vous vous baisez ensemble.
1: Oui, mais c'est invivable. Tu vois, la meuf, tu baises une meuf, elle l'appelle comme une cinglée.
2: Ah, ça va pas.
1: Ouais. Elle t'explique, ouais, tu m'as trompé, alors moi je te trompe derrière. Tu vois, c'est
2: en fait, derrière.
1: Ça n'a ni queue ni tête comme relation, quoi.
2: Non, mais elle
3: me garde sous le coude. Je suis d'accord avec Romano.
1: Le seul truc qu'il y a, c'est que vous avez un gamin en commun. Voilà, mais bon, après, comme on dit souvent, vous ne serez pas les premiers ni les derniers à élever un gamin séparément.
2: Ouais, tout à fait.
0: Il y a Joe qui voulait réagir.
3: Après, moi, je suis d'accord avec toi, Romano, parce que...
0: Pourquoi tu continues, alors?
3: Ah. Parce que j'arrive pas à passer autrement. Ouais, j'arrive pas.
0: Non, mais t'as
3: pourtant... Je suis d'accord avec Romano, c'est une relation de merde. Et en plus, c'est toxique. Enfin, voilà.
2: Mais est-ce que t'as...
1: Non, mais parce qu'en plus, tu vois, le fait qu'elle a... T'imagines, quand même, la situation. Tu niques qu'une meuf. Elle trouve le numéro de la meuf. Elle l'appelle, elle prend la tête. Mais
0: c'est la même qui a baisé avec ton cousin quand même.
1: Non mais et la meuf, mais t'imagines la meuf que t'as baisé, elle doit se dire mais c'est qui cette tarée qui m'appelle.
2: C'est dingue.
1: Ouais. Je peux pas la place de la meuf. Je dis,
3: ouais, mais
1: c'est
3: non,
1: qui
3: cette
1: gueudin en fait.
3: Et c'est la vérité.
1: Non mais puis un jour, tu sais pas, tu sais la meuf, elle est quand même bon, hein, plus ou moins stable quand même psychologiquement là. Non mais bon, il faut quand même.
3: La mère mon fils. Ouais,
1: oui.
3: Bien sûr.
1: Non mais c'est qu'un jour elle n'avait pas raconté de la merde, tu vois. Moi je me méfierais que un jour que ça parte pas plus loin en couille, tu sais qu'elle t'accuse pas de trucs chelous.
2: Ouais, je suis d'accord. Mais
1: quand t'es dans un truc comme ça où vous êtes quand même, c'est toujours votre relation, c'est toujours sur le fil, tu vois.
0: Ouais, puis elle te parle de vengeance, tout ça.
2: Ouais, ouais c'est ça. Une question importante, tu te sens amoureux ou pas d'elle? Ah, t'es plus du tout amoureux d'elle en fait.
1: Non, parce s'en fout, il veut pas répondre.
3: Non. Tu m'as posé une question, j'essaie de te répondre, mais si, j'ai encore des sentiments amoureux pour elle.
0: Bon, ouais. En fait, c'est ça, c'est l'histoire, elle est pas claire.
2: Non, mais t'as pas envie d'être le premier homme de sa vie, tout bêtement, tu sais, c'est un peu con, mais un peu.
3: Bah, si, j'aimerais bien. Bah,
2: voilà, c'est ça. Je pense que c'est
0: plus donc,
1: tout ça. Ouais, mais là, de toute façon, c'est déjà fini.
0: En fait, éclaircir.
1: T'es plus le premier, là.
0: L'histoire, elle est plus claire de son côté à elle que de ton côté à toi. Bah... Enfin, quoique, non, elle te fait des crises. Elle te fait des crises quand tu vas baiser une autre meuf, alors qu'elle va baiser d'autres mecs. C'est pas forcément clair de son côté non plus. Il y a Joe qui voulait réagir. Il est où, Joe? À Versailles. Salut, Joe.
4: Oui, salut tout le monde.
0: Oui.
1: Ouais, Joe.
2: Salut Joe. Coucou.
0: Bienvenue sur Skyrock. Joe, t'appelles pour l'histoire de Rémi, toi?
4: C'était pour l'auditeur qui était avec sa maman qui était tout le temps sur le téléphone.
0: Ah non, c'est pas le même, c'est Titi. D'accord,
1: c'est Titi dans le camion qu'on a eu tout à l'heure.
0: C'est pour Quignon. Mais c'est vrai que toi aussi, Rémi, tout a démarré avec une histoire de téléphone.
2: Ouais, tout à fait.
0: Quand elle a vu que t'avais envoyé ta bite à d'autres.
1: Surtout que t'as été baisé la meuf, quoi.
0: Ouais.
3: Dès que je suis avec elle, elle est sur son téléphone, j'ai pas accès à son téléphone, elle a accès au mien. Donc voilà, elle
1: écrit des messages. Non mais là-dessus, c'est à toi aussi de t'apposer, tu vois. Tu dis
0: après,
1: bah
0: moi je vous dis, il y a un truc, c'est elle a pas digéré. Bah si tu peux. Mais elle a pas digéré le fait qu'elle ait été cocu. Donc maintenant elle te le fait payer, je pense qu'elle va te le faire payer jusqu'au bout. Je sais plus qui nous disait ça.
1: Il n'y a aucun intérêt à continuer de cette relation.
0: C'est une meuf qui disait qu'elle avait son mec entre les mains. Je crois que vous l'avez lu le message, je l'ai lu à l'antenne. Qu'elle avait son mec entre les mains, qu'il l'avait fait cocu, et que depuis lui il était amoureux et qu'elle jouait avec lui.
2: Ah, tu vois ce que je te dis.
0: Et qu'elle le tenait par la bite.
1: Ouais, c'est une folle dingue, quoi.
0: Donc, merci pour elle, elle nous écoute d'ailleurs ce soir.
1: Non, mais
2: c'est vrai que c'est une perte de temps.
0: Non, mais d'être cocu, ça peut rendre folle dingue.
1: Non, mais là, elle est folle dingue, tu vois.
0: Tu t'es jamais senti folle dingue, toi, Romano, Cédric?
5: Cédric, si. Hein.
1: Non.
0: Si, Cédric.
1: Non, dis fou.
0: Et toi, Romano,
1: t'es jamais folle dingue? Ah, non, moi, j'ai jamais été. Non, mais. Alors après, c'est peut-être du haut de mes 21 ans, j'ai peut-être l'âge de la raison. Non, mais tu vois, moi, une relation comme ça, c'est basta. Tu vois,
2: même en trompe, t'as plus envie de niquer avec
1: toi. Non, mais j'ai plus envie de niquer, et puis je vais pas appeler.
2: Déjà.
1: Tu sais, je vais pas aller appeler le mec qui a niqué ma meuf, tu sais, de rentrer dans des histoires comme ça.
0: Ouais, il va te casser la gueule après.
1: Non, mais peut-être. Ouais, peut-être. Non, mais même, tu sais, j'ai aucun intérêt.
2: Ouais, je suis d'accord.
1: Vraiment.
0: Oui, puis c'est
2: ça. D'accord avec toi.
1: Ça te fait du mal.
0: C'est pas lui qui t'a trompé. Lui, il est rien pour.
1: Non, mais en plus de ça, ouais, et puis toi, t'es pas heureux, quoi. C'est ça qu'il faut voir.
2: Bah non.
0: Donc le téléphone, ça peut être au départ de plein d'embrouilles. On en parlait avec toi, Rémi. Depuis tout à l'heure. Et toi, Joe, ouais, tu voulais réagir par rapport à l'histoire du téléphone de Titi, parce que quelque part, on était un peu dans le sujet. C'était quoi que tu voulais dire, Joe?
4: Donc, moi, j'étais avec une nana qu'on parlait constamment sur son téléphone.
0: C'était
4: et en
0: meuf,
4: fait,
0: hein.
4: Ça allait plus.
0: Oui, ça allait à l'époque, d'accord.
2: Elle faisait quoi sur le téléphone?
0: Oh, elle faisait une omelette, Marie.
2: C'était les réseaux seulement, ouais.
1: Elle était bonne?
4: Moi, je regardais pas son téléphone. Alors, peut-être qu'elle parlait avec des gens, je sais pas, je surveillais pas, moi. Mais en tout cas, elle était tout le temps dessus. Je sais plus, à un moment donné, l'auditeur, il disait que même à table, sa nana, elle était sur son téléphone. Moi, c'était pareil.
0: Ouais.
4: En fait, ça a fini par créer en moi un manque d'attention. Et en fait, j'étais parlé à d'autres nanas pour me sentir important pour quelqu'un, finalement, parce qu'on partageait pas grand chose quand on était que tous les deux.
2: Ah bah oui.
4: Des trucs cons, tu vois, par exemple.
2: Un petit peu, quoi.
4: Ouais, c'était ça. Alors après, bon, certainement qu'elle le montrait par des attentions, mais c'était un peu faiblard, quoi. Et du coup, bah, je me suis fait griller. Et après, j'avais pas l'intention de la tromper ou quoi que ce soit. C'était juste discuter avec des nanas que je connaissais même pas, je savais même pas où elles habitaient.
1: Bah, juste avoir quelqu'un qui t'écoute, quoi.
2: Ouais, c'est ça.
4: Bah, elle m'écoutait, mais écouter, c'est pas forcément donner de l'attention.
1: Je te parle des meufs avec qui tu parlais sur les.
0: Ouais, elle faisait attention à toi, quoi. C'est ça. Ouais.
1: En fait, t'as eu l'impression d'être écouté, d'avoir de la considération.
0: Je lui dis un truc super. Tu avais l'impression d'exister.
1: C'est bon ça.
0: C'est ça.
4: D'être considéré, ouais, de ne pas être juste quelqu'un qui. Et donc, du coup, bon bah, elle a grillé les messages parce que bon, moi, je me foutais de mon téléphone, puis je suis un mauvais menteur, en plus un mauvais cachotier. Et en fait, elle a fini par demander le divorce 4 ans plus tard à cause de ça.
2: 4 ans.
0: T'as quand même attendu 4 ans.
1: 4 ans,
0: c'est long, 4 ans. Il y a 4 ans.
2: C'est ça qu'elle t'a sorti comme excuse au bout de 4 ans.
1: Mais elle est un peu longue à la détente, non?
0: C'est ça.
4: Bah, en fait, elle m'a dit qu'elle avait pardonné parce que c'est une forme de tromperie quelque part quand tu vas un peu draguiller.
1: Ah, c'est n'importe ce que tu disais aux meufs. Si les meufs, tu leur disais j'ai envie de te bouffer la chatte, bon, oui.
2: Oui.
4: Non, ça allait pas. Non.
0: Tu faisais comme Rémi, t'envoyais ta bite?
4: Non, pas du tout.
2: Ah, mais juste, tu discutais, en fait.
4: J'ai pas fait du tout. Non. Ça, c'était réservé qu'à ma femme, enfin, mon ex, du coup. Oui. Mais, c'était, il y avait un peu de séduction, quand même. Donc, c'est pas très classe quand t'es en couple, que t'es marié, t'as un enfant, c'est pas beau, tu vois.
1: Mais pourquoi avoir attendu 4 ans?
0: Elle est longue à la détente, t'as dit.
1: Elle a une atrophie cérébrale,
0: c'est ça. Voilà.
4: Non, en plus, c'est
1: tu lui permets de réfléchir qu'au bout de 4 ans. Non, mais c'est quand même sinon. Il veut 4 ans, tu sais, c'est lui pour comme il a envie de chier. On va divorcer pour un message.
2: Elle a trouvé que ça.
0: Mais il y a plein qui hallucinent là-dessus. Il y a Titi, elle nous dit, Titi 27, elle nous dit, c'est pas une excuse, 4 ans.
1: Non, mais tu vois, à la limite.
0: L'autre, elle attend 4 ans pour t'en approcher ça. Non, mais
1: pour qu'il y ait quelques mois. Le temps qu'elle fait.
4: En fait, elle me lançait souvent des piques suite à ça. Elle me lançait souvent des piques, elle me faisait souvent des réflexions. On s'engueulait, franchement, très rarement, mais les rares fois on s'engueulait, ça revenait sur le tapis. Bon,
1: mais t'es sûr qu'il n'y avait pas autre chose?
4: Bah, en fait, c'était le prétexte number one de la demande de divorce. Après, soit à la sortie, tu sais, les trucs habituels, on n'est plus en phase, hein, donc je lui dis, si on n'est plus en phase, sur quoi on est en phase? Alors, en tout cas, elle m'a dit, ça fait 4 ans, j'aurais dû quitter, je l'ai pas fait. Et maintenant, je supporte plus, j'ai accepté à l'époque, maintenant j'accepte pas. Après, Simpson, qui avait un de ses clients au taf, qui s'était engouffré dans un truc, et puis qui lui a un peu retourné le cerveau, je pense. Je sais pas si elle a fait un truc avec, mais en tout cas, Et en fait, tout ça a découlé du fait que, tout le temps sur son téléphone.
2: Elle faisait pas attention à toi, en fait.
0: Donc, vous êtes séparés, l'autre, au bout de 4 ans, elle a sorti. Oui, il y a 4 ans, un gars, il discutait avec des meufs sur son téléphone. Elle, c'est une championne quand même. Et, t'as retrouvé mieux depuis, Joe?
4: Non, j'y arrive pas.
0: Pourquoi? C'est un blocage par rapport aux meufs ou c'est que t'es bien comme ça, t'es tranquille?
4: Non, je dirais pas que je suis spécialement bien, mais ça fait un an, m'a quitté juste avant la Saint-Valentin l'année dernière. Et depuis, j'ai plus de libido, alors pourtant on avait une activité sexuelle assez débordante avant. J'ai plus envie de.
0: T'avais plus envie de baiser?
4: Non, c'est comme si ça avait.
1: Ouais, ça va revenir. En
2: fait. Faut que tu te retrouves un petit peu, quoi.
0: Mais t'as plus envie de baiser du tout, alors je sais pas,
4: la dernière personne avec qui j'ai couché, c'est elle.
0: Ah ouais, quand même, ouais. Et t'as pas eu envie de faire l'amour avec une autre?
4: J'ai rencontré des nanas, et en fait, à chaque fois que j'en ai rencontré 4, elle est partie de la maison.
0: T'as eu l'occasion, mais t'as pas eu envie?
4: Ouais, non, en fait, à chaque fois, je trouvais une excuse. Ouais, j'ai trop bu, nanana, donc du coup,
2: t'as peut-être besoin d'être amoureux.
0: Et tu te.
4: Oui, ça, oui, par contre.
0: Pour être cash,
4: pas forcément amoureux, mais d'avoir un lien avec la personne. Baiser. Je peux plus baiser mécaniquement. Avant, j'avais pas de problème.
1: Non, mais vraiment.
0: Ouais.
4: un lien avec la personne.
0: Ouais. Et tu te branles?
4: Oui.
0: Ah, donc t'as quand même encore des envies? Non, parce que peut-être tout était en panne. C'est pour ça que
4: des fois, je galère un peu. Quand même.
2: Ah ouais,
4: mais... Je suis là, je commence et je me dis, ah, ça me saoule. Donc du coup, j'arrête, je dis, on verra plus tard.
2: Et tu recherches pas des nanas qui ressemblent à Tournex quand même?
4: Nanas
2: que t'as rencontré, ouais.
4: J'ai pas de type, tu vois.
1: Mais là, tout est terminé, la procédure de divorce, tout ça, tout est réglé ou t'es encore dedans?
5: Non, bah, en fait, il faut juste que je donne les papiers. Ça fait 6 mois, je prends pas le temps, ça me saoule un petit peu. Mais...
2: Ah ouais, tu repousses le truc.
1: Et non, mais peut-être que c'est ça.
5: Non, je le repousse pas volontairement, en fait. Je le repousse pas volontairement, c'est qu'en fait, tout est cadré, on se sépare à l'amiable, je me demande même pas de fric, tu vois, rien du tout. Ah, on a une fille, elle demande même pas de, pension alimentaire. J'ai voulu lui filer des trucs qu'elle avait acheté. Elle m'a dit non, tu gardes tout.
2: Ah oui, c'est ce que j'ai dit.
0: Oui, sur le conseil de Romano.
5: Elle m'a dit garde tout, j'en ai pas besoin. J'ai dit bon, bah, ok, pas de problème.
2: Et elle a refait sa vie. Elle a l'air de...
5: Je sais pas. J'en sais rien parce que du coup je refuse de la voir. Ça fait un an quasiment.
0: C'est, c'est comme si tu voulais pas solder l'histoire en fait.
5: Bah.
0: Comme si t'avais pas envie de mettre un point final à cette histoire parce que t'as juste à signer le truc. Elle te fait pas chier pour le divorce.
5: C'est pas ça qui soldera l'histoire. Je pense pour moi.
1: Ouais, mais ça fait partie du parcours.
5: C'est quand j'aurai la vérité. Ouais. Je pense pas. En fait, c'est parce que bah, elle est déjà plus là, donc en fait, c'est juste un bout de papier que tu signes, je m'en fous.
0: Ouais, mais c'est important, parce que parfois ça matérialise, tu sais, on dit, quand tu passes devant le tribunal, le jugement du tribunal, quand on parle sur des trucs graves, mais enfin bon, sur l'histoire de viol, par exemple, le jugement du tribunal, tu vas dire, ça change rien, parce que j'ai déjà été violé, c'est déjà passé des choses. Ouais. Mais le fait qu'on matérialise, qu'on signifie que c'est pas normal.
2: Qu'on te reconnaisse.
0: Parfois, ouais. Ça permet de. Et toi, la démarche, c'est comme si tu voulais pas mettre un point final à ton histoire. Je suis un peu psychologue ce soir.
5: Non, je m'en fous. Moi, je pense que ce qui te soldera l'histoire, c'est quand je connaîtrai le fin fond de l'histoire.
0: Ouais, mais si tu le connais jamais, tu vas pas attendre la fin de ta vie.
1: Bah, le problème, c'est là, ça va être difficile de le connaître, parce que t'as plus aucun contact avec elle. Et c'est toi qui ne veux pas en avoir.
0: Donc, tu veux pas en avoir peut-être pour pas connaître la fin de l'histoire, pour. Pouvoir.
1: Mais parce que tu penses qu'il y a quoi
0: la page.
1: C'est quoi tu penses que c'est quoi le. Qu'elle a rencontré quelqu'un d'autre ou un truc comme ça ou...
5: Bah, j'aimerais bien connaître la vérité sur le bail avec son client, en fait. Parce que. Mais... Puis elle, j'ai grillé des trucs aussi après quand on s'est séparés. Quand on était tout le temps sur ses réseaux. Par exemple, il y a des trucs, elle avait toujours son truc en public, elle mettait toujours des photos d'elle, et des fois je lui disais, mais c'est quoi ton délire, t'as besoin d'attention pour tout le temps t'afficher comme ça? Elle avait, je sais plus comment. Non, ça c'est quand on était ensemble.
0: Ouais, mais là aujourd'hui.
1: Ah, mais après, tu sais,
0: aujourd'hui, pourquoi tu t'en fous pas? C'est fini.
2: Ah non.
1: Non, mais tu sais, il y a des gens qui ont besoin, tu sais, de.
5: Je sais pas ce que j'ai besoin de réponse, je suis quelqu'un.
1: C'est de venir d'un manque ou d'un truc, mais tu sais qu'on a besoin des tu vois, on en connaît tous, tu sais, des gens qui exposent leur vie entière sur les réseaux, quoi. Tu sais, aussi bien des mecs,
0: c'est une espèce de besoin de reconnaissance,
1: une fausse, des mecs, des meufs,
6: ils mettent une fausse vie surtout.
1: Non mais il y en a, ils mettent, oui, non mais ça tu parles de certaines personnes, mais des gens entre guillemets normaux. Tu sais, il y a des gens, en fait, ils ont besoin de,
0: dans ce terme, des gens entre guillemets normaux.
1: Ouais. Non mais ils ont besoin de montrer, tu sais, ce qu'ils font, je sais pas, c'est ils ont l'impression d'exister plus aux yeux des gens, parce qu'ils postent où ils sont en vacances, ce qu'ils bouffent.
0: Mais surtout, toi, Joe, qu'est-ce que t'en as à foutre de ce qui s'est passé avant? Je sais pas, avance. Vois le futur, tu t'en fous, c'est fini. Vous êtes divorcé, vous êtes séparés. Là,
2: ça peut être un échec, mais
0: tu t'empêches de vivre pour savoir un truc que tu sauras peut-être jamais.
1: Non, mais et puis d'à côté, elle te doit rien, tu vois. J'ai envie de te dire, elle n'est même pas obligée de te le dire.
5: Ouais, mais d'accord, mais bon, quand t'as un mariage, t'as un enfant, t'as acheté une maison, t'as passé 10 ans ensemble, je pense que la moindre des choses, c'est d'expliquer ce qui s'est passé.
1: Non, mais je suis d'accord avec toi, mais en soi, elle n'est pas rien ne l'oblige à le faire.
0: Et puis surtout,
1: c'est-à-dire que tu te fous, comme on dit, la rate au courbouillon.
0: Qu'est-ce que ça veut dire?
1: Bah, en gros, tu te mets mal, quoi.
0: Moi, ce que j'allais dire, c'est que tu mets ton avenir entre les mains de sa décision de te dire ou pas te dire. Donc, en fait, t'es encore dépendant d'elle, puisque t'attends qu'elle te dise un truc, et si elle veut pas te le dire, tu fais quoi? Tu vas attendre comme ça des années?
5: Non, je veux pas attendre des années, mais c'est de l'honnêteté, je sais pas.
2: Ah non, déjà.
0: Tu t'en branles de l'honnêteté d'une meuf qui t'a largué.
1: Là-dessus, t'as raison.
0: Qui, moi? Bien sûr, j'ai raison.
1: Non, pas du tout.
0: J'ai pas regardé, mais il doit y avoir un nombre de messages depuis tout à l'heure qui disent que j'ai raison. Non.
6: Oh, c'est hallucinant.
0: Ah, merci, Guigui.
6: C'est hallucinant. Non, c'est hallucinant, il y en a aucun.
1: Il y en a un.
0: Non, mais c'est vrai, tu te mets en. Enfin, c'est elle qui gère ta vie.
1: Le truc de l'honnêteté, bien sûr que là-dessus, t'as raison. Mais après, rien ne l'oblige à être honnête.
2: Ouais, mais il arrive pas à faire ça.
5: Rien n'oblige personne à être honnête. Mais quand même,
1: t'attends sur un truc où t'as aucune garantie d'avoir quoi que ce soit, tu vois.
0: Bah oui,
2: il faut s'en foutre.
5: Mais je pense que j'aurai la vérité parce qu'en fait, elle a dit à sa meilleure pote, elle a dit, je lui dis pas tout pour l'instant parce que j'ai peur qu'il me fasse la misère pour le divorce. Et je pense que j'aurai des réponses une fois qu'on aura.
1: Alors, signe les papiers, t'auras des réponses.
2: Ah ouais?
5: Ouais, je sais, mais bon, je procrastine là-dessus.
1: Oui, mais d'un côté, t'as envie de savoir, mais d'un autre côté, t'as pas envie, tu vois. Tu ne sais plus trop sur quel pied danser.
0: Bah, en fait, on en revient un peu. Et les gars, vous êtes ce soir, vous êtes un peu dans le même trip, tous les deux. Rémi, toi, l'histoire, elle est pas claire avec avec ton ex parce que vous baisez ensemble, mais quelque part tu l'aimes, mais quelque part elle t'aime, enfin elle t'aime plus, mais elle est jalouse quand tu vas baiser une autre. Enfin, c'est un espèce de truc. Donc faut juste que vous éclaircissiez l'histoire tous les deux. Est-ce que c'est encore une histoire qui sur laquelle tu investis, Rémi, ou est-ce que c'est fini? Et puis Joe, toi, ton histoire, elle est finie, je sais pas, tourne la page.
2: Bah ouais.
0: Ouais, c'est mon conseil, c'était pas
2: Et surtout, le plus fort, là, c'est...
7: Je voulais juste intervenir par rapport à Joe, justement.
0: Vas-y, dis.
7: Je sais pas s'il m'entend, mais... Oui, en fait, ouais, on est pareil tous les deux, tu vois, c'est quoi depuis tout à l'heure.
0: Ouais, vous êtes les mêmes.
7: Et en fait, c'est vraiment pareil, toi, t'as pas tourné la page complètement. Je pense que t'as encore des sentiments ou de l'attachement.
0: T'as raison, il a des sentiments ou des attachements. Tu as raison.
2: Je sais pas si c'est forcément les sentiments. C'est en fait, vous êtes pas allé au bout de votre truc, donc t'arrives pas à faire le deuil parce que tu te dis voilà. En revanche, ce qu'il faut faire,
0: vous dites, et la raison, la Marie, alors la note est bien. Vous dites voilà.
2: Non mais surtout, ce qu'il faut faire,
0: c'est quand même.
1: Et voilou.
2: Non mais le mieux dans l'histoire, c'est de refaire.
0: Et je dirais même kikou.
2: Le mieux dans l'histoire, c'est de refaire sa vie, d'être heureux et tout ça. Et vous allez voir,
0: mais t'as raison, la Marie. Bravo, la Marie.
2: Non mais c'est vrai.
8: Bravo, Marie. Servez-lui une bière.
2: Oui, c'est parfait.
0: Non, mais tu vois, moi, je suis. On n'est pas tous fait pareil, mais et puis après, moi, j'ai pas d'enfant. J'ai pas vécu ce que t'as vécu, Joe. Mais une fois que l'histoire est finie, faut pas. Regarde, message de Bips qui nous dit putain, mais arrête de bloquer, va voir d'autres meufs. Tourne la page. Ça, c'est un autre message que nous envoie Fadil sur l'appli Skyrock. Il m'énerve, il n'écoute aucun de vos conseils. Ça sert à quoi alors? Message de Rolius qui est très très très énervé par rapport à tous les deux. Mais c'est moi, en fait,
7: je pourrais pas retourner avec elle alors que je sais qu'elle s'est fait soulever par d'autres mecs.
0: Et ben voilà, donc tu mets le point final, tu vis ta vie et tu t'éclates. Bloquer, ça sert à rien. Pourtant, il m'est arrivé la même chose, Joe. J'ai deux enfants. Tu vois, encore des messages que vous nous laissez. Bravo, Marie. Bravo, Hugo. Je ne lis pas tous les messages.
1: Ah, mais je vais prendre une deuxième bière.
0: Parce qu'après, on va dire que je suis prétentieux. Je lis pas tous les messages, mais ils sont des millions d'après ce qu'on me dit au standard.
8: Milliards, j'ai compté là.
0: Milliards. De félicitations pour ce que j'ai dit tout à l'heure. Je sais plus ce que j'ai dit, mais c'était super.
2: Bah oui. Et envoie les papiers du divorce, comme ça tu le montres que t'es passé à autre chose et t'en as rien à foutre, tu sais. Bon, c'est ce qu'il y a de mieux.
0: En tout cas, c'était intéressant de discuter avec vous. C'est intéressant parce que c'est le genre de truc dans lesquels tu peux tomber quand t'es amoureux, que tu finis une histoire. T'as pas la réponse à pourquoi on m'a quitté, etc.
2: Non, mais c'est ça qui est difficile.
0: Bon, bah, force à vous, force à toi, Joe. Hein.
7: Ouais, vous m'entendez?
0: Bah ouais, autant vas-y. Ouais,
7: okay. Après, juste pour répondre à Rémi, moi je pense que je suis encore amoureux de l'image que j'ai d'elle, mais plus d'elle. Et c'est différent.
2: Ouais,
7: je pense que c'est plutôt ça. Et c'est assez compliqué parce que tu disais, Marie, elle va avoir d'autres meufs, j'ai essayé et ça marche pas. Et en fait, c'est un truc que tu contrôles pas. T'as beau te dire, mais vas-y, laisse tomber.
0: J'ai jamais un point final à cette histoire.
2: Envoie les papiers du divorce.
0: T'auras le divorce, fais les choses dans l'ordre et puis être amoureux d'une image. Tu ne l'attraperas jamais.
2: Et ce que dit Difool souvent, c'est qu'il faut penser aussi au mauvais côté.
0: Bravo Difool.
2: Non mais c'est vrai, tu le dis souvent.
0: Bravo Difool, il est super ce Difool.
2: Non mais c'est vrai.
0: Ah je sais pas, appelez-le.
2: C'est trop fort.
0: Bon Rémi, on te souhaite aussi bon courage pour la suite. Toi, éclaircis le truc, ou ta meuf c'est un plan cul, ou alors vous vous mettez ensemble, mais entre deux, là ça marche pas.
7: Et juste pour répondre à Joe, pareil, moi je suis d'accord avec lui, je pense que je suis amoureux de son image qu'elle me renvoie.
2: Ouais, voilà, c'est ça.
0: Bah, vous la rattraperez jamais l'image, une image c'est furtif. Alors que l'amour, c'est real.
1: Ah, et puis l'image qu'elle te renvoie, s'il te plaît, la meuf, elle s'est chibrée à toute patate.
0: Et par ton cousin, je te le rappelle en plus.
1: Ouais, la meuf, elle t'annonce toutes les semaines qu'elle se fait niquer par un mec.
2: Ah ouais, sans déconner.
0: Bon, il faut se forcer parfois à faire des efforts sur soi, nous dit Miss Stone. Elle a raison, Miss Stone, là. Bon, on peut en reparler. Oh non, moi j'ai envie d'être malheureux, moi. Heureux, c'est chiant.
2: On va passer à autre chose, quoi.
1: Ah, les phrases de merde.
0: Non, mais ça, vraiment. T'as envie d'être heureux, toi?
1: Ah non,
0: heureusement,
2: t'es bien.
0: Ah bah oui, quand même. Ah, sinon, qu'est-ce qu'on a? On s'emmerde.
1: C'est clair.
0: Bon, on vous embrasse tous les deux, on vous envoie votre t-shirt Skyrock à la maison. Et puis, tenez-nous au courant, Rémi et Joe, j'espère que vous allez avancer, que ça vous servira à avancer d'avoir partagé avec nous tout ça sur Skyrock.
7: Allez, merci.
0: Bisous les gars. On vous embrasse. Bisous à tous les deux.
1: Et courage.
0: Dans un instant, Camille arrive. Le clash de la drague. On va y aller. Histoire de pas prendre les familles trop tard, quoi que c'est le week-end. Week-end de l'Ascension.
2: Ouais.
0: Elle va être tranquille. Si elles sont à la maison dans un instant, notre clash de la drague, Cédric contre Romano.
1: Ouais, c'est ça, exactement.
0: Et Camille qui arrive avec nous. Camille, 17 ans dans le 15 ou 15 ans dans le 17, je sais pas. Salut Camille.
2: Coucou.
0: Camille.
1: Camille.
0: Salut Camille. Oui, très intéressant comme sujet.
9: Ouais, c'est vrai que c'est
0: très bien. Mais alors Camille, on va en reparler tout de suite parce que c'est important.
9: Ah ouais, non mais là on
0: c'est
9: aura...
0: important de parler de tout.
9: On aura des nombreux témoignages.
0: Et je pense que vous êtes déjà
9: là, là on prend sous les témoignages.
10: Toi pétasse.
0: Donc
9: parle bien de Marie gros.
2: Pourquoi tu casses casse?
0: Pourquoi tu me casses pas pétasse?
10: Je sais pas, elle a pas le droit de s'approcher.
2: Elle te fait un câlin?
10: Non, elle ne faisait pas un câlin là.
0: Elle faisait quoi?
10: Je sais pas, un truc chelou.
2: Elle te sent.
0: Elle vit un peu, c'est un chien, Romano, c'est pas une pluche.
10: Elle a couché panier. Ouais, bon.
0: Mais elle a pas fait coucher panier, elle a secoué sa tête pour les oreilles là. Elle a fait tac tac tac avec les oreilles.
2: Elle s'est réfugiée vers Karim.
10: C'est bon, elle me collait du cérumen sur les jambes.
0: Elles ont oreilles propres, Médéline.
2: Mais oui, elles sont toutes douces.
0: Bon, allez, on parlera avec Camille, on saura si Camille a 15 ans ou 17 ans et ce qu'il a à nous dire ce soir. Et puis vous aussi appelez-nous,
9: ouais.
0: Vous pouvez nous appeler toute la France, on est en direct 01 53 40 30 20, c'est Radio Libre. Un petit souci à gérer, un truc à nous dire, une connerie à faire avec nous, allez-y. Et Ruinard dans une minute. R2.
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0: C'est Radio Libre sur Skyrock et c'est Ruinard qu'on écoute là.
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0: Ruinard sur Skyrock, on écoutait R2 et on sort le Ruinard, Samy. T'as bien fait de venir avec tes bouteilles.
1: Voilà, je sors mon champagne.
0: Le PSG, sacré champion de France pour la 14e fois après son
1: succès
0: à Lens. Et voilà, PSG champion.
1: Sans surprise, comme d'hab.
0: Oh, qu'est-ce que tu es arrogant, Guy?
1: Pas de surprise
0: là,
1: cette année.
0: Non, mais il est arrogant, hein.
1: Nous, tout à fait, Guy. Nous, on préfère la Champions League, gros, en vrai.
0: Toi, t'es arrogant aussi.
1: Non, mais c'est vrai, on peut. Laissez-nous des miettes. Non, mais c'est bien, on est champions, c'est super, hein. Mais
0: vous la préférez, les Parisiens. C'est dingue. Bon, bravo, les Parisiens. Champion de France pour.
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0: Voilà, bon, bravo les Lensois.
1: Félicitations, Lensois, deuxième officiellement.
0: Ouais, c'est bien les Lensois.
1: Oui, non, c'est vrai, en vrai, belle de saison. Hein. Bah, c'est vrai, parce que du coup, ils sont officiellement deuxième.
0: Et fin de la saison, dimanche.
1: Ouais, c'est ça, il reste un match pour tout le monde.
0: Voilà, un match pour tout le monde qui c'est toujours en même temps, je crois.
1: Tout dimanche à 21h.
3: Ouais, ça va être sympa ça.
0: C'est dimanche soir. Bon, bah voilà pour le point footballistique en direct sur Skyrock, vous aurez appris la nouvelle.
1: Du monde, c'est démarquant.
3: Dans 29 jours.
0: 11 oui. juin, non, c'est ça?
3: Dans 29 jours.
0: Bon, mais c'est
3: dans 29 vous... jours. Il faut faire le calcul.
0: C'est pas seulement jouer à la
1: FNAC. Dans 29 jours.
0: Bon, J-29 pour la Coupe du Monde. Voilà, on vous l'annonce aussi sur Skyrock. Sur Skyrock, on est en direct jusqu'à minuit. Allez-y, 01 53 40 30 20. L'appli Skyrock.
1: Le 11 juin.
0: Le 41 759. Vous débarquez ici pour nous parler de tout ce que vous voulez. Alors, Camille, j'espère qu'il n'a pas eu une galère, Camille, parce qu'il nous appelait justement pour éviter une galère. Il a fait une grosse connerie chez lui. Est-ce que vous avez déjà fait? Alors, Camille, il a 15 ans, il était dans le 17. On va essayer de te joindre, Camille. On est un peu inquiet parce que tu voulais nous en parler et là, on n'arrive plus à te joindre. Il a fait une soirée chez lui dans le dos de ses parents.
1: Merde.
0: Voilà. Donc, c'est le problème.
4: Et c'est parti en
0: couille. Je sais pas. C'est justement ce qu'on aurait aimé savoir.
1: Ah, ouais,
0: c'est parti en couille. Peut-être qu'on est arrivé un petit peu trop tard après la soirée dans le dos de ses parents. Est-ce que vos parents, ils l'auraient mal pris s'ils apprennent qu'on fait une soirée avec des potes?
1: Ah, moi, ils m'auraient enculé.
0: Oh là, ils sont trop gentils.
1: Ah,
0: oh là.
1: On est baisé, gros, mais waouh.
0: Ah ouais.
1: Ah ouais, gros, tu ramènes des gens à la baraque.
0: Moi, je crois que j'ai déjà fait. Hein. J'ai déjà ramené 5-6 potes à la maison et on a fait une soirée. Enfin, on n'était pas 25. Hein. Mais ils n'ont jamais gueulé, mes parents.
1: Ouais, mais bon, ça dépend aussi, ouais, combien t'es. Même 5-6, gros, ils m'auraient niqué.
0: Ah ouais.
1: Ouais, ouais.
0: Vous avez déjà fait.
1: Ils m'auraient niqué, frère.
0: Vous êtes déjà allé dans des soirées improvisées dans une maison chez les parents.
1: Ouais, gros,
0: chez les parents d'un pote.
3: Squatter chez un pote, ouais. Il s'était fait défoncer par ses parents d'ailleurs.
0: Parce qu'ils n'étaient pas au courant non plus.
3: Ouais, parce qu'on avait fait le bordel dans le salon, tu
0: vois. Vous étiez combien?
3: Je sais plus, on devait être une dizaine, tu vois.
0: Ouais.
3: On devait être une dizaine, mais t'en as certains, ils avaient commencé à piaf dans l'alcool de son daron, tu vois.
0: Voilà.
3: Tu sais, les bouteilles qu'il avait. Ah, c'est mal passé.
0: Nous, on a fait pareil. Hein.
3: Donc, la fois d'après.
0: Mon père, il a toujours un bar avec des bouteilles dedans. Et avec les potes, on prenait un peu de chaque bouteille pour que mon père, il se rende pas compte.
1: Mais tu crois qu'il s'en rend pas compte? Tu crois qu'il est con, ton daron?
0: Bah, je sais pas, il m'a jamais rien dit, en tout cas.
3: Il y en a, il avait commencé à mettre de la flotte et pour.
0: Ah, oui, on a fait ça aussi.
3: Ouais, mais il s'est fait cramer en
0: deux. Tu mets de la flotte dans du jean, ça se voit pas.
3: Ouais, mais l'autre, son daron, il l'a cramé.
1: Ouais, mais le goût, ça sent.
3: Pas arraché. Mais il avait des darons qui étaient super cool parce qu'après, ils ont autorisé la fête, mais dans leur garage. C'est-à-dire qu'ils avaient un garage. On n'avait pas le droit de squatter chez eux, mais dans le garage, on pouvait faire.
0: Ouais, donc ils étaient assez cool, les parents.
3: Ouais, franchement, c'est pas c'était cool.
0: Vous avez déjà fait des soirées comme ça? Vous arrivez, vous nous racontez, c'est arrivé. Romano, t'as fait des soirées chez toi? Des soirées en scred comme ça?
5: Non, pas en scred, moi, ils me laissaient les faire.
1: Non, Romano se faisait branler dans la cave et il y avait les parents qui passaient au-dessus.
5: Ouais, mais ça, bon, c'était pas une soirée.
1: C'était ça, ces soirées.
5: C'était en pleine journée, ça.
0: Donc tu disais à tes parents, je vais me faire branler dans la cave et.
5: Non, mais je sais plus comment c'était venu. Non, mais c'était arrivé. C'est arrivé une ou deux fois.
0: Je vais me faire branler dans la cave.
5: J'étais avec Pocky Pu, je dis, ouais, on va aller. Genre, j'avais dit, ouais, on va faire un tour. Et en fait, on est allé dans la cave et j'étais en train de la doigter dans la cave sur un banc et j'entendais mes parents marcher au-dessus et ça m'excitait.
4: Il y a des bancs dans sa cave?
1: Bah ouais. Je vois pas ce qu'il y a d'excitant. Doigtage, Marie.
5: Ouais, c'est ça, ouais.
1: Tu
5: doites.
0: Mais je vois pas ce qu'il y a d'excitant d'entendre ses parents qui marchent alors que t'es en train de te faire branler.
4: C'est l'interdit.
0: Non, mais bon, on a tous nos trucs.
5: C'est une de mes perversions.
1: Excite, hein.
5: Absolument, ouais.
4: J'ai flippé.
0: Une de mes perversions.
5: Vous êtes déjà. Non, mais ça, c'est un truc qui m'excite de savoir que tu peux être surpris, tu vois.
0: Ah ouais, pas du tout, moi. Ça me bloque, moi. J'aime bien être tranquille quand je baise.
4: Ah, la même.
0: Ouais.
5: Ça, ah, ça m'excite la bite.
4: Ouais, bah, et tranquille, ah, il me regarde. Là.
0: Vous êtes
3: craqué, l'autre.
0: Racontez-nous, tiens, si vous êtes allé.
5: Viens me finir, toi.
3: Ouais, ça va pas.
5: Oh. Viens me finir, Cédric. Viens.
3: Garde la pêche.
5: Viens prendre ton digestif.
3: Ça va pas, non?
4: Un petit shot de sperme.
1: Waouh, c'est génial.
0: J'adore.
4: C'est ça que tu proposes à Marie.
5: Vous battez pas pour l'avoir.
4: Non, ça va aller, merci.
5: Je peux en servir deux. Hein.
0: Tiens, Tite qui nous envoie un message qui nous dit: moi, ma mère, elle avait un jacuzzi. Elle était partie. On aura peut-être la suite dans un instant parce que Karim est en train de t'appeler, Tite. Le Hugo qui dit: moi, combien de fois j'ai fait des soirées chez moi quand mes parents n'étaient pas là? Ma mère me couvrait. En plus, c'est des week-ends comme ça où tu peux faire des soirées à la maison. Genre, tu passes le bac cette année, tu dis, ouais, tu sais que les parents, ils se barrent. Ils veulent t'emmener en week-end, tu dis, non, je vais rester à la maison, je vais réviser. Et là, tu fais venir plein de potes à la maison et tu fais une grosse soirée.
5: Enfin, le problème... Boy 58 dit full qui invite 5 personnes chez lui. C'est comme s'il avait invité tout Firmini, en fait.
0: Mais non.
1: La fête du village.
4: Mais t'es con.
0: Non, mais moi, je pourrais faire venir 5-6 potes à la maison.
5: Ah, ça va, c'est pas non plus une
0: soirée de ouf.
4: Non, mais le seul problème, quand tu fais ça dans le dos des parents, c'est quand il y a de la casse ou, tu vois, des.
5: Non, mais 5-6 potes, c'est pas une soirée. Tu vois.
4: Après, ça dépend.
0: C'est pas projet X, quoi.
5: Oui, tu vas jouer à la console, ou puis tu vas boire des coups.
4: Ouais, c'est pas fou.
5: Tu sais, c'est pas comme si tu débarques avec 40 personnes, tu vois.
0: Non, mais on rigolait bien.
5: Ah ben, il y a pas de doute.
4: C'est le but, hein.
0: Bon, a priori, si on n'arrive pas à
5: jouer. Il y avait Néné qui était là aussi.
0: Bien sûr,
5: il
0: était
5: content. Oui, Néné, dedans, copain du fou, la piste.
4: Il accueillait les gens.
5: Si on arrive... Mais tes musiques, je danse.
0: Bon, en tout cas, pour Camille, j'espère qu'on arrivera à le joindre et qu'on aura des bonnes nouvelles, mais j'espère que c'est pas fait cramer par les parents. Soirée improvisée à la maison avec plein de potes. Et ben on aura des nouvelles d'ici minuit, puis vous pouvez réagir là-dessus, vous nous dites. Dans un instant, on aura. Il y a Valentin qui arrive avec nous, qu'on va retrouver. En direct d'où?
4: Ouais.
0: De Paris.
4: Ouais, 20, il a Paris.
0: 23 ans, parisien. Champion, Valentin.
1: Bravo, Valentin.
5: Ouais, champion.
6: Bonsoir, l'équipe, ça va?
0: Salut, bonjour. Valentin. Ça va bien, ouais. Tu fais quoi dans la vie, Valentin? Présente-toi un peu.
6: Alors, dans la vie, je suis cadre commercial dans une multinationale. Ça m'embête un petit peu, parce qu'au vu du sujet, c'est un petit peu tendu.
0: Bon, n'en dis pas plus, on en reparle dans un instant.
5: Non, mais il y a moyen de gratter un truc où tu taffes ou elle où?
6: Ah, frérot, il y a juste moyen de gratter à la limite. Je peux te vendre des filtres, tu vois, je peux, ou de l'huile.
0: Des filtres pour mes wages.
5: Super, non mais de l'huile c'est bon, je presse la gueule à Cédric, il y en a plein.
0: Il a presse la gueule à Cédric.
5: J'appuie.
3: Il y en a plein aujourd'hui, c'est incroyable.
0: Bon, bouge pas, tu veux.
5: Cédric qui nous sort des vannes, s'il te plaît.
0: Bah, c'est comme toi.
3: Aussi marrant que tu es, les tiens.
5: Non, mais vas-y, répète ce que t'as dit.
3: T'as bouffé combien de clowns aujourd'hui pour être aussi marrant? C'est vrai, ta blague elle est pétée, gros.
5: Bah écoute, ouais, si tu veux.
0: C'est rigolo.
5: Fais sans des meilleurs. Hein.
0: Bon, Valentin, t'entends, bouge pas. Il y aura Léna aussi qui arrive dans un instant, dans un instant avec nous. Il y a Fred qui sera là. Tiens, on parlera des défauts que vous supportez pas chez les autres. C'est quoi que vous supportez pas?
4: Ouais.
0: Moi, c'est l'injustice dans le monde.
5: Bravo, bien dit.
3: Merci de.
0: Voilà les défauts que j'aime.
5: Ah putain, je suis encore en train de perdre des dents.
1: Oh là là, merde.
4: Mais déjà hier, tu nous as dit que ça allait tomber.
1: Là, les.
4: Et après, non, putain, il va l'air foutre dans un mouchoir.
5: Ouais, mais c'est du provisoire là.
3: C'est laquelle là que t'as perdu?
5: Bah là, c'est un groupe de deux là.
0: Ouais, pardon.
5: Non, c'est
0: pas en
5: deux. Non, mais c'est les mêmes.
4: Mais elles sont plus basses.
5: Ouais, non, mais il faut que je les remonte. Je pense qu'il faut que je les enlève.
0: Je me remonte les dents, mais
1: non, je crois qu'il faut mettre des petits coups de marteau.
4: Elle est pas à la poubelle comme d'habitude.
5: Voilà.
0: Un coup de marteau, tu veux?
5: C'est enlevé.
4: Fais voir mes dents ta poche.
0: Bon, il a perdu ses dents. C'est l'heure. Bouge pas, Valentin, reste avec nous. Elena, bouge pas, reste avec nous aussi. On va parler de plein de choses ce soir. T'es en région parisienne, t'as 24 ans, Elena, c'est ça?
7: Oui, exactement, c'est ça.
0: Bienvenue sur Skyrock.
5: Je te souris.
0: Les Parisiens sont là, regardez. Valentin de Paris, Léna du 93, mais les Bretons aussi, et les Bretonnes même. Il y a Fred qui doit être dans le coin. Salut, Fred.
7: Salut.
0: Salut.
5: Salut.
7: Salut. Salut la team.
0: Salut, Fred.
4: Ah, bah, je vais à Rennes ce week-end.
0: Eh bah, à Quimperlé, pas de chance.
4: Ah, bah, ouais.
0: Voilà,
4: je suis pas très loin.
7: Ah, ouais, ça fait un peu loin.
1: Il y a une nouvelle ZAD qui a ouvert.
5: Je vais à l'inauguration. La tradition, c'est d'emmener une palette. Marie, elle prend le train avec une palette sous le bras.
0: Bon, vous bougez pas.
7: Fred, c'est limite la Bretagne. Hein.
4: Ah, c'est limite. Ah, ouais, c'est vrai qu'il y a toujours un truc.
5: Non, mais tu vas faire quoi, Marie, là-bas?
4: Je vais voir un concert, je pars avec mon fils.
5: Concert de quoi? Concert de qui?
4: Mais
5: quel nom?
4: De Bustaflex, Message Po.
0: Ils vont bien?
4: Ouais,
0: ah, les sages poètes de la rue.
4: Ouais.
0: Bien.
4: Exactement.
5: Bon, c'est quoi, je fais mon job à plein temps.
0: Ouais, je fais mon job à plein temps.
4: Ouais, je les embrasse.
0: En classique du rap.
4: Ça arène ce week-end. Ouais.
0: Donc là, on est dans la vraie Bretagne pour toi, Fred, puisqu'on est vraiment au bout du bout de la Bretagne. Ouais. Dans le Finistère.
7: À 100 km du bout de la terre.
0: Bon, bougez pas tous les trois, on vous retrouve dans un instant, on va juste faire le clash. Clash de la drague. Vous avez un préféré pour le clash? vous attendez la démonstration?
4: Bah, on va voir.
0: Allez, on va voir. C'est parti, démonstration Romano contre Cédric.
3: C'est ça, c'est
0: parti.
3: Moi.
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0: Ben oui, je vous l'ai dit, Romano, Cédric, deux meilleurs séducteurs au monde, des méthodes week-end, des méthodes de drague. Évidemment, Romano, rappelle-nous ta méthode pour ceux et celles qui viennent d'arriver.
5: Je suis un peu déstabilisé sans mes dents.
0: Bah oui, c'est vrai, c'est vrai. Quand on te regarde, ça nous déstabilise.
3: Nous aussi, ouais.
5: Ah putain, là, aujourd'hui j'ai un nouveau dentiste parce qu'ils se mettent à deux pour il y a tellement de boulot.
3: Et là, tu as commencé à zozoter, je crois.
5: Et le mec, déjà ça a commencé par l'assistante. Mm-hmm. Donc j'ai fait une panoramique et un scanner. Elle me dit ah oui, quand même.
0: Ah oui, déjà.
5: Je dis là, c'est un work in progress. Là, c'est.
4: Il y a du taf.
5: Ah bah là, il y a du taf. Ouais. Bah là, je me fais mettre des implants là très rapidement là.
4: Oh,
5: plus toutes les dents du haut, pff, je vais avoir une bouche. Si vous voulez me cambrioler, c'est
3: la bonne. Mais là, ils vont te changer toutes les dents là.
5: Ah bah ouais. Non, pas toutes.
3: Fais-les toutes, gros.
5: Écoute, je fais déjà ce que je peux. Il faudra que je vous raconte comment j'ai sorti.
0: On nous demandait en plus.
5: Ah ouais.
0: Oui, on nous demandait. Ta méthode de drague, c'est quoi?
5: Moi, c'est méthode week-end.
0: Week-end.
5: Bah, vous allez comprendre. Le mieux, c'est.
0: C'est d'écouter.
5: Voilà,
4: c'est la pratique.
0: Très bien. Cédric, ta méthode, c'est la méthode.
3: Ascension.
0: Week-end donc aussi.
4: Ah oui, c'est vrai.
3: Non,
4: c'est
3: ascension. Pas week-end.
0: Bah, c'est le week-end de l'ascension, c'est
3: ça. Ah non, mais moi, c'est l'ascension,
0: mais
3: c'est pas le week-end.
0: Quoi, tu fais le Mont Blanc, non? Tu fais quoi?
3: Non, je fais monter la femme au 7e ciel.
5: Tu fais l'ascenseur, tu fais quoi?
3: Non.
5: Alors là, je vais prendre un ascension. Pour monter dans l'immeuble.
0: Bon, c'est parti pour le clash. Écoutez bien, c'est vous qui voterez pour votre préféré là dans un instant. Préparez-vous. Démonstration qui démarre tout de suite avec ton premier coup de fil, Cédric.
3: C'est ça.
0: Ton premier tour.
3: Allez.
0: Avec ton ami Tom.
5: Allez. Eh, ma team, je compte sur vous ce soir. En fait, le week-end long, là.
3: Allô.
7: Oui.
3: Allô, Laurent. Ouais, bonsoir. Est-ce que Laurent est là, s'il vous plaît?
7: C'est de la part de qui?
3: C'est de la part de Michel. C'est pour l'ascension. Allô?
7: Oui.
3: Ouais, je peux lui parler?
7: Oui.
3: Merci.
7: De la part de Michel. Hein.
3: Ouais, Michel. Dis-lui que c'est pour l'ascension.
7: Pour l'ascension.
3: Oui. Eh ben, c'est Michel au téléphone. C'est moi.
7: Ok, je vous le passe.
3: Merci. Eh ben, c'est Michel au téléphone.
7: Michel comment?
3: Ah, Michel tout court.
7: Michel tout court?
3: Ouais.
7: Ouais, c'est une bêtise.
3: Ah non, c'est pas une bêtise, mon nom c'est Michel Schneck.
7: Michel Schneck. Ouais, c'est
3: des trucs. Non, mais c'est pour l'ascension. Mais dis-lui que c'est pour l'ascension.
0: T'as compris.
3: Mais passe-le moi. Allô?
7: Ouais, mais enfin, il va te raccrocher au nez, hein.
3: Mais non, qu'il fasse pas ça, allez. Attends.
7: Allez. Bon, je te le passe.
3: Merci, hein. Bonne soirée.
0: Très bien. On va passer le barrage. T'es sympa.
8: Allô?
3: Ouais, Laurent, comment ça va?
8: C'est qui?
3: C'est Michel, là, un voisin. Tu vas bien?
8: Ouais, je connais pas de Michel voisin.
3: Bah, c'est moi. On va prendre à faire connaissance, justement. Ouais, je t'appelais là pour.
8: Merci beaucoup.
3: Mais je t'appelais pour l'ascension, là. Je voulais monter ta femme au 7e ciel.
8: Ouais, bien sûr. Allez,
3: parce qu'il paraît que ça fait longtemps qu'elle n'y a pas été. Allô?
0: C'est pas ça la phrase. Je voudrais montrer ta femme, monter ta femme au 7e ciel.
3: La monter.
0: Non, c'est pas ça. C'est faire monter ta femme au 7e ciel.
3: Oui, bon, c'est pas.
0: Non, c'est pas pareil.
4: Ça veut dire la même chose.
3: Je vais la monter en l'air.
0: Non, mais tu vois,
4: je la
0: monte. Non, mais c'est pas ça. Ah, qu'est-ce que tu dis, Romano, ne sont pas.
4: C'est vrai
0: que. Tu dis quoi?
4: Ah, il fait le tour.
0: Putain, mais il te faut faire un nombre de pas pour faire le tour du studio, c'est dingue.
5: Non, mais t'as des putains de jouets de ton clébard qui vient. C'est encore pour que je me pète la cheville.
3: Clébard.
5: Elle, machin, c'est un parcours du combattant. C'est une épreuve de Fort Boyard, le truc.
0: Elle laisse ses petits os.
9: Bonjour.
0: Partout.
9: Vous êtes sur la messette. Oui.
5: On en parlait tout à l'heure. Tu vois, Cédric, de parler français, le mec, il ne comprenait pas.
3: Bah oui, il a compris.
5: Mais ça veut rien dire, ton truc.
3: Bah si, je vais te monter au 7e ciel.
0: Non, je vais te faire monter au 7e ciel.
3: Ouais, bah nous, on dit je vais te monter, tu vois.
0: Non, personne dit je vais te monter.
3: Si, moi et mes potes, on dit.
5: Bah ouais, bah voilà, bah, donc il faut parler français.
3: Hein.
5: Je disais tout à l'heure, tu vois, c'est quand même utile.
3: Non, mais du coup, ils trouvent ça rigolo.
0: Oui, c'est rigolo.
4: C'est
0: non, mais j'aime bien les gens qui font des fautes, c'est rigolo.
3: Ouais, enfin, c'est rigolo.
0: Ah non, mais t'as l'air plus intelligent quand tu parles après. Bon, allez,
5: trêve de plaisanterie, la Guignolo, il a fini son cirque.
0: Et on passe à ton tour.
5: Allez, hop, remballe.
0: Tu remballes.
5: Et je te souris.
3: Tu veux pas, on fait une petite photo?
5: Non, pas de photo. Faudrait un avant après, si tu veux. Quand j'aurai tout fini.
3: Non, on fait un pendant après.
0: Allô?
7: Bon, putain, ça me.
3: Hey. À la parler.
0: Ouais, oh, attends,
5: voilà. Ah, vas-y, t'es vraiment une pute.
3: Alors, comme toi. Je suis une grosse pute comme toi.
0: Romano, il fait comme les stars de télé-réalité. Il se refait la bouche. Message de Amine sur la
5: Non, mais moi, ouais, sur le coup, moi, c'est quand même plus médical. C'est que j'ai des chenilles de pourri. C'est pas.
0: Bah, eux aussi parfois. Bah, c'est pas, obligé, tu les vois avoir après.
5: C'est pas qu'esthétique. Hein.
0: Bah, regarde Cristiano Ronaldo aussi, là,
5: ouais,
0: les
5: cheveux. Bah maintenant il a des bonnes dents.
1: Avant, ouais.
0: Maintenant il a des dents toutes blanches.
1: On dirait des toilettes.
0: Il est trop beau. Allô.
9: Ouais.
5: Ouais, bonsoir.
1: Corinne.
5: C'est Corinne.
9: Comment est-ce que vous appelez à la con?
5: Mais tu es Corinne?
3: Pas sûr.
5: Tu es le mari de Corinne? Tu es qui exactement?
9: Pourquoi? Qu'est-ce que ça peut te faire? T'es qui toi?
5: Bah écoute, parce qu'en fait, je souhaitais parler à Corinne. Parce que là, en fait, je t'explique, là, je me barre là quelques jours en week-end, là, selon week-end prolongé, là. Et vu que Corinne est folle de mon sexe, je voulais venir lui mettre une dernière tournée avant de partir.
9: Bah ça tu vois avec elle, écoute.
5: Bah je peux passer directement, comme ça je t'en mets une aussi.
9: Ah oui, bah tu peux venir, oui.
5: Ouais, bah comme ça j'arrive dans 5-10 minutes là. Je m'occupe de Corinne, et puis après je m'occupe de toi.
9: Je vais s'occuper surtout d'occuper de ta face.
5: Ouais, bah occupe-toi plutôt de mon cul si tu veux. Par contre, je vais bien m'occuper du tien, ça compte sur moi. Mmh. En général, quand je me déplace, c'est pas pour rien. Et si Corinne tu la vois boiter, c'est normal, c'est moi. Hein.
9: Mais vraiment des
5: abrutis. Bon, ouais, bah écoute, je suis là dans 5 minutes, ça te va? T'es ok?
9: Bah, je t'attends, pas de problème.
5: Vas-y, bah écoute, je suis là dans 5 minutes, ma poule. À tout de suite. Bisous, bisous.
0: Et voilà.
5: Et voilà le travail. Bip, bip. Ah, et bim, bam, boum.
0: Même sans dents, bravo Romano.
5: T'es je souris.
0: T'es à ouf pour Ketama City. C'est à ouf, Romano. Miss Stone qui te fait, mais c'est un très beau serrage, c'est parfait.
5: Je souris.
0: Oui, je vois que tu souris, mais t'as plus de dents. Bon, on a fait le premier
3: Allez,
0: tour.
3: Vas-y, on
0: en fait d'autres ou pas?
3: Bah oui.
0: Bah non, bah je demande. Hein.
5: Mais d'ailleurs, tu sais, je pensais à un truc. Parce que moi, quand même, c'est un.
3: Un quoi?
5: C'est un calvaire de réchitante. Mais je me dis, tu sais, quand tu vas en Turquie.
0: Oui.
5: Et qu'ils te refont de la bouche complète en 2 jours.
3: Ah, j'ai un pote qui l'a fait là.
5: Tu dois souffrir. Mais ça doit être horrible.
0: Ah bah, attends, il a morflé ton pote?
3: Ah, il a morflé, ouais.
5: Ah ouais, non, mais parce que moi, je me dis. Là, tu vois, moi, c'est quand même étalé.
3: Ah, mais lui, il a fait un truc chou parce qu'il a taillé ses dents. Je trouve ça moche.
5: Ah ouais,
3: il a remis des.
5: Mais c'est con, si tu bousilles des dents bonnes.
10: Ah, bonjour.
5: Ouais, en fait, il taille les dents pour mettre des couronnes dessus.
3: Ah, ouais, mais bon, une photo de ces éphémères là.
5: Ouais, en fait, t'as les dents triangulaires.
3: Ah, de ouf, gros. C'est mauvais, ça,
5: j'ai. C'est pas super, hein, dire ça. C'est. Les dentistes en France, ils vont dire que c'est un peu de la merde. Parce qu'en fait, t'abîmes des bonnes dents, quoi.
0: Ouais, c'est un peu de la merde. Ils disent c'est complètement de la merde.
3: Ouais, en plus, tous les 10 ans, tu dois refaire tes chicots, machin.
5: Ah, les couronnes.
3: Ouais, faut avoir les thunes, hein.
0: Deuxième tour, Cédric. Allez, c'est parti.
3: Allez, vas-y.
0: Ça sonne. Donne tout. Il y a un très beau serrage de Romano.
3: Allô.
10: Oui, ça va?
3: Ouais, ça va et toi?
10: Ça va, impeccable.
3: Ouais, désolé de t'appeler si tard, ça va,
1: Xavier?
3: C'est la femme de Xavier, là?
10: Non, non, c'est pas ça, vous faites erreur, monsieur. Ça fait 5 fois que vous m'appelez, vous commencez à me gonfler.
3: Ah bah non, c'est pas moi. C'est Michel, moi, au téléphone.
10: Ah oui, bah votre numéro, il est marqué sur mon téléphone, vous savez, je suis pas...
3: Ah bah écoute, comme ça, tu pourras me rappeler. Justement, là, je t'appelle pour l'ascension.
10: Non, mais non. À bientôt.
3: Mais non, je voulais venir à la maison.
4: À bientôt.
0: Belle voix. Et voilà, mais elle a le pêche, hein. T'as vu un peu? Moi, j'aime les femmes de caractère, comme ça. Pourquoi t'applaudis, Romano?
5: J'applaudis la perf.
3: Ah, mais déjà, on me donne pas le bon prénom.
5: C'est, bah, c'est,
3: déjà, de base, c'est
0: mais
3: pas,
0: si, t'avais le bon prénom en plus.
3: Bah non, parce que c'est arrivé, elle a dit non.
5: Oui, allô?
11: Oui.
5: Oui, bonsoir.
1: Loïc.
5: C'est Loïc.
11: Ouais, c'est qui?
5: C'est un copain de ta femme, elle est là?
11: T'es qui, toi, espèce d'abruti?
5: Bah, parce qu'en fait, moi, je t'explique, je m'appelle Jean-Louis, là, et je me barre en week-end, là, jusqu'au début de la semaine prochaine, un week-end prolongé. Et vu que ta femme est folle de ma bite, je voulais venir lui mettre une tournée avant de partir.
11: Ah, bah, tu viens quand tu veux.
5: Bah, j'arrive dans 5 minutes. Tu veux que je t'enfile aussi ou pas?
11: Non, ça va aller.
5: Ouais, bah, tu nous regarderas faire ou on la prend à deux, si tu veux.
11: Ouais, si tu veux.
5: Ouais, ouais, bah, écoute, vas-y, pas de problème. Moi, je suis là dans 5 minutes, là.
11: Ouais, ok.
5: Ah bah super sympa. Bah comme ça on se rencontrera, on fera connaissance.
11: Ouais, ok, d'accord.
5: Puis je pense que tu vas me la sucer.
11: Ouais, c'est ça.
5: T'as une voix à sucer de la bite, toi. Oh. Ah, tout de suite, bisous.
0: Voix à sucer de la
5: bite. Bip, bip.
0: Et bim, bam. Deuxième serrage.
5: Si
0: vous voulez draguer, je comprends que tu souris, Romano. Tu vois, tu sers beaucoup plus quand il te manque des dents.
5: Je vais me faire enlever d'autres.
0: Mais je serais toi, j'enlèverais tout.
3: Toi, plaise, j'enlèverais tout.
0: Bah ouais, t'as vu ça un peu. Deux coups de fil, deux serrages. T'as une voix à sucer de la bite. Il y en a qui ont adoré de voir sucer de la bite. T'as les félicitations.
5: Allô,
0: de Mélisse.
5: Vincent.
3: Allô, Vincent.
12: Oui.
3: Ouais, comment ça va, mon petit Vincent?
12: Oui, quand même.
3: Hein? Ça a l'air d'aller. Tu vas bien? Vincent. C'est Michel au téléphone. Eh ben, c'est Michel au téléphone. Ah, vas-y, mais tout le monde parlait au début. T'as l'air perturbé, le pauvre. Allô?
13: peux sourire.
3: Oui, sourire. Bon, Vincent, tu veux pas parler?
14: Eh ben, c'est Michel au téléphone.
13: Attends, je te fais sourire.
3: Vas-y, laisse tomber, ça n'a rien, rien à en tirer de ce mec.
0: Mais il est. Oh, mais
5: je tire avec Vincent, il t'écoute, il est à l'autre bout de la ligne.
3: Ah, non, mais
0: Vincent, parle à mon pote, c'est... il a besoin de toi.
5: Mais parle-lui, dis-lui un petit quelque chose. Tu sais, il est un peu limité, ça lui fait du bien. Ouais,
3: ferme ta gueule, toi, trou de balle.
5: Ça lui fait du bien si t'es un débile.
3: Ah, mais raccroche, ça sert à rien, de toute façon, il parlera.
0: Bon, il te restera le tour de la mort, Cédric. Parce que j'annonce. J'annonce le tour de la mort, mais je m'avance peut-être. Il nous reste des numéros.
13: Attends, bah, déjà, j'aimerais bien
3: essayer,
13: faire.
3: On peut essayer.
13: Oui, non, mais avant d'essayer, j'aimerais bien faire mon tour.
3: Bah, déjà, tour de la mort direct.
0: Non,
4: c'est vrai.
13: J'aimerais quand même avoir mon tour.
0: Fais-nous le peut-être jamais 203.
13: Ah, on va voir, il faut que je souris beaucoup. Alors,
0: il sourit énormément.
3: Du foot, t'aurais pu me donner une autre famille.
0: Troisième tour, mais je t'en donne une autre, en fait, tour de la mort.
3: Ah, mais là, il a pas parlé.
0: Ah, si, il a parlé.
3: Ouais, il a parlé, il a dit quoi?
5: Bah, il a dit allô.
3: Ouais, bah, et après, sur le tour d'avant, la meuf, elle a dit allô.
5: Non, c'était pas donné... pareil, il a pas dit allô, elle baragounait derrière. Non, mais c'est vrai, bah, écoute.
3: Attends, pour toi, c'est jamais pareil.
5: C'est pas pareil.
0: Ouais. C'est pas pareil. le troisième tour, oui, ah oui, j'en mets 200.
5: C'est qui disait ça, l'ancienne?
0: C'est pas pareil. C'est un DJ.
15: Bonjour. Vous êtes sur la messagerie.
5: Mais si, je crois que c'était pas un beauf qui était passé dans Confession Intime.
0: Si, c'est un DJ qu'on est. Si, si.
5: Hein? Allô, Frédéric. C'est Frédéric?
16: Oui.
5: Oui, bonsoir, comment ça va?
16: Mais qui est à l'appareil?
5: C'est Jean-Louis. Il est là, ton mari?
16: Jean-Louis qui?
5: Jean-Louis Gueg, je suis un copain de ton mari, il est là ou pas?
16: Il est mort.
0: C'est pas vrai, on l'a parlé tout à l'heure.
5: T'es une menteuse et on lui a parlé tout à l'heure.
16: Non, alors attendez, écoutez, je ne sais pas qui vous êtes au téléphone, mais mon mari est décédé il y a un an.
5: Ben non, mais non, c'est pas possible, on lui a parlé il y a 10 minutes.
0: Voilà, on a fait une erreur de numéro et on s'est désolé, ouais. Madame.
5: Ah ben pardon, madame.
0: Je sais pas si on s'est trompé de numéro.
5: Ah ben voilà, mais j'ai plus envie de
0: ça. Ouais, ça casse l'ambiance, ça, dis donc.
5: J'appelle
0: la dame, excuse-nous,
5: Guy,
0: on s'est trompé.
5: J'ai plus envie de sourire.
0: Pour vous expliquer un petit peu comment ça se passe pendant les tests, pour être sûr de tomber sur des gens qui sont accouplés ou qui sont pas seuls. Quand on a un homme, on lui demande, tu peux nous passer ta femme?
4: Ouais, c'est ça.
0: Et quand on a une femme, on lui demande, tu peux nous passer ton mari? Et quand on arrive à avoir les deux, hop là, on les met dans le casting. Je vous raconte un peu les dessous de la radio libre.
4: Bah, ouais, casting.
0: Dans le casting, pour faire chier personne. Donc, en général, on évite.
5: Bon, là, il y a peut-être eu un petit couac.
0: Donc, on va donc passer maintenant au tour de la mort. J'avais promis. Tour de la mort, Cédric. Eh ben, il faut faire un truc, là, quand même, dis donc.
3: Ouais, c'est bon, tranquille.
0: Allez. Je t'encourage, un peu comme les Marseillais encouragent l'OM par exemple.
3: Voilà, j'ai cru que t'allais dire une autre équipe.
0: Faut faire un truc, allez. Dernier tour, donc tour de la mort, c'est un numéro chacun, ça répond pas.
5: Cédric, t'es mauvais joueur, c'est ouf. C'est
3: gros, bah non.
5: Mistone.
3: Quoi? Ah bah Mistone, tiens.
0: Ouais, il est gentil, Mistone.
3: Bah, écoute,
0: t'es méchant.
3: Bah non.
0: T'es méchant. Les auditeurs, ils nous écoutent tous les soirs et tu viens
3: méchant. Bah écoute,
0: tranquille. Allô,
5: Rémi.
3: Allô, Rémi.
17: Oui, c'est qui là?
3: C'est Michel au téléphone. Il est là, Rémi?
17: Mais quel Michel?
3: Michel Schneck, le voisin, tu vas bien?
17: Michel Schneck.
3: Ouais. Dis-moi, je t'appelais soir, t'es pas tout seul à la maison?
17: Bon, je t'emmerde. Ça aussi?
3: Mais là, parce que je voulais passer à la maison, là, tu sais, pour l'ascension.
17: Mais va te faire foutre, connard.
3: Bah quoi, je vais te faire monter au 7ème ciel, tu vois.
0: Bien, tu vois, t'as retenu.
3: Ah putain.
5: Va te faire foutre, connard.
0: Bravo. Hey, j'aime les femmes à caractère. C'est une femme, ouais.
3: Non, c'était un mec, c'était lui.
4: C'était un homme,
5: je crois. Mais non, c'était une femme,
3: ça, non? Ah non, c'était un mec, je pense.
5: Ah, moi, je pense que c'était la femme.
3: Attention, on le rappelle.
0: Non, je pense que c'était une.
3: Oui. Bon, on le rappelle pour lui demander.
5: Eh, suffit.
3: Quoi, suffit?
5: Suffit.
0: Trois. Non, troisième tour, c'est fait. Tour de la mort. Fin du tour de la mort, Romano, c'est pour toi. Un appel, ça répond pas. Après, on passe au vote. Et on va voir pour qui vous allez voter ce soir. Votre préféré, qui c'est que vous avez trouvé le meilleur, tout ça. Préparez vos votes. Mais attention, c'est pas fini. On se finit avec le tour de la mort pour l'instant. Romano,
5: attends, je ressouris.
0: Allô?
18: Allô, oui.
5: Oui, bonsoir. C'est Jean.
18: Oui.
5: C'est Jean?
18: Non, c'est pas Jean, non, c'est Eric.
5: Ah, bah comment il va, Eric?
18: Ça va?
5: Il est là, Jean?
18: Oui, il est là.
5: Ah, ouais, parce qu'en fait, t'es qui, toi, par rapport à Jean?
18: Son fils.
5: Ah, très bien, parfait. Dis-moi, en fait, là je pars en week-end prolongé, tu sais, là, le week-end de l'Ascension, là.
18: C'est qui au téléphone?
5: C'est Jean-Louis. Et j'ai l'habitude de faire l'amour avec Jean. Donc avant de partir en week-end, je voudrais venir lui faire l'amour, parce que je sais que ça va lui manquer, là, c'est quelques jours où je m'absente.
0: Ah, ouf.
5: Donc je peux passer à la maison?
0: Non, il n'y a pas envie.
4: Ah ouais, non.
0: Bah là, je ne savais pas trop comment vous comment vous réagissez, tiens, je sais pas, Samy.
1: Bah écoute, je pense que je prends comme le mec.
0: Ton père.
1: Je raccroche immédiatement ou je t'insulte un peu avant, peut-être.
0: Et toi, Guigui, comment tu réagis si quelqu'un appelle chez toi et dit oh, bah, je veux passer faire l'amour à ton père, sinon ça va lui manquer pendant tout le week-end.
1: Bon, je pense qu'il sera content de recevoir.
0: Ah, donc toi, tu seras plus sympa que Samy.
1: Je lui demande aussi. Toi, tu joues la porte.
0: Il est gentil.
1: Je joue la porte et j'accueille tout le monde.
0: Bon, il était bien ce clash de l'ascension. Enfin, bien, ça dépend pour qui. Mais bon, on a bien rigolé quand même, Cédric.
1: Ouais, c'était marrant.
0: T'as mal aux fesses, Cédric ?
1: Non, pourquoi ?
0: Non, je sais pas, tu vois, tu te tortilles sur ta chaise.
1: Ouais, non, je tourne.
0: Oh, c'est des verres.
1: Cédric, dès que je bouge, tu sais, le mec, il analyse tous mes mouvements maintenant.
0: Non, mais non, mais je sais pas.
1: Je bougeais un petit peu, mec, t'as mal au cul.
0: Il est en train de twerker sur sa chaise.
1: T'es excité ou quoi ? Qu'est-ce qui t'arrive ?
0: Tiens, on bouge
1: pas. C'est vraiment un pervers.
0: L'autre, il est.
1: Je bouge, tu sais, je tourne, j'aurais tourné, mais que je tourne.
0: Non, mais t'es en train de twerker.
1: T'as mal au cul. C'est un ouf, le mec.
0: Bon, allez, à vous de voter. Romano, ta déclaration.
1: Vous
0: pouvez voter, les quoi, 23h25 jusqu'à 23h30. Vous nous envoyez vos messages, c'est gratuit.
1: Sourire.
0: Téléchargez l'appli Skyrock et vous pouvez nous envoyer vos messages quand vous voulez pour agir à l'émission aussi, mais pour voter pour votre préféré. Romano, ta déclaration de clasheur après.
19: On va commencer parce que ça fait jamais de mal.
0: Oui.
19: Je vous fais un beau sourire.
0: Oh. Tu penses que le sourire va déclencher un maximum de votes.
19: J'espère.
0: Vous aimez le sourire sans dents de Romano? Eh bien,
1: Vas-y, on le met sur les réseaux.
19: Non, vas-y. Ah, c'est bon, je suis pas une bête de foire.
1: Bah non, mais.
19: Non, mais là.
1: Mais pour l'émission, c'est de l'émission.
19: Non, mais j'assume moyen. Là, c'est un peu trop pour moi. Là. Je préfère le prendre en rigolant parce que bon, sinon, je vais me foutre en l'air.
4: Oui, mais non, on va éviter. Alors,
19: éventuellement. Si je fais un très très gros score, combien
1: je peux. Diffoul, t'es vraiment une salope hein, quand même.
19: Mais pourquoi tu as.
1: Si, parce que tu lui as dit dans le micro de rappel, tu lui as dit genre dis que je fais un gros score. Je t'ai entendu. Hein, je t'ai entendu lui chuchoter l'idée qu'il vient de dire.
0: Il entend des voix, vous avez entendu.
1: C'est ça, ouais.
19: Non, mais va tortiller du cul sur ta chaise.
1: Va te faire doigter.
19: Va tortiller du cul. Vas-y.
1: Va te faire doigter.
19: Twerk sur ta chaise. Mes amours, si éventuellement je fais un très très gros score.
1: Non, ça marche pas, ça, c'est du chantage.
19: Non, mais non, c'est une proposition. Donc c'est à prendre ou à laisser, comme on dit. Si, admettons, je fais plus de 80%.
1: Ah, bah alors là.
19: Eh ben, je posterai une photo de mon magnifique sourire.
4: Ah, l'enfoiré.
0: Tu n'as pas le droit, Romano.
19: Alors, par contre, bon.
0: Les gens vont avoir peur.
19: Non, mais pour la prestation, quand même, deux magnifiques serrages. Je m'occupe de l'homme, je m'occupe de la femme. Bim, ce soir, ça baise à tout va. Et pour fêter ce beau week-end prolongé, une belle chanson.

0: Et pour moi, la phrase mythique de ce clash aurait été t'as une voix à sucer des bites.
1: Voilà. Est-ce qu'il y a déjà, de me filmer.
0: Est-ce qu'il y a déjà un mec qui t'a dit, Marie, t'as une voix à sucer des bites?
2: Non, mais je crois qu'à Cédric, on lui a déjà dit qu'il avait une bouche.
3: À pulpeuse.
2: Ah ouais.
0: Ouais. Cédric, ta déclaration, vas-y.
3: Bon, ce soir, la famille, on fait comme lundi soir. On peut gagner le clash. C'est l'ascension qui arrive pour la team Le Belge. En votant Le Belge, je compte sur vous tous et vous toutes. Soutenez-moi, votez Cédric. Je vous aime très, très fort. Merci.
2: Ah bah voilà.
0: T'aurais pu dire je monte mon trou du cul si je fais.
3: Ça va pas, non, 100%, mais t'as craqué du fou.
0: Non, mais bon, écoute.
3: Tu vas voir mon trou du cul maintenant.
0: Tu sais que je serais curieux de voir la gueule qu'il a ton trou du cul.
3: Ah bah non, mais t'es curieux chelou, toi.
0: Bah déjà, Romano, t'avais déjà dit qu'il était marron et avec une trace violette autour.
1: Non, il est violacé avec un petit rond marron.
0: Voilà, bah tu vois, ça m'intrigue. Cette espèce de truc.
1: Une petite bague de merde.
0: On dirait. On dirait un ovni. Bon, à vous de voter, il vous reste pas beaucoup de temps, allez-y, faites péter.
3: Allez, on vote
1: Romano.
0: Et skyrock.fm, on reviendra aux soirées, tiens. Ah, il y a Titi qui voulait réagir pour l'histoire des soirées. Titi les filles, on a eu Titi garçon tout à l'heure. Ouais. On a plein de Titi qui nous écoutent. Titi les filles qui voulait réagir pour la soirée de Camille, parce qu'on est un peu emmerdé. Il y a Camille qu'on a eu. On allait le prendre et il nous a appelé en disant j'ai fait une soirée chez moi dans le dos de mes parents et j'ai peur que ça parte en couille. Et là, il est plus joignable. Toujours pas de nouvelles de Camille.
4: Non.
0: Ah, ouais, putain.
2: Ah, merde.
0: Bon.
1: Mais la soirée, c'était ce soir ?
4: Non, c'était hier ou avant-hier, je
0: sais plus. Ah, d'accord. Alors, peut-être que les parents sont au courant. Et Titi, il faut mettre Titi en ligne. Parce que,
2: je te disais, le problème, c'est la casse, genre de conneries, tu vois.
0: Oui, la casse, les vomis aussi, Marie.
2: Ouais, les vomis et tout ça. Ah ouais.
1: Bah, je sais pas, celle-là qui fume et qui écrase, genre, les mégots sur la
2: ouais,
1: banquette.
2: Ouais, non, mais ça, c'est insupportable, ça.
3: Canapé, non, mais ça, tu fais pas ça.
5: C'est
1: ça. Allô. Salut, Titi. Je suis trop bourré.
0: Ouais, Titi.
5: Oui.
0: Bonjour.
1: Salut, Titi.
2: Coucou.
5: Oui, ça va?
0: Bah, écoute, nous, ça va super, Titi. Donc, toi, t'es parisienne, Titi.
5: C'est ça.
0: T'es une parisienne qui nous appelle pour les histoires de soirée. T'as fait des soirées qui sont parties en couille, toi, Titi?
5: Complètement, oui.
2: Complètement.
0: Coquine.
2: Bah quoi, coquine?
5: Oui, Marie, complètement, je confirme.
0: Qu'est-ce qui s'est passé, toi, histoire de donner des conseils à Camille si on peut arranger les choses avec ses parents, là?
5: Déjà, d'être sûr que les parents y partent réellement.
0: Ouais, bah, a priori, c'était pas le cas.
5: Ouais, non, c'était pas le cas.
0: Et toi t'as organisé une soirée, vous étiez combien dans votre soirée, vous?
5: En fait, on était 5-6, tu vois, mais le truc, c'est qu'il y avait mon bail qui est devenu mon conjoint par la suite.
0: Donc, il y avait des garçons, des filles, il y avait tout ça.
5: C'est ça. Mmh. Et en fait, sauf qu'à la suite de la soirée, les gens sont partis, je suis restée avec mon bail.
0: OK.
5: Et le truc, c'est que...

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0: Premier sur le rap toute la nuit sur Skyrock en ce long week-end de l'Ascension. C'était R2 qu'on écoutait avec Ruinard et R'n'Boy par la suite. Avec moi, R'n'Boy, Nono, la Grinta. Elles sont de l'Australie aussi, le son signé Tame Impala avec Jenny sur le remix. Remix, vous l'entendez que sur Skyrock, Dracula, ça arrive.
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Hervé Busta Rhymes, Break Your Neck, ça veut dire te briser le cou. Gros classique sur Skyrock, classique rap US de Busta Rhymes. Il est 2h du mat, c'est Wahid, j'espère que tout va bien. Bon, en tout cas, moi je suis archi content d'être avec vous là en ce long week-end de l'Ascension. Bah, si c'est le cas, profitez. Long week-end, pas pour tout le monde, il y en a quand même qui bossent malgré tout. Donc force à vous, c'est le cas de Polo le Boulanger qui laisse un message toujours connecté dans le 03. Toineau aussi, qui revient de vacances justement. Dure la reprise, force au boulanger, c'est le message de Toineau et à tous ceux qui taffent à des heures d'enculés. Ouais, c'est les heures de nuit, bah on est là. On est là sur Skyrock, on repart direct, nouvelle heure de son avec le René Rambo-Goyard. On l'écoute avec By My Side pour démarrer. Dave aussi avec Thames et Rain Dance. Et Anita arrive avec Envolver.